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5: Mesdames, Messieurs, amis auditeurs de la radio diffusion nationale tchadienne et le monde de merveille du passé au flashback, bonjour, bonsoir. Bienvenue à bord de l'Airbus 320 griffé au Nama pour son voyage musical d'une durée de 60 minutes. La 45e édition de la fête de la musique a été célébrée.

0: Le 21 juin dernier avec des concerts un peu partout dans la ville de N'Djamena ainsi que dans les provinces. Le numéro de flashback de ce vendredi nous amène à l'école de ville de l'ancien nom de la ville de Kinshasa, capitale de la République démocratique du Congo, fondée par l'explorateur Henri Morton Stanley, rebaptisé Kinshasa en juin 1966, d'où nous accueille Defao, de son nom de scène général Defao, dans son titre Deuxième Mi-temps.
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2: C'était Chinel Defao dans son titre Deuxième mi-temps pour nous permettre de nous installer pour ce voyage musical. De son vrai nom ou de son nom d'état civil, François Lulundo Matumuna, alias Général Defao, est né le 31 décembre 1958 à Leopoldville et décédé le 27 décembre 2021 au Cameroun. Leopoldville est un ancien nom de la ville de Kinshasa, la capitale de la République démocratique du Congo, rébaptisé Kinshasa en juin 1966. Son surnom, Général ou Général Defao, n'a rien d'un costume militaire, mais une métaphore sociale. Il s'est fait appeler le général parce que, selon lui, il commande le tempo, qui mène l'orchestre, qui sait faire lever une salle au premier reflet. La carrière de François Lulundo Matumuna alias Defao a pris une envergure internationale lorsqu'il a rejoint le groupe Shockstar de Ben Nyamabo. François Lulundo Matumuna, alias Defao, est devenu l'un des chanteurs et compositeurs les plus en vue. Son parcours musical est typiquement congolais. Général Defao débute dans la chanson en 1976 dans le petit groupe d'un quartier populaire de Kinshasa. Ses modèles se nomment à l'époque Papa Wemba, Nyaka Longo, Gina Efonche et Veloko, qui sont les quatre chanteurs du groupe Zaiko des années 1970. La consécration arrive pour Général Defao 5 ans plus tard. Defao a intégré le groupe Zaiko Wawa du guitariste Félix Manouakou en 1981. À l'époque, les Kinois découvrent un jeune chanteur élégant et ce qui ne gâche rien, bon danseur. De 1983 à 1991, Général Defao fait les beaux jours du groupe Shockstar au côté d'une autre vedette de la chanson congolaise. Il s'agit de Benoît Benzou Ngaboli Bokili, dit Bozi Boziana grand-père. De là, le général Defao opte pour des fréquences apparitions à la télévision, ce qui contribue à asseoir sa popularité. Son succès grandissant et son charisme inné le conduisent à entamer sa carrière de musicien. Pour sa carrière solo, Général Defao fonde son propre groupe appelé Big Star en 1991. Comme pour s'assied un objectif, devenir une grande star africaine, dit, je cite, que chacun dans son domaine fasse l'effort de réussir. Fin de citation. Le titre Amour scolaire de l'artiste Defao et son orchestre Big Star que je vais vous faire écouter dans un instant est son œuvre emblématique sortie en 1992. Cet album marque une étape majeure dans sa carrière en consolidant son statut de pilier de la rumba et du ndombolo.

La chanson « Amour scolaire » que vous veniez d'écouter explore le thème de la nostalgie et du romantisme naïf lié aux premiers émois et aux relations amoureuses dans un cadre scolaire de l'orchestre Big Star de François Lulundo Matumuna alias Defao, créé en 1991 et dissous en 2000. Dans la chanson « Amour scolaire », Defao s'est entouré des grands noms de la musique congolaise. On y retrouve la voix exceptionnelle de l'invité spécial de Baba Mbaki, du musicien Mboka Melia à la guitare solo et Richacha Koyon Koyon à la batterie. Big Star avec lequel Defao enchaîne les succès. Auteur, compositeur, chanteur, sapeur, le général Defao est doué d'une voix mélodieuse et d'un style de danse unique. Defao s'est imposé comme un rival redoutable des plus grands de la musique congolaise, enchaînant les tournées à travers l'Afrique et l'Europe. Parmi ses titres les plus célèbres, on retient des morceaux emblématiques comme Madova, School Love et Familia Mokili. Au cours des 5 premières années de son groupe Big Star, Général Defao a connu une période très créative et productive et sort au moins 17 albums dont 6 sont arrivés sur le marché européen en 1995. L'aventure de son orchestre Big Star marque le moment où Defao devient plus qu'un artiste, il devient une institution. Il est à rappeler que dans les années 1990, le public congolais veut des chansons, mais il veut aussi des événements. Alors Général Defao répond à cette demande du public par une formule redoutable qui est le reflet mémorable, le rythme dansant, l'animation et une esthétique de Général qui donne au spectacle une dimension presque cérémonielle. Au cours des années 1990, Defao était reconnu comme artiste solo dans la même ligne que Papa Wemba, Koffi Olomide, Bozi Boziano et Kester Emeneya. Bien que le général Defao ne vend toujours pas ses albums dans le monde entier la même quantité que Papa Wemba et Koffi Olomide, mais sa popularité auprès des Congolais ne fait aucun doute. Cette popularité découle de sa voix à la fois musicale et énergique. Les chansons du général Defao sont classiquement structurées dans le moule Rumba Seven en deux parties et ses animations de danse sont éminemment sympathiques sans être ouvertement prévisibles et fantaisiste. Général Defao a non seulement l'une des meilleures voix du Congo, mais il est sans aucun doute le meilleur danseur de toutes les grandes voix congolaises. François Lulundo Matumuna alias Defao sort son opus intitulé Famille Kikuta. En 1994, la chanson homonyme était le numéro 1 dans les hit parades zaïrois. Famille Kikuta est une histoire d'une femme abandonnée par son conjoint qui tente de lui convaincre pour rentrer dans leur foyer. Defao est le précurseur du Ndombolo qu'il a popularisé en Afrique francophone. Il a connu un succès fulgurant avec des titres à succès comme Itachi, Amour scolaire, Deuxième mi-temps, Famille Kikuta et autres. Général Defao a pris du recul après 1995 avec deux nouveaux CD en 1996, un en 1997 et l'autre en 1998. L'album au copinage avec la chanteuse Milabel. À côté de cet album, Defao et son groupe Big Alias ont accompagné en 1989 Soksoba, un chanteur burkinabé sur son CD sensuel. En 1999, Defao connaît une autre année très productive. Déséquilibré indique un manque de conseils d'un bon manager, ce qui se reflète également dans son changement continu de producteur et de maison de disques. Parfois, il publie même des versions alternatives du même matériau
sur différentes étiquettes. Voici le général Defao et son orchestre Bikalias dans le titre Madova.

0: Mesdames, Messieurs, à l'écoute des programmes de la radio Diffusion Nationale Tchadienne et Merveilles du Passé au Flashback, le titre Madouba que vous venez d'écouter à l'instant par le général Defao et son orchestre Big Star est une rumba congolaise emblématique sortie le 15 septembre 1996 sur l'album Amour Interdit. Elle est composée par l'auteur-interprète, le talentueux Montana Kaminga, est chanté par Defao. Cette chanson de près de 10 minutes est célèbre pour ses arrangements et sa mélodie. Dans la chanson Madouba, l'auteur aborde le thème de la jalousie et des relations amoureuses tourmentées. Un sujet classique de la rumba porté par la voix suave de Defao et le cœur caractéristique de son orchestre. Alors, pour plonger dans l'univers musical de Général Defao à cette époque et écouter le titre Madouba, l'équipe de Flashback salue son fidèle auditeur, Monsieur Abel Souboudan, surnommé Defao, chef de carré numéro 9 du quartier Ndjingangali, dans le 9e arrondissement de Ndjamena, et son voisin Papa Antoine Boyou, Orphée, que nous lui souhaitons bonne guérison. En 2000, François Lulundo Mutumona, alias Defao, dissout son groupe Big Star et passe une partie de l'été à Paris pour y enregistrer l'album Nessie de Londres avec une formation de musiciens parisiens. Avec l'aide de Niboma Moua Dido, Luciana Di Mingongo, Mutu Wei, Balou Kanta et Des Mukangi, le général Defao fait de nouveau avec l'album Nancy de Londres un record fantastique et le silence survient autour de lui. On dit qu'il s'est mêlé à un malentendu politique tel que le président congolais de l'époque, Joseph Kabila, lui empêchait de jouer. Defao s'est déménagé en Afrique de l'Est, principalement au Kenya, pour y poursuivre sa carrière. Un choix personnel et non pour fuir le régime du Congo et fait face à plusieurs difficultés, allant des problèmes d'argent aux problèmes de visa. Ses fans ont attendu jusqu'en 2006, une longue période inhabituelle dans le cas de Defao, pour le retrouver dans un nouvel album intitulé Zombo le soir. Après 4 ans, ce CD était suivi d'un pur encore en 2010, outre le fait que l'album ne peut être téléchargé et n'est pas disponible en CD. Celui-ci est également sujet à une qualité sonore assez médiocre. Cet étrange relâchement montre à nouveau que Général Defao a toujours des problèmes pour gérer sa carrière dans une direction qui peut vraiment capitaliser son grand talent. Cependant, Defao est revenu en 2012 avec The Undercover, suivi en 2016 par Anytime. En 2019, Defao revient à Kinshasa après 21 ans d'absence dans son pays natal, en studio et en supplémentaire en Afrique de l'Est avec l'artiste, le talentueux Montana Kaminga. Ce dernier revient à son mentor artistique pour de nouvelles collaborations. Chanteur, danseur, meneur d'orchestre, le général Defao a incarné une époque, celle où la musique congolaise ne se contentait pas d'être écoutée. Elle se vivait, se dansait, se criait, elle voyageait. Le général Defao, ou encore appelé Showman, qui a mis Kinshasa en mouvement. Le général Defao a chanté Salanoki, qui signifie littérairement dépêche-toi ou fais vite en lingala. L'artiste a choisi cette expression entraînante pour dynamiser ses chansons, un remix typique de la rumba et du dombolo congolais destiné à inciter les danseurs à accélérer le rythme. Voici Sala Noki, sien général Defao.
1: La chance, Laurie Diva, Richard et Lelo, Oebisaba, Mère Estela Kibias, Zaboya Sekoya.

Mesdames, Messieurs, c'était François Lulondo Mutumona, alias Général Defao, né le 31 décembre 1958 à Kinshasa. Dans son titre Salanoki, qui signifie « Dépêche-toi ou fais vite » en Lingala, dans l'imaginaire populaire congolais, Général Defao n'était pas simplement un chanteur. Il était un déclencheur de joie, de danse, de slogans repris en chœur de ce moment où la fête quinoise devient une langue commune. Le nom de Général Defao n'a rien d'un costume militaire. C'est une métaphore sociale. Un général, selon lui, c'est parce que c'est lui qui commande le tempo, qui mène l'orchestre, qui sait faire lever une salle au premier reflet, a-t-il dit. La trajectoire du général Defao traverse plusieurs écoles de la musique congolaise. Les troupes de quartier, l'apprentissage exige des grands ensemble, puis l'aventure d'un orchestre maison appelé Big Star qui ont marqué toute une génération. Defao, c'est une école de culture urbaine, l'art de transformer la rue en scène et la scène en événement national. Né et formé dans l'univers urbain de Kinshasa, Général Defao appartient à cette génération qui a appris la musique comme on apprend la ville, en observant, en répétant, en se frottant au public, en se construisant une identité à force de soirées, de répétitions, de petits groupes et de grandes ambitions. Dans la capitale, la musique a toujours été à la fois loisir, métier et statut social. Général Defao a très tôt compris que la réussite se joue autant dans la voix que dans la manière d'occuper l'espace. Général Defao fait partie des artistes pour qui le live n'est pas une simple exécution. Pour Defao, le concert à Kinshasa est souvent une mise en scène collective. Appel-réponse, cris du public, animation, danse, improvisation. Defao a transformé cette tradition en ceinture personnelle. La musique congolaise est une industrie artisanale. On y forge sa réputation à la voix, au charisme, à l'endurance. Defao aussi construit une réputation de performeur, un artiste qui peut faire monter un artiste même avant la chanson simplement par la présence et le verbe. L'artiste Defao dans la chanson titrée Famille Kikuta, sortie en 1995 sur l'album Pitié Mon Amour, raconte l'histoire poignante d'un couple séparé. La chanson relate la détresse d'une femme nommée Dédé Kibula, abandonnée par son mari Didi Kikuta, à la suite de ragots inventés, une situation qui a profondément ébranlé leur famille. Le morceau met en lumière la difficulté et la souffrance de cette mère, issue d'une famille modeste, qui se retrouve seule pour subvenir aux besoins du ménage et assumer la scolarité et les soins de ses enfants. Je vous propose d'écouter des Général Defao dans le titre Famille Kikuta.

L'artiste, auteur, compositeur, interprète François Lulundo Mutumona, alias Général Defao, à son genre musical le ndombolo et la rumba et le soukous. Il est décédé tragiquement à l'âge de 62 ans des suites d'un coma diabétique dans un hôpital de Douala au Cameroun le 27 décembre 2021 où il s'est rendu pour un spectacle. Son décès a laissé un grand vide dans le paysage musical africain. La disparition de François Lulundo Mutumona alias Defao a suscité un choc émotionnel parce que pour beaucoup, il symbolisait la joie et l'énergie. Les hommages se sont organisés à Kinshasa autour d'un protocole officiel. Hommage, veillée, inhumation, relevant ce que la musique représente au Congo. Une mémoire nationale, un capital symbolique, une dignité culturelle. L'une des plus grandes figures de la musique congolaise, auteur, compositeur, interprète, chanteur de rumba soukous, un ndombolo congolais, appelé Général Defao ou Defao Sénéchal. Lulundo Mutumona alias Général Defao disparaît à l'âge de 62 ans, est l'une des légendes de la musique congolaise du paysage musical congolais. Le chanteur congolais compte une discographie très riche comprenant une vingtaine d'albums tout au long de sa prolifique carrière en solo et avec son groupe Big Star, lesquels ses grands classiques. Alvora en 1995, Famille Kukuta en 1994, Amour interdit en 1996, La guerre des 100 ans, Tremblement des terres. Pour plonger dans les classiques du Général Defao avec la composition intégrale de l'album La Force Tranquille, un artiste ne meurt jamais, un Général Defao dort. C'est terminé pour ce numéro de flashback. L'Airbus 320 griffé au Naman atterrit à l'aéroport international Saint-Djamou-Stendjamena et on se quitte avec le titre Madame Bertha du Général Defao. Bonne suite du programme de la radio diffusion sur la tchadienne.

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2: Auditeurs, auditrices à l'écoute de Plateau Culture, bonsoir. Bienvenue à votre émission. Plateau Culture de ce numéro reçoit M. Dadje Moïse, qui est le coordinateur des CLAC et le responsable du comité d'organisation de la 4e édition du festival des centres de lecture et d'animation culturelle FestiClac, qui aura lieu du 14 au 16 mai 2026 au CLAC de Kélo. Bonsoir, Monsieur Dadje Moïse.
3: Bonsoir, Monsieur Fodi.
2: Alors, vous êtes le responsable numéro 1 de ces FestiClac qui aura lieu du 14 au 16 au CLAC de Kélo. Dites-nous pourquoi, avant d'entrer dans le vif du sujet, dites-nous pourquoi cette interruption depuis lors et maintenant vous reprenez.
3: Merci pour l'opportunité et je tiens à vous remercier sincèrement pour avoir pensé à nous dans le cadre de Plan Média. Vous avez bien voulu nous recevoir cet après-midi pour échanger sur ce que nous appelons le FestiClac. Le FestiClac, c'est un festival itinérant des centres de lecture et d'animation culturelle. Je voulais préciser que les centres de lecture et d'animation culturelle sont implantés dans 10 localités du Tchad, à savoir Amtchimane, Ati, Bangor, Doba, Kounougaya, Kélo, Koumra, Laï, Mao et Mongo, par une convention qui est signée entre le ministère de la Culture, Jeunesse et Sport et l'OIF en décembre 1997. Et depuis décembre 1997 jusqu'à 2001, nous étions ce qu'on appelle les CLAC pilotes dans 3 localités, à savoir Laï, Bangor et Mao, qui constituent les CLAC pilotes. Et à partir de 2001, les autres localités aussi ont activé ce que nous appelons le label CLAC. Et donc, depuis 2001, les CLAC du Tchad sont fonctionnels. Et en 2010, la première édition de ce que nous appelons aujourd'hui, parce qu'il faut créer des conditions de telle sorte que les uns et les autres puissent comprendre la nécessité d'encourager et de promouvoir la lecture dans notre milieu rural en particulier, parce que dans certaines localités il manque des infrastructures de lecture. C'est pour ça que vous prenez Mao par exemple, c'est un CLAC de référence, fait de telle sorte que c'est, donc pour nous c'est de réunir les animateurs autour de la préoccupation au cœur de l'objectif de promouvoir la lecture en milieu rural. Donc en 2010, nous avons fait la première édition à N'Djamena. En 2013, la deuxième édition à Bangor. Et 2014, la troisième édition à Mongo. Et depuis 2014, il y a eu ce qu'on appelait un arrêt technique. Nous avons mis en veilleuse cet événement à cause de plusieurs contraintes, en particulier les 16 mesures, parce que le festival était pris en charge uniquement par le ministère de la Culture, donc oui. Il fallait réfléchir autrement, trouver une formule, et donc depuis lors, nous n'avons pas pu réaliser une autre édition. Et cette année, on s'est dit, c'est important de revenir sur la base, parce que une lecture itinérante, c'est-à-dire c'est d'aller vers le lecteur, au lieu de rester sur place, mobiliser sur les animateurs autour d'un CLAC pour que ensemble nous puissions, c'est un cadre aussi de réflexion, hein, d'analyse et d'orientation pour voir qu'est-ce qui nous bloque, qu'est-ce qui nous réunit et des préoccupations en préoccupation, on se projette aussi dans l'avenir. Donc 2026 c'est la relance, oui. c'est un nouvel élan. Avec l'appui, bien sûr, de notre ministre de la Culture, que je voulais saluer, Monsieur Abakarouzi Teguil, qui nous accompagne, également la coordination générale de la Maison du Patrimoine Culturel, la MPCT. Je voudrais saluer aussi et renouveler mes remerciements au coordinateur général, Monsieur Saleh Mohamed Ahmad, qui avec qui nous travaillons tous les jours. et les autres partenaires se sont associés à nous pour un clin d'œil pour cette première édition, ont marqué leur accord pour que nous puissions réunir tous les animateurs de Diklak, plus les acteurs de N'Djamena, nous puissions nous trouver à Kélo pour reprendre notre élan, notre marche de la quatrième fois. Et donc, je pense que du coup, ça vaut la peine d'aller dans cette ambition, et cette ambition de porter le livre avec nous dans le cœur. Parce que si tout n'est pas question de moyens financiers, mais les moyens les plus importants sont les ressources humaines que nous sommes, qui sont les animateurs.
4: Et la volonté aussi.
3: Et la volonté aussi, et je voulais dire la vocation, le sacerdoce, parce que pour nous, c'est une question d'engagement citoyen. Un engagement communautaire, parce que ce que nous faisons, nous n'évaluons pas notre engagement, mais il fallait le stresser. Donc, pour nous, reprendre le festival itinérant des centres de l'étude d'animation culturelle, c'est sur une ambition de permettre à notre partenaire principal en la matière, l'OIF aussi, de comprendre que nous ne nous croisons pas les bras pour attendre seulement leur action, mais chaque pays doit prendre les initiatives en termes de valeur, de mise en œuvre de tout ce que nous appelons la lecture publique. Et si vous me permettez, je voudrais juste faire une digression.
4: Allez-y.
3: Pour dire que il y a plusieurs types de bibliothèques. Et nous, au niveau des CLAC, nous sommes des bibliothèques de l'étude publique.
4: C'est-à-dire?
3: Bibliothèque de l'étude publique, ça veut dire que c'est une bibliothèque pour tous. Une bibliothèque où on peut trouver tous les documents de tous les domaines qui s'adressent à un grand public, un large public en général. Alors qu'une bibliothèque national, par exemple, c'est la mémoire du théâtre, le gardien des patrimoines, des documentations qui parlent du théâtre. Donc c'est un lieu de recherche qui est plus restreint et qui concerne seulement les documents qui parlent du théâtre ou des personnes qui parlent du théâtre. Donc voilà, et il y a d'autres spécialités comme une bibliothèque scolaire qui s'adresse uniquement aux élèves, une bibliothèque universitaire qui s'adresse uniquement aux étudiants, ou une bibliothèque spécialisée qui peut s'adresser uniquement aux journalistes.
4: Justement.
3: Donc, pour nous, quand vous venez dans notre bibliothèque, vous allez trouver toutes les gammes de documentation qui s'adressent à l'ensemble de la population dans sa diversité et dans sa compétence. Donc, pour nous, voilà, notre bibliothèque, elle est transversale. Donc, elle permet à chacun, à chaque communauté, à chaque entité de trouver son compte dans la documentation.
4: Merci, M. Dadjo Moïse. Est-ce que vous pouvez nous parler maintenant des objectifs spécifiques de cette quatrième édition qui aura lieu du 14 au 16 au niveau de la ville de Kélo, et quels sont les résultats attendus après cette édition?
3: Alors, principalement, l'objectif général, principal, c'est de promouvoir la lecture en milieu rural, en milieu de proximité, et aller vers le lecteur. Aller vers le lecteur, c'est créer des conditions pour que les usagers puissent se sentir concernés par les livres. Parce que, comme vous le savez, nous sommes de la tradition orale, et donc l'écriture, c'est une création nouvelle. Donc pour que les usagers et les lecteurs puissent aller vers le livre, il faut créer des conditions d'accès au livre. Ça veut dire que si vous mettez le livre au centre et que vous ne créez pas des conditions d'accès, d'animation autour du livre, ça veut dire que personne ne viendra au livre. Donc c'est pour ça qu'en créant le festival itinérant des CLAC, c'est d'amener les lecteurs, les usagers à comprendre. Le livre est au centre de tout. Ça veut dire que créer d'autres activités autour du livre, par exemple, faire des jeux concours, créer un concert, faire du théâtre, faire de l'humour, faire le slam. Et tout ce que je cite, que ce soit la danse, que ce soit les chansons, ça part de l'écriture. Donc la base de tout ce qui est culturel, que ce soit le théâtre, la danse, la musique, la base, c'est le livre. Donc,
4: oui, j'ai vu parmi les activités culturelles et artistiques, et surtout socio-éducatives, les délégations se mettent en compétition. Est-ce que c'est compétir pour gagner ou bien compétir pour gagner tous?
3: Alors, les deux en même temps, parce que quand on organise quelque chose, personne ne perd. Tout le monde apprend, et puis c'est ce que nous appelons le rendez-vous du donné et du
4: recevoir.
3: Donc, il y a des gens qui ont des expériences, qui partagent, et il y a des autres qui apprennent, mais nous allons distinguer des particularités des particularités qui vont se distinguer à travers les jeux concours, qu'il en a 7 ou 8. Nous avons des jeux concours en particulier de lecture pour les jeunes, les élèves. Nous avons des lectures, un concours de dictée. Ça, c'est les deux bases fondamentales, j'allais dire. Ensuite, il y a les jeux concours de ce que j'allais dire, culture générale, qui va s'appuyer sur l'actualité et tout ce qui est compétences. Et puis, il y aura les jeux concours de course, parce qu'il faut agrémenter la soirée, les jeux de course de sac, de course à cuillère, de course avec des outils qui ne peuvent pas tomber et tout ça. Donc, pour
4: il
3: nous...
4: Il y a un œuf tenu dans une cuillère à la bouche.
3: Voilà, il faut courir avec, de telle sorte que... Et puis, on fait aussi de l'adresse. Voilà, des jeux d'adresse pour que les enfants aient des créations aussi. Par exemple, le CAPLA, c'est la construction. Nous avons le jeu de Monopoly, c'est la gestion des ressources. Si le jeune reçoit, comment il peut programmer la gestion des ressources qu'il a, dans quel domaine il peut orienter, est-ce construire une maison, quelque chose qui va le ramener, quelque chose. Ou encore les jeux de Milborne, qui sont des jeux de code de la route, qui permet à l'usager de jouer avec les cartes, mais que comme il est en train de conduire un véhicule ou une moto, et il y a des choses qu'il faut, voilà, il y a par exemple des pannes, on met une carte qui dit tu es en panne, et pour que tu puisses jouer, il faut que tu trouves des panages. Si on te dit que tu es en panne d'essence, il faut que tu tires une carte qu'on appelle essence ou carburant pour continuer à rouler. Donc vraiment, ce sont des choses très pratiques qui permettent de faire une relation intergénérationnelle, de créer plus de relations entre les usagers et entre les différents classes. Les animateurs principaux viennent avec des jeunes, avec des super banates, avec des U-reports. Donc chacun qui vient avec des idées, donc on va mettre ensemble toutes ces idées et toutes ces compétences pour créer la synergie positive pour que le livre et la lecture puissent constituer pour nous un moyen, un canal de communication de manière permanente. Et le thème général de l'édition, c'est construire la cohésion sociale et la paix par le livre et la lecture.
4: Ah, un thème très évocateur. Voilà, évocateur. Auditeurs, auditrices de
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4: Auditeurs, auditrices de Plateau Culture, si vous aviez pris le train en marche, nous recevons à ce numéro de Plateau Culture, Monsieur Dadié Moïse, qui est le responsable des Festiclac qui aura lieu du 14 au 16 mai dans la ville de Kélo.
3: Les résultats, vous avez demandé les résultats.
4: Les résultats attendus. Maintenant, quels sont les résultats?
3: Les résultats attendus, il s'agit de manière générale, arriver à réaliser cette activité. C'est un défi, malgré l'insuffisance de moyens, nous allons arriver parce que chacun de nous va se sacrifier, j'allais dire, va s'engager pour que nous puissions réaliser cette activité.
4: Autrement dit, chacun met la main à la pâte.
3: La main dans la pâte, voilà, justement. Et le peu de moyens qu'on a, nous allons les mettre dans les charges récurrentes, comme vous connaissez, tout ce qui doit entrer dans la réalisation de l'activité. Il y a des prix à donner, il y a des lots, des cadeaux qu'on doit donner aux gagnants. Donc, chaque catégorie de jeu concours aura des récompenses. Ça, c'est le résultat attendu et ça permettrait. On va remettre aussi des attestations de participation à des adolescents et des jeunes et surtout des usagers qui seront primés. Ensuite, l'autre résultat, c'est on va faire une formation pour 50 jeunes dans le cadre de l'utilisation des services sociaux de base. Ça veut dire que nous avons des services qui sont créés par l'État, mais la population parfois n'utilise pas.
4: Oui, par méconnaissance.
3: Par méconnaissance. Donc, on va créer une synergie entre les jeunes pour que les jeunes puissent aller au quartier.
4: On peut donner quelques exemples de ces
3: voilà.
4: services.
3: Un simple, par exemple, les actes de naissance, c'est gratuit. Mais il y a des enfants. Nous avons fait des activités avec Europort. Ils ont fait des enquêtes dans les quartiers. Il y a des enfants qui sont à l'école, mais qui n'ont pas des actes de naissance. Alors que le service existe, mais les gens ne savent pas comment faire pour utiliser ces services. La même chose pour les vaccinations, où ce sont des services gratuits. Mais donc, vous voyez un peu à travers
4: le livre.
3: Le livre, on peut sensibiliser, on peut dire aux parents. Au lieu que ça soit le parent qui dit à l'enfant, maintenant c'est l'enfant qui va dire aux parents que mais telle chose-là, il y en a là-bas, on peut aller et on n'a pas besoin forcément de dépenser de l'argent pour avoir accès à certains services. Donc vraiment, ce sont des exemples précis et utiles. Et dans nos activités, nous sommes arrivés avec le partenaire UNICEF à créer même des centres d'état civil dans les hôpitaux et dans services publics. Par exemple, à Mao, à Bokoro, quand vous venez à l'hôpital, il y a un kiosque. Dès que l'enfant est né...
4: Très belle initiative.
3: Et immédiatement, l'enfant a son, son extrait de naissance. Donc ce sont des initiatives que nous allons développer aussi dans d'autres localités comme à Kélo à l'occasion de... Donc on va faire une formation de 50 jeunes, filles et garçons qui vont descendre au quartier pour communiquer avec la communauté, avec la population, pour sur cet aspect également. Et le thème principal fera l'objet également de masterclass avec des autres acteurs du livre pour nous permettre également que les gens comprennent que le livre, à travers le livre, je parle sous votre contrôle, à travers le livre, on peut détruire une nation ou une société. À travers le livre, on peut aussi construire une société. Donc pour nous, c'est de valoriser les livres qui vont fortifier, qui vont former les jeunes, qui comprennent que il y a une valeur sociale, il y a une valeur culturelle, il y a une valeur humaine et qu'il faut vraiment continuer à valoriser ces valeurs-là. Donc on fera aussi des formations et des masterclass sur cet aspect. Il y aura d'autres activités de conférences, il y aura des spectacles, il y aura chaque soirée, une soirée culturelle, les soirées de contes, de devinettes. Il y aura des soirées musique et à la fin, il y aura un concert pour des talents locaux.
4: Ah oui,
3: parce qu'on
4: oui,
3: nous reproche souvent de faire venir
4: Ndjamena. Or, il faut faire émerger
3: voilà,
4: les
3: donc,
4: talents qui
3: nous
4: existent.
3: Avons travaillé avec la coordination des artistes locaux qui ont fait les présélections pour nous proposer des musiciens qui vont prester chaque soir dans le village artistique du Festi Clac, le Clac de Kélo, et une soirée réservée aux plus jeunes à travers les Super Banat et les U-Report pour animer aussi avec le slam, avec un peu de théâtre et un peu de l'humour, de telle sorte que, parce que ce que nous faisons une formation pluridisciplinaire. Il y a des jeunes qui sont dans les différentes catégories des organisations. Ils ont aussi des compétences à partager avec les autres. Aujourd'hui, il n'est plus question que ce soit les aînés qui sont au devant, mais nous avons voulu mettre en valeur des jeunes pour qu'il y ait une relation intergénérationnelle. Il y a des domaines.
4: C'est une sorte de dialogue.
3: Dialogue interculturel, intercommunautaire. Ouais. Il y a des domaines où les plus jeunes sont plus informés que les anciens.
4: Oui, avec les réseaux sociaux.
3: Avec les réseaux sociaux. Donc, nous voudrons vraiment, à travers le Festi Clac, favoriser toutes ces richesses hein, pour que voilà chacun puisse tirer profit. Et donc, voilà, il y a plein d'activités. Donc, et nous voulons mobiliser, à travers toutes les activités, au moins 30 000 personnes autour du Festi Clac. Parce qu'il y aura des stands. Chaque claque va faire un stand, c'est comme chaque claque était un claque à miniature.
4: Oui.
3: Donc on aura un claque de Mao, on aura le claque de Mongo, on aura le claque d'Ati. Donc chacun aura un stand avec les expositions. Donc c'est une porte ouverte pour que chacun puisse aller visiter le stand de son choix. Et voilà.
4: Tirer le meilleur.
3: Tirer le meilleur de lui. Et pour finir, hein, sur question de résultats, il y aura ce qu'on appelle nous allons évaluer nos activités aussi, mettre à profit le séjour pour que tous les claques puissent évaluer les indicateurs des claques à travers les activités réalisées. Donc nous avons les paquets minimum d'activités.
4: Oui, d'une pierre deux coups.
3: On va faire une pierre deux coups. Oui. Voilà, donc les animateurs principaux viendront avec tous les... tous les outils de gestion, les statistiques, et que nous allons les tracer pour analyser et voir, faire un diagramme pour voir là où on a avancé, là où on recule. Et ça permettrait au claque même de se mettre en concurrence pour dire mais pourquoi tel claque a atteint tel indicateur alors que l'autre...
4: Ça pousse à la performance.
3: Voilà, à la performance, à la motivation. Donc pour nous, c'est un peu une rencontre purement aussi, j'allais dire, des brassages. Des brassages, des cultures. Parce que vous imaginez, il y a des jeunes, un jeune de Tati, qui n'a jamais traversé le fleuve pour aller au sud.
4: Ah oui.
3: Donc c'est aussi une découverte pour certains.
4: Ça justifie le thème.
3: Voilà, donc voilà, la cohésion sociale, c'est oui, au-delà, c'est la culture, elle est transversale. Donc pour nous, c'est d'arriver, c'est une ambition à travers nos autorités du ministère, nos partenaires que je voudrais remercier particulièrement, UNICEF, qui nous accompagne quotidiennement dans nos activités parce que je vous dis ce que nous sommes arrivés à construire avec les partenaires de manière élaborée, de manière simple. Parfois, former un père éducateur qui informe les autres sur les fléaux, par exemple sur le VIH, sur l'importance de la vaccination, sur la prise en charge d'une maladie, ce jeune qui devient leader de son groupe et qui travaille à ce que, voilà, vous savez...
4: C'est un tout, j'ai vu aussi des dons, des sons.
3: Bien sûr, bien sûr.
4: Vraiment, c'est un programme chargé et complet.
3: Donc, à travers le livre, hein, parce que ce que beaucoup ignorent, parfois, de manière un peu vulgaire, on dit, ah, mais vous, là, vous êtes là avec vos papiers, avec vos livres, qu'est-ce que vous en faites? Mais on tire tout du livre.
4: Justement.
3: On tire tout du livre. Si on sait extraire le bien, mais je vous dis que, je parle sous votre contrôle, tout ce que nous faisons comme activité, nous avons à la base la lecture. Que ce soit la communication, que ce soit la santé, que ce soit l'agriculture, l'élevage, la base de ces activités-là, c'est d'abord la lecture. Quand vous ne lisez pas, vous ne découvrez pas. Quand vous ne lisez pas, vous êtes limité. Vous n'avez pas de vocabulaire, vous n'avez pas d'arguments. Donc pour nous, le livre et la lecture doivent être des canaux de communication, des valeurs à cultiver.
4: Nous sommes pratiquement vers la fin de cette édition. J'emprunte l'une de vos phrases magiques qui dit « le livre
3: délivre ».
4: Donc on va laisser délivrer positivement à Kélo du 14 au 16 mai au sud du Tchad. Monsieur le coordinateur, est-ce que vous avez un appel à lancer, un dernier mot à l'endroit de tout le monde, des partenaires, des participants, des claquistes, si
3: voilà,
4: vous me permettez.
3: Voilà, les claques, c'est une bibliothèque en miniature. Un claque, c'est une bibliothèque en miniature. Et pour nous, les parents doivent encourager les enfants à la lecture, les encourager à lire au-delà de téléphone. Même dans le téléphone, il y a la lecture. Malheureusement, vous écrivez un long texte dans les réseaux sociaux. Personne ne veut lire. Donc, je crois que même dans les réseaux sociaux, il y a la lecture. Donc, je pense que c'est important. L'autre chose, c'est que nous invitons les autres partenaires à se joindre à nous. Nous avons adressé quelques requêtes à quelques organisations, sociétés sur place. Il y a eu des contacts. Nous espérons qu'il reste encore 10 jours, 2 semaines. Nous pensons qu'il y a toujours la possibilité de se joindre à nous parce que nous avons 10 claques plus une diamètre. Ça fait 11 localités et c'est assez un grand monde. Et donc, pour ceux qui veulent aussi nous se joindre à nous, parce qu'il y a beaucoup de sollicitations, nous n'avons pas la capacité de prendre en charge tout le monde. Mais s'il y a des personnes qui sont capables d'aller sur le terrain, d'aller participer un jour à l'activité, je crois que la porte elle est ouverte et nous pensons que c'est à travers toutes ces actions volontaires que nous allons arriver à mettre en place un événement littéraire, mais qui n'est pas seulement littéraire, mais qui est profondément ancré dans le Tchad profond. Et nous voulons vendre cet événement aux partenaires, à l'OIF et à d'autres partenaires pour que demain, qu'il y ait d'autres pays. Notre ambition, c'est que non seulement les villes du Tchad, mais d'autres pays viennent participer au festival claque, parce que les claques, ça fait 320 claques dans le monde. Ils répartissent dans 22 pays. Donc le Tchad en a 10 et nous pensons que dans les éditions futures, nous espérons avoir d'autres pays qui vont adhérer et venir s'ajouter à nous pour que nous puissions continuer à célébrer les livres.
4: Voilà la conclusion sur vers l'internationalisation des festivals claques. Prend fin votre émission Plateau Culture qui a reçu Dadje Moïse qui est le responsable de Festiclac Acte 4 qui aura lieu du 14 au 16 mai 2026 dans la ville de Kélo. Plateau Culture est une émission de Radio Tchad, prise des sons à Machahata, réalisation Mad.
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0: Fidèles auditeurs et auditrices de la radiodiffusion nationale tchadienne, bonjour et bienvenue à ce magazine. Aujourd'hui, nous recevons le président de l'Association des autorités coutumières et traditionnelles du Tchad, M. Tammy Tadjidingar, qui va nous expliquer les différentes activités de l'association, son impact dans la société.
1: Au micro pour la présentation, Jim Tambe Madjum Roger.
0: Bonjour, monsieur.
2: Bonjour.
0: Monsieur le président, qu'entend-on par Association nationale des autorités coutumières et traditionnelles du Tchad?
2: C'est une organisation de droit tchadien créée, disons, par les autorités traditionnelles, notamment les sultans et les chefs de canton, cadre de concertation, d'échange pour défendre leurs intérêts. Créé en février 1993, pendant l'organisation de la Conférence nationale souveraine, c'est en cette période-là qu'ils ont créé ça, pour que véritablement ils soient en mesure de trouver un cadre où ils peuvent se réunir, où ils peuvent réfléchir, où ils peuvent se concerter, où également ils peuvent former les autorités traditionnelles et faire en sorte que, véritablement, nos coutumes puissent être intégrées dans les principes de développement du pays. Il y a eu une assemblée générale qui a été faite le 4 février et qui a jeté les bases de la création de cette association. Et donc, après cela, on a mis en place des structures, les bureaux, tout ça. Les chefs traditionnels ont également beaucoup de problèmes avec les autorités, donc il fallait qu'on puisse créer ce cadre-là pour qu'ils puissent régler leurs problèmes et qu'ils soient en mesure, véritablement, de s'organiser pour que leur rôle puisse être bien connu et que également le règlement non juridictionnel des conflits, que cela puisse être bien compris et que ça puisse être fait dans des bonnes conditions. De créer, organiser et essayer de défendre leurs intérêts. Ce qui se fait très bien d'ailleurs.
0: Depuis la création de l'association, quelles sont les activités que vous avez déjà menées et qu'est-ce qui reste à faire, monsieur le président?
2: L'association a participé à la Conférence nationale souveraine, également à tous les forats qui ont été organisés, au Dialogue national inclusif et souverain, où on a fait des propositions pour la création des tribunaux coutumiers, qui a été accepté par les assises, mais qui malheureusement n'a pas eu corps. Et je dirais, en termes d'activité, l'association est une association des autorités traditionnelles qui sont les gardiens des autres coutumes. L'association, maintenant, œuvre beaucoup plus pour intégrer également des actions de développement. Être véritablement ce qu'on appelle des artisans, disons, de la cohésion sociale et de la cohabitation passive. On n'a que des problèmes dans nos régions. Donc, nous pensons que nous devons prendre à corps ce problème-là. Faire en sorte que nous soyons des artisans de la cohésion sociale et de la cohabitation passive. Que, véritablement, nous puissions intégrer les autres actions de développement. En termes de santé, nous travaillons à un niveau très élevé avec le ministère de la Santé pour tout ce qui a trait à la vaccination. Nos enfants. Travaillons également à la mortalité maternelle, néonatale et infantile. Je disais tout à l'heure que les indicateurs de mortalité maternelle sont les plus élevés. On est pratiquement à 1060 décès maternels pour 100 000 naissances. C'est le niveau le plus élevé d'Afrique. Même des pays tels que le Mali sont à 350. Le Rwanda est à autour de 100. Et nous, nous sommes 10 fois plus. Et donc, qu'est-ce qu'il faut faire? Il faut prendre des mesures pour que très rapidement on puisse inverser cette tendance. Nous avons assisté à des réunions, à des ateliers pour que des choses soient faites. Et c'est dans ce cadre-là qu'un mémorandum d'entente a été signé avec le ministère de la Santé pour que nous puissions faire ça. Il y a également des actions qui sont menées par rapport à la lutte contre les maltraitances liées au genre, notamment les mutilations génitales féminines, le mariage des enfants, la déscolarisation des filles et bien d'autres problèmes. La plupart du temps, les gens accusent les autorités traditionnelles comme si eux également étaient derrière les pratiques néfastes qui se font. Mais nous, au niveau de l'association, nous prenons des mesures de manière à ce que très vite, on puisse aller à l'encontre d'un certain nombre de pratiques qui ne vont pas dans le sens de ce que le pays attend, qui est ce qui se fait. Et dans ce sens-là, nous travaillons en étroite collaboration avec le ministère de la Femme. Par rapport à ça, nous travaillons en étroite collaboration avec d'autres partenaires, notamment l'UNFPA, qui est une institution qui travaille pour les populations. Nous travaillons avec des structures telles que l'UNICEF. Nous travaillons pour que, véritablement, on puisse avoir notre empreinte, que nous puissions travailler étant à la base avec les populations. Nous connaissons mieux que quiconque les réalités vécues par ces populations. Et donc, nous travaillons à cela et nous travaillons véritablement.
0: Merci, monsieur le président. Tout à l'heure, vous avez évoqué un sujet un peu brûlant. Vous avez parlé de la cohésion nationale et sociale. Qu'est-ce qui a été fait concrètement dans ce domaine?
2: En termes de cohésion, je pense qu'on a effectué beaucoup de missions. On n'a pas des ressources, mais en 2019, nous avons fait des grandes missions dans 9 provinces du pays pour faire une sensibilisation approfondie dans les Mayo-Kébi-Est, Mayo-Kébi-Ouest, la Tangilé, les deux Logones, le Mandoul et puis le Moyen-Chari pour que véritablement nous puissions amener les populations à comprendre que la cohésion sociale, c'est quoi? Comment faire pour que des entités vivant sur une même espace puissent vivre avec le moindre marginalisation? C'est-à-dire, il faut développer. Et ça, on a sensibilisé, mais il faut que des mesures assez importantes soient prises au niveau des plus autorités de l'État pour que les Tchadiens puissent se considérer comme étant les mêmes et qu'on puisse créer un cadre pour que les gens puissent vivre de leurs efforts, mais que la vie de quelqu'un ne puisse pas être compromise par l'autre. Faire en sorte que la cohésion puisse être quelque chose qui puisse amener les Tchadiens véritablement à maximiser l'effort qu'ils peuvent apporter pour que nos pays puissent avancer.
1: Est-ce que vous avez des partenariats avec les autres pays voisins? Si oui, lesquels et sinon pourquoi, Monsieur le Président?
2: L'État a créé notre institution, le Haut Conseil des collectivités ottomanes et des chefferies traditionnelles. C'est une institution qui a été créée par l'État et qui fait que nous travaillons, disons, en étroite. Et là, on veut véritablement évoluer vers la création d'une structure qui soit dédiée uniquement à la chefferie traditionnelle. Et nous attendons. Nous sommes une entité très forte de l'État et nous travaillons pour l'État et voulons véritablement utiliser nos valeurs propres des us et coutumes. Aucun pays ne peut évoluer si elle ne se base pas sur ses valeurs profondes, ancestrales. Et il faut qu'on ait cela en l'esprit. Des pays tels que la Chine, des pays tels que les États-Unis qui sont développés, c'est parce qu'ils sont partis sur les fondamentaux de leur valeur propre. Et c'est ce que le Tchad doit se mettre en tête. On ne se développe pas en copiant sur les autres. On se développe en puisant chez nous-mêmes, en partant de ce que nous avons pour véritablement essayer de mettre en place quelque chose qui puisse nous aider. Et si on n'a pas compris ça, on ne pourrait jamais avancer. Donc, nous allons travailler d'arrache-pied pour que les Tchadiens comprennent qu'on ne peut pas abandonner nos valeurs. Si nos parents ont existé depuis des millénaires pour être là, pour que nous soyons ce que nous sommes, nous ne devons pas abandonner ces valeurs-là. Et nous devons utiliser nos valeurs, prendre le meilleur parti de ce que nous avons pour qu'ensemble, cela nous permette d'avancer et qu'ensemble, cela puisse nous aider à donner une meilleure connaissance à ce qu'on a. Parce qu'il faut valoriser nos produits. Si nous ne nous valorisons pas, si nous ne prenons pas comme des biens d'une certaine valeur, comment nous allons faire? Pour vivre avec une femme, il faut l'aimer. Et si vous voulez vous développer, vous devez puiser dans les profondeurs de vos valeurs pour que cela puisse vous aider à évoluer.
1: Mesdames, Messieurs, je vous rappelle que nous recevons sur ce plateau M. Tamita Djitingar, président de l'Association des autorités coutumières du Tchad. Monsieur le Président, que fait concrètement votre association dans le conflit éleveur-agriculteur?
2: Les chefs de canton, les chefs de village, les sultans, nous sommes véritablement des entités qui vivent à la base avec les populations. On vit avec les populations, nos cantons sont constitués de villages. Nous sommes les premiers à vivre avec les populations et donc nous connaissons mieux que quiconque les problèmes qui se posent. Et quand il y a des conflits, les premières personnes qui les vivent, c'est nous. Donc, nous ne pouvons pas dire que nous ne connaissons pas. Et je pense que au niveau même de l'association, nous avons contribué à beaucoup de règlements de conflits. Autour des points d'eau, en avril 2019, à Moïto, à Djerlamis. Il y a également le règlement des conflits dans le Wadaï et le Sila en 2019, où il y a eu beaucoup de tueries. En juin, nous nous sommes rendus là-bas pour essayer d'apporter notre contribution. On a mis pratiquement une semaine dans le Sila et dans le Wadaï. On a visité le village, on a essayé de parler aux gens. Et également, dans la zone méridionale, nous avons contribué au règlement de conflits. On a été sur le terrain, dans le Mayukebi, à Gounougaya, à Gabringolo, dans la Tangile en novembre 2020. Et sans oublier ce qui s'est passé dans le Moyen Chari à Tchandana. Moi-même, personnellement, je me suis rendu là-bas. Donc, je pense que c'est notre devoir d'aller, de voir comment les choses se font et d'apporter notre contribution pour amoindrir les méfaits du conflit et faire en sorte qu'on puisse trouver des règlements à ces problèmes-là. Ça rentre dans le cadre de la médiation et puis du règlement non juridictionnel des conflits qui fait partie de notre devoir.
1: Quelles sont les difficultés que vous rencontrez dans l'exercice de vos activités, Monsieur le Président?
2: Les difficultés, elles sont nombreuses, hein. Notamment, des fois, les autorités subissent des traitements humiliants et dégradants par rapport aux autorités administratives qui sont véritablement nos partenaires. Nous sommes, par exemple, des collaborateurs, mais nous subissons de fois des traitements humiliants, dégradants, que ce soit au niveau des autorités militaires, que ce soit au niveau, disons, des autorités administratives. Il y a également le morcellement des cantons. Il y a la création également des cantons sans assise territoriale. Il y a également l'immixion de certaines personnalités, que ce soit des opérateurs économiques, que ce soit des hommes politiques, dans la gestion des chaufferies. Des problèmes sont nombreux. Et c'est la raison pour laquelle notre association est créée pour que, véritablement, nous puissions trouver des moyens, avec l'administration, qu'on puisse trouver des solutions à ces genres de problèmes. Sinon, les problèmes sont là. Et ils sont patents même jusqu'à maintenant.
1: Quel est votre message à l'endroit des autorités pour faire cesser ce phénomène et puis faire avancer les choses, Monsieur le Président?
2: On ne peut pas mettre de côté des entités qui sont à la base avec les populations, qui représentent les populations en termes de leur valeur morale. En plus de ça, j'ai dit tout à l'heure, les autorités contribuent pour beaucoup aux actions de développement, à la cohésion sociale. Si vous le marginalisez, c'est que vous avez marginalisé des pans de société. Donc il faut absolument que les autorités administratives, que les plus hautes autorités comprennent qu'on est obligé de travailler pour que véritablement nous puissions apporter notre contribution, qui est une contribution non négligeable pour le développement de ce pays-là, pour le maintien de la cohésion sociale, pour avoir une cohésion assez solide et pour également d'autres actions de développement telles que la lutte contre la dégradation de l'environnement, les maltraitances liées au genre, ou bien pour essayer d'apporter une contribution dans le domaine de la santé par rapport à la mortalité maternelle, néonatale et infantile, comme on l'a dit, et également comment apporter notre contribution pour la vaccination des enfants, qui est très importante en termes de santé, sans compter qu'il y a également beaucoup d'autres choses pour lesquelles les chefs traditionnels peuvent être sollicités pour faire en sorte que nous puissions véritablement être des leviers de développement dans nos pays. En plus de ce que nous faisons, la création d'une structure propre à la chefferie traditionnelle qui lui permettra véritablement d'être en mesure d'apporter sa contribution pour que ce pays-là puisse se développer dans des bonnes conditions. On ne peut pas développer ce pays-là en copiant de manière servile les autres. Il faut qu'on change de paradigme et qu'on se dise qu'on ne peut se développer que sur la base de nos propres valeurs. On doit associer la chefferie pour que véritablement nous arrivions à construire ce co-développement en nous basant sur ce que nous avons et en faisant en sorte que nous puissions intégrer nos valeurs dans les nouvelles technologies pour que nous ayons un développement qui puisse être ancré sur nos valeurs endogènes. Copier ne nous donnera absolument rien. Il faut que nous partons sur la base de nos valeurs endogènes et qu'on puisse les mettre sur des structures qui pourraient nous permettre d'évoluer normalement et positivement. Et je pense que cela est faisable, cela a été fait dans d'autres pays et ce n'est pas un vœu pieux que nous faisons, mais nous pensons que la meilleure façon de se développer de manière véritable, c'est de puiser sur ses valeurs propres, sur ses valeurs millénaires.
1: Alors, Monsieur le Président, notre entretien tire à sa fin et quel est votre message de fin à l'endroit des autorités du pays, à vos collègues chefs traditionnels et coutumières, à la population et à vos partenaires, Monsieur le Président?
2: Les valeurs traditionnelles que nous défendons sont des valeurs sacrées. Par rapport à cela, nous pensons véritablement que cela nous impose une certaine attitude, une attitude de dignité, une attitude de croyance en soi, une attitude honorable, une attitude prestigieuse. Je dirais que les autorités traditionnelles que sont les sultans et les chefs de canton sont dans cette logique d'apporter une contribution véritable pour que nous puissions asseoir notre développement sur des réalités qui nous appartiennent véritablement et qui puissent être conjuguées avec les éléments du développement actuel. Sans quoi, nous ne pouvons absolument rien faire. Nous devons véritablement faire en sorte que ce Tchad-là, pour avoir un développement durable et un développement qui soit bénéfique à ses enfants, il faut que nous puissions aller dans ce sens-là. C'est cela qui nous permettra de construire quelque chose de propre à nous et de le garder pour les générations actuelles et futures. Quelque chose qui nous appartienne à nous, mais qui va être amplifié avec des apports techniques numériques qu'on pourra apporter de l'ailleurs. Mais d'abord, on s'assoit sur sa base propre et on amplifie cela avec des apports extérieurs liés, disons, à la modernité, liés au numérique, à l'intelligence artificielle et autres. Sans cet apport qui nous est propre, initial, on ne peut absolument rien faire. Et qui a permis à vos parents de traverser des siècles et des millénaires pour que vous soyez là. Le Japon est un pays qui est très développé, mais évolue sur des bases traditionnelles très profondes. L'Asie, d'une manière générale, est très liée à ses entités propres. Vous voyez le niveau de leur développement. En Afrique, on a voulu raser tout ce qui nous a appartenu pour nous amener à utiliser des choses qui viennent de l'air. Vous voyez les conséquences. Donc, il faut qu'on se remette en question et il faut qu'on se dise que c'est le lieu maintenant de tirer les conclusions nécessaires et de se dire non, nous ne pouvons rien faire si nous ne puisons pas dans nos forces profondes ce qui nous appartient.
1: Merci, Monsieur le Président. Mesdames, Messieurs, nous sommes arrivés à présent au terme de notre entretien, mais retenez tout simplement que nous avons reçu pour vous le président de l'Association des autorités coutumières et traditionnelles du Tchad, M. Tamita Djidingar, sur les différentes activités que mène son association pour le développement du Tchad. Prise de son, Kefas, réalisation Abdoulaye Toche, au micro pour la présentation, Jim Tambemadjoumouzé. Au revoir et à la prochaine.

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1: Je confirme.

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Aujourd'hui, c'est dimanche. Nous sommes le dimanche 5 juillet 2026. Dames et messieurs, bonjour, bonsoir, bon réveil matinal et soyez les bienvenus à bord de cette tranche d'antenne matinale de Radio Tchad, étiquetée Aube Dominicale. Mais la version aujourd'hui, c'est la version en musique, hein, le tout premier numéro en musique. Ah, puisqu'aujourd'hui, votre émission n'est pas fournie en thème, que cela ne tienne en lieu place, nous allons vous offrir un décor musical bien renforcé avant de passer à la lecture de vos avis et communiqués à partir de 6h15. À 16h30, le journal. À 7h pile, une émission religieuse protestante, La Vie Nouvelle pour tous. S'en suivra une autre émission à partir de 7h30, c'est La Méditation Catholique. C'est une émission religieuse catholique, voilà comme son nom l'indique. Et puis, 8h prendront fin nos émissions pour la matinée de ce dimanche 5 juillet 2026. Cabine technique, c'est l'affaire de Mahmoud Gassara. La régie d'antenne, c'est la haute instance de contrôle. Nos amis techniciens qui sont là-bas à Grédia assurent la mise en onde. Pour la locomotion, le chauffeur ce matin, c'est Adam Walkanabou. Et puis nous avons aussi la présence de nos amis du service maintenance, l'informatique, l'enregistrement, service programme, production, protection blindée de l'UNAMA et la postelle à trait. Et vous les innombrables auditrices et auditeurs, vous faites partie intégrante de mon équipe à chaque fois que j'ai le mic. À la ceinture, micro, casque et parole, je suis Ténant Jean-Yves Legrand. L'unique en son genre avec ses qualités et défauts, appelez-moi le distingo. Bonjour, bonsoir, pas de panique, dans ces œuvres, c'est toujours moi, l'original et non pas la copie. Et voilà, comme disais-je, aujourd'hui, comme le thème de votre émission n'est pas fourni, je vais vous laisser savourer les belles, belles sonorités. Question de ne pas vous laisser aller voir ailleurs. Et puis, comme disais-je, à 6h15, je reviendrai pour la lecture des communiqués. Allez, bonne écoute et puis soyez toujours les nôtres.

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Mesdames et messieurs, sur la RNT que vous suivez, nous vous en remercions, hein, pas de panique, hein. On est là, juste que l'émission n'est pas disponible aujourd'hui, c'est pourquoi nous vous avons laissé savourer des très belles sonorités, d'accord, j'espère que vous n'êtes pas paniqués, hein. On est là, et voilà, on est là, on a retrouvé le souffle de vie, on rend grâce à Dieu pour sa bonté. Je vous rappelle qu'à 6h15, je m'en irai vous livrer la première manche de la lecture de vos avis et communiqués. 6h30, chat d'actualité matin, le journal. Une émission religieuse protestante, La Vie Nouvelle pour tous, passera à 7h pile. Interviendra une autre émission, cette fois-ci, c'est une émission religieuse catholique, La Méditation Catholique, à 7h30. Quand il sera 8h pile, je serai également parti pour laisser la place aux autres, à chacun son petit métier. Cabine technique, c'est toujours l'affaire de Mahmoud Gassara. Je bénéficie de l'apport étroit de nos amis techniciens qui sont là-bas à Grédia. C'est grâce à eux que vous nous recevez de par le monde. Au micro, je suis Tena Jean-Yves Legrand. Pas de panique, on est là.

C'est sur Pile dans nos studios. Aujourd'hui, nous sommes le dimanche 5 juillet 2026. La fête a souhaité ou bien célébrer aujourd'hui, hein, c'est avec les Antoine. C'est à l'endroit des Antoine que nous fêtons aujourd'hui. Donc, bonne et heureuse fête à tous ceux-là qui portent le prénom de Antoine, qu'ils soient d'ici ou d'ailleurs, c'est votre fête. Heureux également sont ceux-là ou celles qui soufflent sur une bougie de plus ce jour 5 juillet 2026 et qui d'autre part célèbrent aussi leur anniversaire à signification diverse et à multiples facettes dans la gaieté et dans l'intimité du cœur. Bon souvenir à vous. Les Antoine sont à l'honneur aujourd'hui. On ne parlera rien que des Antoine aujourd'hui. Je fais coucou comme ça à mon oncle Antoine. Il est quelque part au CEPOD. Salut à toi. Et commence une très bonne journée aussi, sous la protection divine. À tout à l'heure.

Dans une émission sur la RNT que vous avez choisi d'écouter, nous vous en remercions. Compte tenu de l'émission qui n'est pas disponible, c'est pourquoi nous vous avons laissé savourer des très belles sonorités. Maintenant, nous passons à la lecture des communiqués. Pas de panique. L'étude Maître Hissène Garo procédera à une vente volontaire aux enchères publiques sous pli fermé des équipements immobilisés du Programme alimentaire mondial PAM, ici à N'Djamena. Cette vente concernera des articles comme les générateurs, des équipements matériels, immobiliers et bois et métalliques, des portes et fenêtres en métallique, des sanitaires, des pièces de préfabriquées en vical, des matériels informatiques, etc. Pour participer à la vente, l'enregistrement au préalable est obligatoire et fixé à 500 000 francs CFA par 6 articles. Pour 6 articles, cette caution vous sera remboursée après la vente si vous n'avez rien acheté. La caution doit être déposée sur le compte de l'étude Maître Hissène Garo, logé à Ecobank. La visite des articles a lieu à N'Djamena du 6 juillet 2026 au 11 juillet 2026 dans l'entrepôt du PAM appelé Chagou. 2, 6 au quartier Chagua, derrière la station Amana Pétrole, sur l'avenue Imam Hassan Tom d'Amantaïr, de 9h à 15h précise. Le dépôt des offres aura lieu du jeudi 8 juillet 2026 au samedi 11 juillet 2026, toujours dans l'entrepôt du PAM, appelé Chagua 2, de 9h à 15h précise. Le dépouillement des offres aura lieu le jeudi 13 juillet 2026 à N'Djamena. La liste des gagnants sera communiquée le samedi 14 juillet 2026. L'adjudicateur devra payer le montant de la somme de 12% en sus de l'adjudication au titre des frais d'enregistrement et des honoraires du commissaire-priseur. Pour effectuer l'enregistrement ou toute information complémentaire, contactez l'étude Maître Hissène Garo au 235 suivi de 66 29 61 75 ou le 235 suivi de 99 91 16 21. C'est signé de Maître Hissène Garo au document. L'Université catholique de Yaoundé organise le 13 septembre 2026 le deuxième concours d'entrée à la faculté des sciences juridiques et politiques. Les domaines de formation sont les suivants. Licence en sciences juridiques et politiques, mention droit public. Licence en sciences juridiques et politiques, mention droit privé. Licence en sciences juridiques et politiques, mention sciences politiques. Bachelor and English Law. Pour N'Djamena, ces concours auront lieu au CCU de Sabangali. Le dépôt des dossiers a déjà commencé le 11 juin au 11 septembre 2026. Renseignements au Centre catholique universitaire CCU de Sabangali derrière la RNT auprès de la coordination des activités au numéro 65 87 08 81. Le directeur de l'Université catholique d'Afrique centrale, UCAC, compte campus de Moundou, a le plaisir d'informer le public de l'ouverture des inscriptions pour le concours d'entrée en première année de licence master et médecine vétérinaire. Ce concours concerne les deux établissements de prestige, à savoir l'Institut supérieur des sciences vétérinaires, formation disponible, licence en sciences infirmières vétérinaires, licence en production animale, master en production animale, médecine vétérinaire. Institut supérieur de pédagogie en abrégé ISPAC, formation disponible, licence en mathématiques et informatique, licence en sciences de l'éducation, licence en physique, licence en littérature, arts et culture, master en management des établissements et d'enseignement de formation, master en didactique des disciplines et curricula, master en communication, société et développement, master en mathématiques fondamentales, master en mathématiques appliquées CEPS, master en informatique décisionnelle, data science, centre de dépôt des dossiers d'examen, N'Djamena au CCU Sabangali Moundou au campus Kumbra au lycée Collège Marie Ketal, Bébidia au lycée Padre Pio, Sar au lycée Collège Saint-Charles Luanga, Pala au centre culturel Nicodème, Kélo au collège Sainte-Pirita, Doba au lycée Saint-Daniel-Comboni. Constitution du dossier. Il s'agit d'une lettre de motivation adressée au DG indiquant la filière choisie, de deux photos d'identité récentes sur fond blanc, les bulletins trimestriels de la seconde à la terminale, un curriculum vitae détaillé, une copie certifiée de l'acte de naissance, une copie du baccalauréat ou l'attestation du niveau de terminale pour les candidats composant sous réserve du bac, un certificat médical de moins de 3 mois, une copie certifiée de l'attestation du diplôme de licence uniquement pour le master, les frais non remboursables de 10 000 francs CFA pour la licence et 20 000 francs CFA pour le master.
Date à retenir, trois sessions de concours sont prévues le 25 juillet, le 7 septembre et le 21 septembre. Les dossiers doivent être déposés au plus tard, trois jours avant chaque session. Pour toute information, veuillez contacter ces numéros, le 65 06 53 00, le 76 09 06, le 64 54 30 30 ou le 99 47 95 41. Le CAC, l'excellence académique au service de l'Afrique. Avis de décès, Mbaye Tol Mathias, Mbaye Lamem, Gabriel, Ngeleyo Pascal, Abakar Madi Undanang, Mbaye Gangnon Gilbert, Kaltouma Madi Undanang et toute la famille Madi Undanang ont la profonde douleur d'annoncer le décès de leur fils et frère, le nommé Omar Madi Undanang. Omar Madi Undanang est décédé le 3 juillet 2026 des suites d'une longue maladie. Cet avis de décès s'adresse donc à la famille de Bédogor, de Bébalem, de Pié, de Gorébor, de Melfi, Gira, Sila et ceux de N'Djamena. L'enterrement aura lieu le 7 juillet 2026 à Toukra. Le recueillement est au domicile du défunt au quartier Kwakouville, dans le premier arrondissement de la ville de N'Djamena, non loin de la paroisse Saint-Cyprien de Kwakouville, Farcha. Les grandes familles Djambéi, Djoumia et Begremia ont la profonde douleur d'annoncer le décès de leur fils, le nommé Laoutaï Mbaye Lalkoua. Laoutaï Mbaye Lalkoua est décédé le 3 juillet des suites d'une courte maladie. Cet avis de décès s'adresse aux parents à mes connaissances de N'Djamena, Mundu, Miladi, Mbaye Koro, Boro, Boye Bessao et Mbiku. L'enterrement aura lieu demain, lundi 6 juillet 2026. Le lieu de recueillement est au domicile de feu Evaris Ndjenang, au quartier Mbomia, à Mundu. Dieu a donné, Dieu a repris, que l'âme du regretté repose en paix. Les familles Lau Dingao Dojinga, Lau Dombor Dokula, Mbayram Mbaida, Toujibé Gilbert, Ate Kewang Philippe ont le profond regret d'annoncer le décès de leur fils, frère, père et beau-fils, le nommé Djumarum Dojinga. Djumarum Dojinga est décédé le vendredi 3 juillet 2026 à N'Djamena des suites de maladies. Cet avis de décès s'adresse aux parents de N'Djamena, de Bekan, de Kubo, de Bétoré, de Don, ainsi qu'à ceux du Cameroun et de la République centrafricaine. L'enterrement aura lieu le mercredi 8 juillet 2026 au cimetière de Toukra. Par ailleurs, le lieu de recueillement est au domicile de son grand frère Feu Lau Dingao Dojinga au quartier Gassi, non loin de l'Onex. Dieu a donné, Dieu a repris, que le nom de l'Éternel soit glorifié. Paix à son âme. Fang Langu Opéral Sanamana Danjai Chalunga Baka Mamadou Dassidi, Madi Alapma, Dagosu Zonsu, Jimé Vanzu, Getna Dondo, Wangnamu Simon, Jobelsu Dadoukdi, Asabaksu Bagama, Daoudi Salamu, Bolosu Doxidi, Daina Etienne, Dopsuna Jonah Deni, Saïlou Doxidi, Varga Léon, Fang Argué, Matna, François, Baouna Mamadou et toute la famille Gounou à N'Djamena ont la profonde douleur d'annoncer le décès de leur épouse et mère, la nommée Khadija Babagina. Khadija Babagina est décédée à Koumou le 22 juin 2026 des suites de maladie et inhumée le 25 juin 2026 à Koumou. Par ailleurs, la délégation partie pour cette circonstance est déjà de retour à N'Djamena. Les condoléances sont reçues du samedi hier au dimanche aujourd'hui, 5 juillet 2026, au domicile de son fils Fang Langu Opéral, au quartier Toukra Site A, non loin du marché, côté nord-est. Que son âme repose en paix, que la terre soit légère. Remerciements, enfin, Danjai Daouna Jules, Moulsou Daouna, Soussia Daouna, Vanghara Daouna, Kinde Daouna, Damige Bersou Daouna, Damkitna Bersou Daouna, Adum Ngemesu, Korkopna Korkorna, Moussa Mbring, Garcidi Moussa Mbring, le commandant Gondje Vigati, député Teou Dolgi, Baina Baibai, Zonwarna, les enfants de Ar Daouna Pascal et les communautés Gaya et Bogo. Remercie très sincèrement l'ambassadeur Alamaï Halina, premier ministre chef du gouvernement, Moussa Dassidi, préfet de la Kabia, Deme Baïsema, maire de la ville de Gounougaya, Dak Boy Kassou Ouvanani, chef d'usine de la Coton Tchad de Gounougaya, Mamat Garba, chef de la communauté Moussaï de N'Djamena,
Leur Majesté Lassanou Pirikelosu, chef de canton de Gaya Centre, et Semta Soua, chef de canton de Domo, Inimizina Daniel, président de l'association Moussé Kodoma, le colonel Haroun Bardanga Andjamena, docteur Eli Foxia, délégué sanitaire de Bar El Gazel, les beaux-parents Domo, Gounou, Tagal, Léo, Perem, Djaro, Jodo et Bongor Wari, les oncles maternels de Zaba Tuxeou dans le département de la Kabia, les beaux-parents de Ham dans la sous-préfecture de Semga, les églises fraternelles luthériennes de Gounougaya, la paroisse EFLT de Abena 2, ici à Ndjamena, sans oublier les beaux-parents, les amis, les frères, qui ne sont pas cités ici pour leur soutien moral, matériel et financier apporté lors du décès de leur grand frère et papa Harry Daouna Pascal, décédé à l'hôpital de Gounougaya le lundi 15 juin 2026. Paix à son âme. Radio Tchad par ma voix. Présence et sincère condoléances et compassion à l'endroit des familles sans délire.

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0: Dans un monsieur, merci de suivre les programmes de la RNT mettant de N'Djamena. Dans nos studios, il est déjà pile 6h30 minutes. C'est exact, 6h30, la RNT est déjà chez vous pour la livraison du Journal Parlé. La première édition du Journal Parlé, c'est avec vous, Marila Gaile Barma. Bienvenue, bonjour Marila.
1: Tenant Jean-Yves, bonjour mesdames, messieurs, bonjour et bienvenue à ce journal dominical. Troisième recensement général de la population et de l'habitat. L'opération se poursuit sur l'ensemble du territoire national pour donner l'exemple et exhorter ses concitoyens à adhérer au projet. Le chef du gouvernement, ambassadeur Alamaï Alinan, s'est fait recenser hier à son domicile au quartier Sabangali dans le 3e arrondissement. On en parle avec Dibolo Gongo Antelme.
2: Il est le chef de gouvernement, mais aussi chef de ménage. Et ce matin, il a rempli ses obligations de chef de ménage en se prêtant à l'opération de recensement. Le premier ministre, ambassadeur Alamaï Alina, s'est fait recenser à son domicile au quartier Sabangali dans le 3e arrondissement. Un geste simple en apparence, un acte majeur pour la nation. Pourquoi le chef de gouvernement répond lui-même aux agents recenseurs pour affirmer une chose, sa citoyenneté? En ouvrant sa porte, en donnant ses informations, il dit à tous les Tchadiens, aux camps citoyens au-dessus du recensement. Compter, c'est exister. Compter, c'est préparer l'avenir. Le recensement, ce n'est pas un contrôle. C'est un miroir. C'est l'opération qui permet à l'État de savoir combien sommes-nous, où vivons-nous, afin de faire une meilleure planification de développement. C'est tout le sens du message du Premier ministre, ambassadeur Alamaï Alina, aujourd'hui. Donnez l'exemple. Son appel est clair et s'adresse à chaque chef de ménage, qu'il soit dans chaque ferie, village, canton, département et province. Aujourd'hui, le Premier ministre a fait son devoir de citoyen. À nous de faire le nôtre. Ouvrons nos portes et donnons les bonnes informations. Faisons-nous compter pour un Tchad plus fort, un Tchad pour tous.
1: Le recensement n'est pas un contrôle. Restons toujours dans ce même chapitre. Deux semaines après le lancement officiel du troisième recensement général de la population et de l'habitat, la ville de N'Djamena donne un coup d'accélérateur. Une sensibilisation a été menée hier après-midi à l'hôtel Radisson Blu. La déléguée générale du gouvernement auprès de la commune de N'Djamena, Amina Kodiana, et le maire de la ville de N'Djamena, Senoussi Hassan Abdoulaye, se sont relayés pour appeler la population à se faire recenser. Yann Mouibé y était pour le compte de Radio Tchad.
3: C'est une gigantesque mobilisation qu'a orchestrée la délégation générale du gouvernement auprès de la commune de N'Djamena. Parlementaires, élus locaux, leaders traditionnels et religieux, ainsi que d'autres personnalités, ont répondu à l'invitation de la déléguée générale Amina Kodiana. À la tribune, différentes personnalités se sont succédées pour souligner l'importance du troisième recensement général de la population et de l'habitat et appeler à une intensification de la sensibilisation. Le coordinateur du RGPH3 pour la ville de N'Djamena, Noubadiyim Ronel Yambay, et le maire de la ville de N'Djamena, Senoussi Hassana Abdoulaye, ont mis l'accent sur le rôle primordial que joueront les données issues du RGPH3. À tous ces beaux mondes, la déléguée générale du gouvernement auprès de la commune de N'Djamena demande une seule chose, Amina Kodiana.
4: Nous sollicitons l'implication de tous les leaders religieux, tous les chefs traditionnels, les responsables politiques, les responsables des organisations de la société civile et autres pour la sensibilisation de proximité, de bon voisinage, de porte à porte, afin de contribuer activement au bon déroulement de l'opération.
3: Par cette sensibilisation des masses, la ville de N'Djamena entend jouer un rôle moteur dans la réussite de cette opération lancée le 20 juin 2026.
1: Yann Mouibé, l'Union des journalistes tchadiens n'est pas du reste. Hier, par la voix de son président, un point de presse a été organisé à la maison de la presse du Tchad, occasion pour le président de l'UJT, Abbas Mahamoud Taï, de rappeler le rôle et l'implication des médias dans l'accomplissement et la réussite du troisième recensement général de la population et de l'habitat. Ces propos ont été recueillis et sélectionnés ici par Mohamed Kial.
5: Les journalistes sont des acteurs du développement. Leur mission consiste à informer avec exactitude, à donner la parole aux différents acteurs, à expliquer les enjeux de cette opération et à encourager une participation massive de la population. C'est pourquoi l'Union des journalistes tchadiens lance un appel solennel à tous les professionnels des médias, publics et privés, des radios communautaires, des télévisions, de la presse écrite et électronique pour qu'ils s'engagent pleinement dans cette campagne nationale de sensibilisation. Nous invitons les rédactions à produire des émissions spéciales, des reportages, des interviews, des débats, des magazines et des messages d'intérêt public en français et en arabe, ainsi que dans les langues locales, afin de toucher toutes les composantes de notre société, y compris les populations vivant dans les zones les plus éloignées. L'Union des journalistes tchadiens prend l'engagement d'accompagner cette opération avec professionnalisme, responsabilité et patriotisme. Nous invitons tous les journalistes tchadiens à mettre leur expertise au service de l'intérêt général, à respecter les principes d'éthique et de déontologie, à privilégier les informations vérifiées et à contribuer à la réussite de cette opération historique.
1: Chapitre recensement toujours à Bangor dans le Moyo-Kébi Est. Le déroulement de ce troisième recensement général de la population et de l'habitat était au cœur d'une réunion dirigée par le délégué général du gouvernement auprès de la province. Mboro Benoît est en ligne pour les précisions.
6: Ces assises visent à s'assurer du déploiement effectif des agents recensés sur le terrain et du bon déroulement de la collecte des données. Occasion pour les membres de la commission de présenter les activités réalisées, les apports de la coordination nationale et les difficultés constatées. À l'issue de la rencontre, le coordonnateur provincial des opérations de recensement dans le Moyo-Kébi Est, Evélé Bara, énumère quelques difficultés d'ordre technique.
7: Nous avons rencontré des situations sur le terrain où des personnes refusent de se faire recenser pour les simples raisons que par le passé, ils ont répondu à des questions des agents recenseurs ou enquêteurs comme les nôtres. Par la suite, ils n'ont rien eu. Dans la coordination d'appui, nous les encourageons davantage à répondre avec promptitude à nos doléances que nous remontons à chaque jour pour la bonne marche de l'opération.
6: L'équipe de la coordination provinciale est descendue sur le terrain pour encourager les agents recenseurs. Bangor, Mboro Benoît pour la Radio Tchad.
1: 10h37 dans le Guira, la teneur de ce communiqué officiel, le ministère tchadien des Affaires étrangères rejette fermement les allégations mensongères circulant dans certains médias et sur les réseaux sociaux accusant le Tchad d'un prétendu projet de déstabilisation de la République centrafricaine. La diplomatie tchadienne dénonce une campagne de désinformation visant à nuire aux relations bilatérales entre les deux pays. N'Djamena réaffirme son attachement au strict respect de la souveraineté des États et à la non-ingérence, tout en soulignant la solidité de son partenariat avec les États de l'AES et la France. Le gouvernement appelle les acteurs médiatiques à la responsabilité et à ne se fier qu'aux sources officielles pour éviter de relayer des rumeurs infondées. Le communiqué signé du porte-parole du ministère des Affaires étrangères, Ibrahim Adam Mahamat. La Chambre de commerce, d'industrie, d'agriculture, des mines et de l'artisanat, CECIAMA, en partenariat avec Kunz Design, une entreprise togolaise, a organisé hier dans ses locaux un atelier de formation sur la fabrication des sacs scolaires. C'est dans le cadre de la Journée internationale des coopératives célébrée hier samedi 4 juillet. Le coup d'envoi a été donné par Mbangodji Sylvie, chef de division d'appui aux entreprises et responsable de l'entrepreneuriat féminin à la CECIAMA. Alaya Malmasra Myriam explique.
8: Dynamiser l'entrepreneuriat local et offrir des compétences pratiques aux participants, tel est l'objectif de cette session de formation. Dans son allocution, Mbangodji Sylvie, chef de division d'appui aux entreprises et responsable de l'entrepreneuriat féminin à la Chambre de commerce, a souligné l'importance de cette initiative qui s'inscrit en droite ligne de la mission de la Chambre de commerce, d'industrie, d'agriculture, des mines et de l'artisanat afin de soutenir le tissu économique local locale et encourager l'auto-emploi, en particulier chez les femmes et les jeunes.
4: Cette formation constitue une véritable opportunité de création de valeur. Elle permettra aux participants d'acquérir des compétences immédiatement exploitables pour produire des articles de qualité, développer leur propre activité et améliorer leurs revenus. En collaboration avec King's Design, l'association poursuivra l'organisation d'autres formations afin de permettre à un plus grand nombre de femmes d'en bénéficier, avec une attention particulière accordée aux étudiantes ayant achevé leur formation théorique.
8: Ce partenariat avec cette entreprise togolaise King's Design, une structure reconnue pour son expertise, garantit aux participants un apprentissage de qualité axé sur les standards professionnels de la maroquinerie artisanale.
1: Alayam Almasra Myriam, parlons culture à présent. Une cérémonie de présentation et de dédicace du livre intitulé « Un seul Tchad et mille couleurs » écrit par Iman Abdoulaye Nouren a eu lieu hier au Sefot. Hadjar Haroun Cheikh, qu'est-ce qu'on peut découvrir dans ce livre ?
9: À travers ce livre, l'auteur Iman Abdoulaye Nouren entend mettre en avant la richesse de la diversité culturelle du pays et appelle à renforcer la cohésion sociale entre les Tchadiens. Ce roman, écrit en 18 chapitres, compte 95 pages. Selon l'auteur, est un message et une ambition, car il invite les lecteurs à considérer cette diversité comme une source de richesse plutôt que de division. Iman Abdoulaye Nouren.
10: Ce livre est une invitation au voyage, une traversée des paysages, des cultures et des âmes qui composent la mosaïque de notre pays. À travers ces pages, je voulais rendre hommage à la richesse de nos différences, à la beauté de nos traditions et à la force de notre unité. Car le Tchad n'est pas seulement une seule couleur, il est mille nuances, mille voix, mille histoires qui s'entrelacent pour former une identité commune.
9: Au cours de la présentation, plusieurs intervenants ont salué cette œuvre écrite par une jeune fille de 17 ans de la classe de la première qui encourage le dialogue, la tolérance et le respect des divergences. Pour eux, ce livre peut contribuer à renforcer l'unité nationale à milliers de jeunes. Au-delà de son contenu, cet ouvrage paru dans l'édition Almuna est présenté comme une invitation à mieux connaître les différentes cultures du pays. C'est pourquoi l'auteur Iman Abdoulaye Nouren espère susciter une réflexion collective sur l'importance de la diversité culturelle tout en consolidant l'unité nationale.
1: Culture toujours, cette fois-ci à Biltine, la compagnie artistique Mandargué a lancé ce vendredi au Grand Marché de Biltine la caravane de sensibilisation dite Union Sacrée pour la cohabitation pacifique, le vivre ensemble et la paix. Précision avec Mohamed Saleh Oumar.
11: Promouvoir la paix, la cohésion sociale, le bon vivre ensemble et l'entente cordiale entre les différentes communautés, gage d'une vie en harmonie, tel est l'objectif de cette caravane itinérante de paix lancée par la compagnie artistique Mandargué à travers la présentation d'un sketch. Le directeur artistique de la dite compagnie, Isaac Adigadimbay, alias Mandargué, précise que cette caravane vise à sensibiliser toutes les composantes de la société afin de faire de la province de Wadi Fira en particulier et du Tchad en général un havre de paix et de l'unité. Le secrétaire général de la province de Wadi Fira, Abdelaziz Maï Mohamed, représentant le délégué général du gouvernement, se réjouit du choix de la ville de Biltine pour le lancement de cette caravane de sensibilisation sur la cohabitation pacifique et le bon vivre ensemble qui entre en droite ligne de la politique du gouvernement en matière de la préservation de la paix. Biltine, Mohamed Saleh Oumar, Radio Tchad.
1: Merci Mohamed Saleh Oumar. Mesdames, Messieurs, 6h passées de 43 minutes. Merci à toutes et à tous pour cette fidélité d'écoute. C'était une semaine de dur labeur. Merci et merci à Mahmoud Gassara. Quant à moi, je vous retrouve d'ici la semaine sur prochaine pour le 23h de Radio Tchad. Qu'Allah vous bénisse. Agréable journée dominicale. Merci.
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0: 6h passées de 50 minutes. À l'instant, vous avez suivi Tchad Actualité Matin, présenté par Marie Laguerre et les Barmans. Je vous donne à présent la suite de vos avis et communiqués. L'Université catholique de Yaoundé organise le 13 septembre 2026 le deuxième concours d'entrée à la faculté des sciences juridiques et politiques. Les domaines de formation sont les suivants. Licence en sciences juridiques et politiques, mention en droit public. Licence en sciences juridiques et politiques, mention en droit privé. Licence en sciences juridiques et politiques, mention sciences politiques, bachelor and English law. Pour N'Djamena, ces concours auront lieu au CCU de N'Djamena. Le dépôt des dossiers a déjà commencé le 1er juin au 11 septembre 2026. Renseignements au Centre catholique universel CCU de Sabangali, derrière la RNT, auprès de la coordination des activités au numéro 65 87 08 81. Le comité départemental de la Croix-Rouge pour la commune du 3e arrondissement de la ville de N'Djamena porte à la connaissance du grand public qu'une formation spéciale vacances liée au premier secours à base communautaire PSBC a lieu au sein de l'école normale des instituteurs bilingues INIB 6 au quartier Arde du Mal. La formation commence dès le lundi, donc demain, 6 juillet 2026. Pour toute information, contactez les numéros suivants. 66 49 07 23 65 10 01 07, voilà, ça c'est le WhatsApp, ou le 66 17 46 65 99 45 10 80. Formez, c'est sauvé. Rejoignez-nous pour apprendre les gestes qui sauvent des vies humaines. Je reprends. Le comité départemental de la Croix-Rouge pour la commune du 3e arrondissement porte à la connaissance du grand public qu'une formation spéciale vacances liée au premier secours à base communautaire a lieu au sein de l'école normale des instituteurs bilingues INIB, 6 au quartier Arde du Mal. La formation commence dès le lundi, demain, 6 juillet 2026. Pour toute information complémentaire, contactez le numéro suivant, 66 49 07 23. Le WhatsApp, c'est le 65 10 01 07, 66 17 46 65 ou encore le 99 45 10 80. Formez, c'est sauvé. Rejoignez-nous pour apprendre les gestes qui sauvent des vies humaines. Enfin, les familles Laudinga ou Dujinga, Laudombor, Dopula, Mbayram, Mbayda, Toujoube, Gilbert, Atta, Kewang, Philippe ont le profond regret d'annoncer le décès de leur fils, frère, père et beau-fils de nos mains, Djimarum Ndodjinga. Djimarum Ndodjinga est décédé le vendredi 3 juillet 2026 à N'Djamena des suites de maladie. Cet avis de décès s'adresse aux parents de N'Djamena, de Bekan, de Kobo, de Bétoré, de Don, ainsi qu'à ceux du Cameroun et de la RCA. L'enterrement aura lieu le mercredi 8 juillet 2026 au cimetière de Tokra. Par ailleurs, le recueillement est au domicile de son grand frère Feu Lao Dingao Dodjinga, au quartier Gassi, non loin de l'Onex. Dieu a donné, Dieu a repris, que le nom de l'Éternel soit glorifié. Paix à son âme. Une fois de plus, la radio Tchad, par ma voix, réitère ses sincères condoléances et compassion à l'endroit des familles zandées.
1: Écoute ça. Bastana, le chef d'état-major

Elle s'appelle Doul Irwa. Le chef d'état-major, ça c'est son sobriquet, il nous chante Bajtana. Encore, nous avons 6 minutes avant de passer à l'émission La vie nouvelle pour tous.

0: Ashtala, Ashtala, Malamani. Amzi Chakwalki.
1: C'est un renvoi, ça.
0: Voilà, de Béré, on va revenir maintenant à Kélo pour retrouver comme l'obéi Christian qui nous chante Ondoroni. De Béré à Kélo.

Vous suivez le programme de la RNT et voilà, nous vous en remercions. Depuis 5 heures pile, j'ai bénéficié de l'apport technique de Mahmoud Gassara qui va céder sa place d'un moment à l'autre à Madi Abdoulaye. Et puis la régie d'antenne de la haute instance de contrôle, nos amis techniciens qui sont là-bas aidés sur la mise en onde. Au micro, je suis tenant Jean-Yves Legrand. Je serai ravi de vous retrouver, Inch'Allah, le mercredi à 5 heures dans les matinales. Mais déjà, il est 7 heures, je vous convie à suivre votre émission religieuse protestante, La Vie Nouvelle pour Tous. Bonne suite de programme sur Radio Tchad.

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1: Auditeurs, auditrices de la RNT, bonjour. Bienvenue à votre émission La vie nouvelle pour tous de ce dimanche. Au micro, pour la présentation, je suis le pasteur Kebia Bojan de l'église fraternelle luthérienne au Tchad, groupe Abena. Prise de son, Aïga Djafa. Réalisation, Tuyeki Alfred. Tendre Père, nous voulons t'invoquer, te dire merci pour tout ce que tu fais pour tes enfants et surtout pour ta protection. Tu as permis à ce que nous soyons au devant de ta face pour parler de ta part. Assiste-nous pendant ce moment précis au nom puissant de Jésus. Amen. Notre texte de ce matin pour notre message se trouve dans les Actes des Apôtres, chapitre 5, versets 1 à 11. Actes des Apôtres, chapitre 5, versets 1 à 11. Mais dans un contrée, il y a un homme nommé Ananias avec sa femme Saphira. Ils vendirent une propriété et retint une partie du prix. Sa femme le sachant, puis il apporta le reste et le déposa aux pieds des apôtres. Pierre lui dit, « Ananias, pourquoi Satan a-t-il rempli ton cœur au point que tu manques au Saint-Esprit et que tu aies vendu et retenu une partie du prix du champ? S'il n'eût pas été vendu, n'était resté-t-il pas à toi? Et après qu'il a été vendu, le prix n'était-il pas à ta disposition? Comment as-tu pu mettre en ton cœur un pareil dessein? Ce n'est pas à des hommes que tu as menti, mais à Dieu. » Ananias, entendant ces paroles, tomba et expira. Une grande crainte saisit tous les auditeurs. Les jeunes gens s'étant levés, l'enveloppèrent et l'emportèrent et l'ensevelirent. Environ 3 heures plus tard, sa femme entra sans savoir ce qui était arrivé. Pierre lui adressa la parole. « Dis-moi, est-ce à un tel prix que vous avez vendu le champ ?»« Oui, » répondit-elle, « c'est à ce prix-là. » Alors Pierre lui dit, « Comment vous êtes-vous accordé pour tenter l'Esprit du Seigneur ? Voici ceux qui ont enseveli ton mari sont à la porte et ils t'emporteront. » Au même instant, elle tomba aux pieds de l'apôtre et expira. Les jeunes gens étant entrés la trouvèrent morte. Ils l'emportèrent et l'ensevelirent auprès de son mari. Une grande crainte s'empara de toute l'assemblée et de tous ceux qui aspirent ces choses. Voilà un texte historique et théologique qui vise à édifier les chrétiens et à les assurer quant à la validité de leur fidélité. Le livre des Actes des Apôtres est la suite de l'évangile de Luc, qui en est lui-même l'auteur. Il décrit la propagation de l'évangile jusqu'aux extrémités du monde connu de l'époque. Le texte que nous venons de lire nous parle d'un drame qui s'est survenu dans le foyer du couple Ananias et Saphira. Cet incident se produit au temps des débuts prospères de l'Église. En effet, après le départ de Jésus-Christ au ciel, le Saint-Esprit habitait dans l'Assemblée. Il demeurait aussi dans chaque croyant individuellement. Cela se voyait de l'extérieur, on en parlait. Et le nom de Dieu étant glorifié par ce moyen, Satan ne pouvait pas y trouver son compte. En vue de détruire l'œuvre de Dieu, il commença à entraîner les croyants au péché d'hypocrisie. Ce récit montre le résultat. Comme les disciples proclamaient à Jérusalem les vérités de l'Évangile, le Seigneur bénit abondamment leur témoignage. Et une multitude crut. Un bon nombre de ces premiers chrétiens furent aussitôt séparés de leur famille et de leurs amis. par la persécution juive. Il fallait alors pourvoir à leur entretien. Il n'y avait parmi eux aucun indigent. Ceux qui, parmi les croyants, possédaient de l'argent et de biens, les sacrifiaient joyeusement pour faire face aux nécessités de l'heure. Ils vendaient leurs maisons et leurs champs, en apportaient le prix qu'ils déposaient aux pieds des apôtres. Et l'on faisait des distributions à chacun selon

disloquer la vie du jeune église aimable. Ananias et Saphira avaient fait la promesse d'offrir au Seigneur le produit des ventes de leurs propriétés. Plus tard, ils discutèrent encore sur ces sujets et décidèrent de ne pas tenir leur promesse. Alors, ils sont entrés dans la fraude par leur conduite envers Dieu. Mais Dieu hait l'hypocrisie, le mensonge. Leur péché fut frappé d'un prompt et terrible châtiment. Nous avons titré notre message de ce matin comme suit. Non à l'hypocrisie spirituelle et oui à la fidélité chrétienne. Non à l'hypocrisie spirituelle et oui à la fidélité chrétienne.

Notre message est structuré en trois grandes parties suivantes. Nous verrons une approche définitionnelle. Nous aurons en deuxième point les causes de l'hypocrisie. Et enfin, en troisième position, nous verrons les conséquences et les solutions préconisées. S'agissant des définitions, deux termes méritent une explication, à savoir l'hypocrisie et la fidélité. L'hypocrisie, c'est se comporter différemment de ce qu'on prétend croire. En grec, ce terme signifie celui qui porte un masque, c'est-à-dire celui qui fait semblant d'être ce qu'il n'est pas. La Bible qualifie l'hypocrisie de péché. Elle peut prendre deux formes, agir d'une manière contraire à ce qu'on prétend croire ou mépriser les autres sans tenir compte de ses propres failles. Dieu a condamné l'hypocrisie du peuple d'Israël en disant « Ce peuple m'honore de la bouche et de lèvres, mais son cœur est éloigné de moi. » Selon Ésaïe, chapitre 29, le verset 13. Jésus était fermement contre un comportement hypocrite des pharisiens. C'est pourquoi il les qualifiait de tombeaux blanchis, de serpents à deux têtes, de races de vipères, etc. Concernant la fidélité signifie tenir ferme dans la foi, être solide, d'où être digne de confiance. C'est un attribut de Dieu, tant sous l'ancienne alliance que sous la nouvelle, selon Hébreux chapitre 10, le verset 23. Alors, la fidélité jaillit de la foi. Notre thème, c'est pourquoi nous demande de dire non à l'hypocrisie et oui à la fidélité. Alors, quelles sont les causes de l'hypocrisie? L'hypocrisie a des causes principales qui sont convoitise charnelle et l'orgueil. Ananias et Saphira avaient vu que Joseph, nommé aussi Barnabas, avait vendu un champ et avait apporté le produit de la vente aux apôtres pour qu'ils soient distribués aux pauvres. Leur péché, c'était de prétendre tout donner, alors qu'il en gardait une partie à l'insu de tout. Il pensait ainsi recevoir le même honneur que les autres. Les raisons pour lesquelles Dieu a permis la mort d'Ananias et Saphira, c'est leur hypocrisie couplée de mensonges. La convoitise, l'hypocrisie et le désir de louange des hommes ont été la cause de leur disparition. L'intérêt et la vanité du couple Ananias furent la source de leur hypocrisie et de leur mensonge. Pierre appela cela mentir à l'Esprit Saint. Ce qui était bien plus grave que de mentir aux hommes. C'était une mauvaise action.

0: donc qu'ils s'étaient proposés dans leur cœur à l'instigation de Satan. Ils n'ont pas été surpris par ce péché, non, mais l'ont commis intentionnellement. Quand nous lisons 1 Jean chapitre 5, le verset 16, elle nous écrit ici. Quelles sont alors les manifestations de l'hypocrisie? L'hypocrisie se manifeste dans le comportement humain. Quand elle gagne le cœur, elle détruit les relations amicales. Elle détruit les relations sentimentales, conjugales, professionnelles, etc. Les hypocrites visent la récompense des hommes que la récompense des dieux. Ils veulent être vus, être applaudis, être loués. Ils veulent se faire remarquer par les hommes, mais leur cœur n'est pas droit, car ils ne sont pas intègres devant Dieu et ils ne font pas de Dieu leur priorité et leur point de concentration. Les hypocrites mènent une double vie, une vie de l'Église et une vie du monde. Ils savent jouer à ces doubles jeux et ils sont très habiles. Ils savent comment se faire voir comme des lions alors qu'ils sont au-dedans le loup. Les hypocrites déguisent leur attitude, leurs sentiments, leurs paroles, pensées, mais ils ne sont limités qu'à le faire que devant les hommes, car devant Dieu, rien n'est caché. Il connaît tout, il voit tout, selon Hébreux chapitre 4, verset 13. Un hypocrite est tout à fait l'opposé d'une personne intègre et honnête. Un hypocrite murmure toujours. Il agit par derrière. Il n'a rien de pire que d'être un chrétien hypocrite dans notre vie. La colère de Dieu est contre la cupidité, le mensonge et l'hypocrisie. C'est un signal d'alarme, non seulement pour l'Église primitive, mais pour toutes les générations. Chacun peut s'examiner s'il est Ananias ou Saphira dans sa vie. Beaucoup de comportements d'Ananias se manifestent dans la vie des chrétiens d'aujourd'hui. Nous constatons l'hypocrisie dans la dîme et les offrandes. Ça ne manque pas. Nous constatons aussi l'hypocrisie dans la conduite chrétienne. Beaucoup de chrétiens sont des ivrognes, des soulards. Nous constatons aussi les graines d'hypocrisie dans l'idolâtrie. Beaucoup de chrétiens sont des idolâtres. Nous constatons également l'hypocrisie dans la corruption. Toutes ces choses ont des conséquences néfastes dans notre vie et attirent la colère des dieux. L'hypocrisie a ses conséquences. Si Ananias et Saphira avaient réussi à tromper Pierre, cela aurait gravement nui à l'autorité des apôtres. Cette triste histoire reste pour les chrétiens une leçon à méditer. Ce jugement prouve que les hommes ne peuvent pas tromper Dieu. Il était appliqué pour mettre en garde les fidèles contre le mensonge et l'hypocrisie et les empêcher de commettre un vol envers Dieu. Le même Dieu que nous adorons, c'est le même Dieu qui punit l'hypocrisie. Il condamne tous les péchés. Les lèvres menteuses lui sont en abomination. Il déclare que dans la cité sainte, il n'entrera rien d'essuyé, ni personne qui se livre à l'abomination et au mensonge, selon Apocalypse, chapitre 21, le verset 27. Oui à la fidélité, oui à la fidélité, mais non à l'hypocrisie. La fidélité est un attribut de Jésus-Christ, sur laquelle insiste en particulier l'épître aux Hébreux, selon Hébreux chapitre 2, verset 17. Elle est un encouragement et un stimulant pour les croyants. Jésus a prié pour la fidélité de ses disciples dans Jean chapitre 17, verset 6 à 19. Nous ne devons pas imiter les hypocrites, mais plutôt les fidèles. Les chrétiens fidèles, ils appartiennent à Christ. Ils sont unis à Christ par la foi. Ils demeurent en lui et ils gardent sa parole. Sans être du monde, ils sont dans le monde. Eux reconnaissent leur mission d'être envoyés dans le monde par et pour le Seigneur. Selon Jean chapitre 17, versets 9 à 19. afin d'y être sel et lumière. En exaucant la prière de son fils, Dieu se porte garant de la fidélité de son peuple, en le gardant du péril intérieur et en le préservant du péril extérieur. Comment peut-on se revêtir de la fidélité dans sa vie? Les vertus de l'Évangile sont nombreuses. En acceptant de se soumettre volontairement à l'œuvre transformative du Saint-Esprit, en annonçant à son ancienne vie d'hypocrisie et en réclamant le Saint-Esprit quotidiennement. Bref, il s'agit de mettre en pratique l'Évangile, un message d'amour, de foi, d'humilité, d'espérance et de salut. Quand l'amour de Dieu remplit le cœur, il n'y aura plus de place pour l'hypocrisie qui nous détruise. Que l'amour de la vérité et de la fidélité fixe en nous des racines profondes pour nous permettre de tenir ferme dans la foi, comme dit Paul dans Éphésiens chapitre 6, verset 14. Pour être fidèle, cela demande une consécration quotidienne au Seigneur, en qui nous avons la rédemption et l'espérance. En somme, bien-aimés, Dieu déteste l'hypocrisie spirituelle. Il ne tolère pas l'hypocrisie spirituelle. C'est pourquoi Jésus a combattu l'hypocrisie durant son ministère terrestre, selon Matthieu chapitre 7, versets 1 à 18. Et il continue à la détester jusqu'aujourd'hui encore. Cherchons la réconciliation entre le Seigneur pour mener une vie de fidélité. C'est pour cela que l'apôtre Paul déclare dans Colossiens chapitre 3, verset 5, en disant: « Faites donc mourir les membres qui sont sur la terre, l'impudicité, l'impureté, les passions, les mauvais désirs et la cupidité, qui est une idolâtrie. Cherchons plutôt la fidélité, qui est une vertu pour le salut de notre âme. Que le Seigneur bénisse sa parole en Jésus-Christ notre Sauveur. Amen. » Était au micro pour la présentation le pasteur Kyabo Jean de l'église fraternelle luthérienne au Tchad, groupe Abena. Téléphone 66 10 52 09. Prise de son Aïga Djafar. Réalisation Chuyoki Alfred. Je vous remercie votre aimable écoute.
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Yadi Antoine, Marcelo de la Camer, Inutaz Ganis, Père Cloris, Akola Karevo, écoutez ça.

Auditrices, auditeurs, bien-aimés dans le Seigneur, bonjour et bienvenue à votre rendez-vous pour la méditation catholique. Les textes bibliques proposés à notre méditation en ce 14e dimanche du temps ordinaire de l'année A sont les suivants. La première lecture est tirée du livre du prophète Zacharie au chapitre 9, les versets 9 à 10. La deuxième lecture est extraite de la lettre de Saint Paul, apôtre aux Romains, au chapitre 8, les versets 9, puis les versets 11 à 13. L'évangile est de Saint Matthieu, au chapitre 11, les versets 25 à 30. Pour nous introduire dans la méditation de ces jours, nous accueillons avec joie l'abbé Raymond Madiro, vicaire à la paroisse Saint-Paul de Cabalet. Cette émission vous est proposée par la radio Arc-en-Ciel, radio communautaire de l'archidiocèse de N'Djamena. À la présentation, je suis Denis Nadi Soulanoudinga-Houseline.

Frères et sœurs en Christ, en ce dimanche, la parole de Dieu nous révèle le visage d'un Dieu humble, proche de ceux qui mettent en lui leur confiance. Alors que le monde admire la grandeur et le pouvoir, Jésus rend grâce au Père qui se révèle aux petits et aux humbles. Il nous invite à venir à lui avec nos fatigues, nos fardeaux et nos inquiétudes, afin de trouver le repos véritable. Demandons au Seigneur la grâce d'un cœur simple et confiant, capable d'accueillir sa parole et de marcher à sa suite dans la douceur et dans

Évangile de Jésus-Christ selon saint Matthieu. En ce temps-là, Jésus prit la parole et dit « Père, Seigneur du ciel et de la terre, je proclame ta louange. Ce que tu as caché aux sages et aux savants, tu l'as révélé aux tout-petits. Oui, Père, tu l'as voulu ainsi dans ta bienveillance. Tout m'a été remis par mon Père. Personne ne connaît le Fils sinon le Père, et personne ne connaît le Père sinon le Fils, et celui à qui le Fils veut le révéler. » Venez à moi, vous tous qui peinez sous le poids du fardeau, et moi, je vous procurerai le repos. Prenez sur vous mon joug, devenez mes disciples, car je suis doux et humble de cœur, et vous trouverez le repos pour votre âme. Oui, mon joug est facile à porter et mon fardeau léger.

La liturgie de ce 14e dimanche des temps ordinaires nous plonge dans la réalité de notre pays. Partout, comme dirait le prophète, meurtre et lamentation. La justice a déserté le pays, tandis que la vérité s'est cachée en portant avec lui l'amour. Partout encore, désolation et désespoir sont le lot le plus partagé par les Tchadiens. Comme l'avaient dit les disciples d'Emmaüs, nous avions cru que... Et là, ici, nous pensons au dialogue national qui, pour beaucoup, allait ramener la paix, la réconciliation. Nous avions cru, et nous étions nombreux, que la paix et la justice allaient enfin fleurir dans un pays réconcilié. Le spectacle désolant d'un homme décapité à la machette que nous avons vu ces derniers temps nous ramène à la triste réalité. Le pays est de plus en plus violent et les conflits intercommunautaires devenus le lot quotidien des Tchadiens. Et souvent, ce sont les bras valides de nos communautés qui sont emportés. L'avenir s'assombrit et beaucoup se mettent à douter de tout. Beaucoup doutent d'eux-mêmes, doutent du pays et de l'avenir. Heureusement que la parole de Dieu, entendue aujourd'hui, vient ouvrir une brèche. Elle proclame que Dieu n'abandonne jamais son peuple. Il est toujours là, prêt à lui rouvrir ses bras pour l'accueillir, comme nous le voyons dans le cas de l'enfant prodigue. Il a démontré à plusieurs reprises pour Israël dans le passé. C'est pourquoi le prophète Zacharie, son envoyé malgré le découragement du peuple, annonce un nouveau départ. Il faut cependant remarquer que celui par qui ce changement s'opérera ne vient pas comme un souverain guerrier. Il vient monter sur un petit âne, symbole d'humilité. Il vient non pour faire la guerre, éliminer ses adversaires, mais pour instaurer la paix, le règne de Dieu. Cette œuvre de restauration qui passe par l'homme, Saint Paul nous le dit, concerne tous les chrétiens, parce que tous habités par l'Esprit de Dieu et tous sont habilités à l'accomplir. Pour cela, il leur suffit de cesser de se laisser mener par la chair, c'est-à-dire de courir au chemin du péché. L'amour exclusif de la richesse, la volonté de domination finiront bien par s'évanouir un jour. Donc il faut cesser d'en faire un bien. Chers frères et sœurs, ouvrons nos cœurs pour apprendre du Christ à nous tourner vers Dieu et à servir comme lui. Pour cela, il nous faut d'abord reconnaître notre situation de pauvreté et revenir vers le Christ. Nos nombreux hommes végètent, et cela avec l'illusion du pouvoir et de la richesse, et cherchent le bonheur hors de Dieu, sans Dieu, parfois contre Dieu. Et il y a malheureusement des chrétiens qui se laissent convaincre par ces hommes des ténèbres. Revenons au Christ, apprenons de lui à être fils du Père, dans les moindres détails de notre vie et partout, pas seulement à l'Église. Lui seul allégera nos joues et nous donnera la force d'avancer ensemble. Avancer ensemble, faire du chemin ensemble, c'est cela qui me semble la chose la plus difficile, mais la plus indispensable pour nous aujourd'hui. Osons nous faire confiance et nous regarder comme des frères et sœurs pour regarder avancer dans la même direction en portant le même joug. Ce joug alors deviendra plus facile à porter. Je voudrais finir ici comme nous le propose le psaume 144 en rendant grâce à Dieu pour tous ces hommes et toutes ces femmes simples, humbles de nos villages qui ont tout donné pour construire nos églises, nos communautés en tant que catéchistes
responsables. Ils se sont sacrifiés. Ils ont tout donné comme pierre. Ils ont semé et bâti. Que le Seigneur qu'ils ont servi les accueille, mais surtout qu'il bénisse les fruits qu'ils ont fait fleurir dans notre pays.

Auditrices, auditeurs, bien-aimés du Seigneur, nous voici au terme de votre émission, la méditation catholique de ce 14e dimanche du temps ordinaire de l'année A. Nous rendons grâce à Dieu pour la parole reçue et pour l'enseignement de l'abbé Raymond Madiro qui nous a aidés à mieux découvrir le Christ doux et humble de cœur, lui qui nous appelle à trouver en lui la paix et le véritable repos. Cette émission est une production de la Radio Arc-en-Ciel, radio communautaire de l'archidiocèse de Ndiamena. À la présentation, je suis Dene Nadi Solano Dinga Roseline, était à sa réalisation Abbé Carlo Marcotti Nubo Adina. Que le Seigneur Jésus nous donne un cœur humble, ouvert à son amour, et qu'il fasse de nous des témoins de sa paix et de son espérance auprès de tous. Au revoir et à dimanche prochain.

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0: Allô, Radio Tchad.
1: Allô.
0: Oui, mon nom est Majikari. Barbar Kambekra, Rina, non? Allô, non?
1: Ali Clément.
0: Ah. Voilà, Ali Clément, elle a la fia. Ok, a un bon conseil, la fia qui est malade. Maji taro vieta. Très bien. De qui? Voilà. Très bien. Ah.

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0: wala Mais il n'arrive pas à démontrer, il faut démontrer le contraire. Tu vois, non? Quand il faut être en mesure de démontrer. Yani, bye bye bye bye. Tu vois, non? C'est la science, donc, il prouve que tangible. Que, hein? Il laboratoire craint, il y a un bébé, bébé, bébé. Il n'y en a pas. Il t'a dit que tu as un atout. Oui. Voilà. Très bien. Non, c'est ça même. Vas-y, t'as oublié à la pia, Léa, monsieur Bakadi. Il a la ligne à demain. 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
0: Au régisseur d'antenne d'Aï, Hassan Alifa.
1: Hassan Alifa, pour le Mran Lafiangai.
0: Voilà.
1: Sans oublier ta famille aussi.
0: Merci, merci infiniment. 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

0: 61 53 53 20 61. 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
1: Allô?
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0: 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Voilà, à coucou. 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
0: 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Bon dimanche, Florence Mendial. Rida de l'Umga.
1: Merci.
0: Bon dimanche. Il y a la fin de la vie. 61-53-53-20. 61-53-53-20.

0: 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Oui, mon nom m'a dit.
1: Clément,
0: voilà, t'as oublié ta, monsieur Clément.
1: Madame, je suis en train de dire que je suis en train de faire un vaccin de vaccin qui est dans le livre de Vangwantol de Talao. Tant que nous avons encore un petit peu de monde de la Watchman à Douai, de tout au barré, on ne devait pas faire un vaccin de voir, faire un tapis de vie, de l'un de tout. 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
0: 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Wei allo.
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0: 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Allô Radio Tchad. Oui, allô. Allô.
1: Moi, je voudrais que, après, là, vous me mettez la danse, là, j'aime beaucoup ça.
0: La danse, la danse qui est en cours, là.
1: Le style qui est en cours, là.
0: D'accord, ça va continuer, ne t'en fais pas.
1: J'ai pensé au tard et ça m'intéressait beaucoup.
0: Ah bon, hein?
1: Ouais.
0: Ok, merci. 61, 50.
1: Je suis à Guingamp.
0: Ok, bon dimanche alors.
1: Merci, merci, merci, mon frère.
0: Ok.

0: 53 53 20. Allô, Radio Tchad. Allô. 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

0: Allô, Radio Tchad. Allô? 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
1: Alors, c'est le petit frère, le mien. J'ai trouvé à ce ici, quartier Farcia.
0: Aha.
1: Je vous tolum, et carao, pour la chantier Amderaz.
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1: Nalafia, tout le monde, Merlin, Junior, El Cana.
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0: Allô, Radio Tchad.
1: Ah, moi, je suis venu parce que les filles d'Arma.
0: Digianouba.
1: Ah, d'Arma.
0: Taro
1: Je
0: vieille
1: suis
0: ta.
1: là. Ah, je suis là.
0: Ah, taro vieille rana pia.
1: 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Je suis là. Je suis là. Je pars à Jubilé. Je Mralapia Abakar ndi Jarmaya. 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
0: Merci. Bon, je m'en suis dit, monsieur Ndigianouba. Ben, Ndigianouba, non?
1: Diganouba Sébastien.
0: Sébastien, m'a dit, bon, je m'en suis dit, ici, il y a ma langue, Jarmaya.
1: Aha, merci, ici, moi.
0: 61 53 53 20 61 53

0: Allô, Radio Tchad.
1: Oui.
0: Oui,
1: oui moi.
0: Ah, ça va te garder là. 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
0: Allô, voilà, merci. 61 53 53 20 61 53 53 20. Allô, Radio Tchad.
2: Allô.
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1: Quelle heure est-il, dames et messieurs? Regardez vos montres et surtout celles qui se respectent affichent avec exactitude 11h pile en GMT, 12h pile l'air du Tchad, Radio Diffusion Nationale Tchadienne. Vous êtes nous aussi. Radio Diffusion Nationale Tchadienne, nous émettons depuis Djambalgato. C'est dans le deuxième arrondissement de la capitale Ndjamena. Et vous nous recevez en courte bande de 60 mètres, soit à une fréquence de 6165 kHz et sur modulation de fréquence de 94.5 MHz. Dimanche 5 juillet 2026, dames et messieurs, chers avertis, tout le plaisir est pour nous de vous savoir très très nombreux. Accrochez à vos postes récepteurs en compagnie des programmes de votre station préférée, le carrefour des cultures qui émet depuis Djambalgato. Votre fidélité sans faille, renouvelée chaque jour au poste numéro 1, nous honore et soyez-en remerciés. 12h, 14h, mesdames et messieurs, c'est donc la fourchette d'heure qui nous est allouée encore en cette mi-journée. Et vous le savez tous, c'est pour égrener un programme taillé sur mesure pour vous et rien que pour vous, nos inconditionnels auditrices et auditeurs. Alors voici tout de suite maintenant, sans plus tarder, la quintessence de ce dont pourquoi nous sommes ensemble à retrouver, mesdames et messieurs, dans 9 minutes. Votre programme de tous les dimanches baptisé le concert des auditeurs. Apprêtez simplement vos crédits téléphoniques et vous allez participer massivement à ce numéro de ce 5G 2026. S'en suivra alors, mesdames et messieurs,

Là, on suivra, mesdames et messieurs, de la lecture de vos avis et communiqués. Après quoi, vous allez savourer tour à tour vos magazines respectifs inscrits à l'ordre du jour. À noter également un autre grand rendez-vous avec la rédaction, cette fois-ci mené par Yann Mouyibé et toute sa Dream Team. C'est donc Radio au week-end. Radio week-end a retrouvé à 14h mathématiques composée donc de l'invité Fil Rouge, mais aussi et surtout l'émissaire de la rédaction, sinon le représentant légal et légalisé de la rédaction. Question de vous livrer dans un premier temps les principales nouvelles du jour. Et puis, lorsque 14h va sonner, mesdames et messieurs, je vais devoir plier mes clics et claques. Question de prendre simplement congé de vous. Tandis que l'équipe technique va continuer avec vous. Voilà la quintessence de ce dont pourquoi nous sommes ensemble. Mais, mesdames et messieurs, à retenir une équipe très très dynamique, dévouée en la cause. Aujourd'hui, nous avons devant les 12 000 boutons de la Radio Tchad, le géant de la maison, le boss du service technique, Mahdi Mamad Abdoulaye. Grâce à son génie créateur, vous avez ma voix qui est dispatchée dans les creux de vos oreilles à travers vos différentes positions d'écoute. Chapeau! De l'autre côté de la régie d'antenne, vous avez la présence du grand monsieur qu'on appelle simplement Alif Hassan. Tout se passe sous son regard très très vigilant. À la guérite, vous avez nos formidables forces de défense et de sécurité postées là pour la totale sécurité de tout le personnel de l'Office national des médias audiovisuels. De l'autre côté du centre émetteur de Grédia et du service informatique, vous avez également la présence de nos vaillants techniciens qui assurent respectivement la mise en onde et la maintenance de nos appareils les plus sophistiqués. N'est pas oublié également, mesdames et messieurs, la présence de nos amis de la régie Recette postée là dans leur kiosque pour la réception de tous vos avis et communiqués. Parce que chez nous ici, chacun fait son petit métier au Aubert. Devant ce joli micro, en direct du studio 3 depuis la salle 26 pour la coordination de cette tranche dominicale. Mesdames et messieurs, vous avez la voix qui reste toujours égale à elle-même. Appelez-moi simplement, elle nous dit Matinje Marius, le zombie Flapatia, le premier sorcier du ghetto, le mion des mions, appellation contrôlée. La mise en place terminée, mesdames et messieurs, faisons clin d'œil de l'autre côté de la baie vitrée. Question de retrouver le géant de la maison, Mahdi Mamad Abdoulaye, pour la toute première sortie musicale.

Oh mon frère, ma sœur, viens à lui, viens à Dieu, le Tout-Puissant, viens, il faut le louer, hein, il faut l'adorer. Le Dieu Tout-Puissant, Créateur des cieux et de la terre, miséricordieux, omniscient, omnipotent, omniprésent, parce qu'il est la solution à tous tes problèmes. Pour mon frère, ma sœur, pour ton problème d'insertion sociale, il faut venir les louer. Pour ton problème de bleu, il faut venir les louer. Pour ton problème de la stérilité, mon frère, ma sœur, il faut le louer. Pour ton problème de mariage, mon frère, ma sœur, il faut le louer parce qu'il est la solution à tous tes problèmes. Rachetons les temps car les jours sont mauvais. C'est en ce moment-là.

prier, il faut déposer tes fardeaux à Dieu le Tout-Puissant parce qu'il est la solution à tout. Pour avoir fait fiasco au bac, ne te décourage pas. Ne fais pas du mal à toi-même, d'accord? Parce que ce n'est pas la fin de la vie. Il faut, pour mieux sauter, il faut reculer à ton coutume de dire. Donc, arme-toi du courage, mon frère, ma soeur. Toi qui as tapé fiasco au bac, ce n'est pas la fin du monde. Mesdames et messieurs, nous sommes à 12h10. Voici tout de suite et maintenant pour vous,

Mesdames et messieurs, chers avertis de la 94.5 MHz, vous qui êtes câblés, connectés, scotchés, vous êtes les meilleurs. Vous aurez compris à travers ce générique qui passe à l'instant T égale 0 en fond sonore. Nous sommes dimanche et comme tel, lorsque 12h10 sonne, eh bien, le temps s'arrête net et fait place simplement à vos appels téléphoniques. Ça s'appelle le concert des auditeurs. Le concert des auditeurs, c'est une heure d'horloge offerte gracieusement par votre média de proximité. Question de faire votre joie, question de faire votre show, question de vous partager réciproquement les bonnes humeurs. Ça se passe nulle part ailleurs, c'est toujours sur la fréquence nationale, la 94.5 MHz. Le concert des auditeurs, c'est aussi, mesdames et messieurs, un moment idéal de faire des dédicaces pour votre joie personnelle et la joie de votre entourage, la joie de vos bien-aimés, pourquoi pas. 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Tenez-vous bien, c'est le 61-53-53-D0 en français facile, 61-53-53-20 reste le numéro, le standard qui vous permet, mesdames et messieurs, tous les dimanches de participer massivement au conseil des auditeurs de la radiodiffusion nationale tchadienne en direct de 12h10 à 13h10 pour ce numéro du 5 juillet 2026. Mesdames et messieurs, c'est parti. Vous êtes, nous aussi, yallah!

0: Eh oui, mesdames et messieurs, c'est de la bonne musique sur la platine de la 94.5 MHz, la radio diffusion nationale tchadienne, la voix du peuple au service du peuple, 12h13 dans ce concert des auditeurs de ce 5 juillet 2026, le tout premier auditeur à ouvrir le bal en cette mi-journée. Mesdames et messieurs, il nous vient de Ndigangali, c'est dans le 9e arrondissement de la capitale d'Amiens. Messieurs, Maloum, Mathieu au bout de fil, allô?
1: Bonjour, Marius, bon. Le Falamata.
0: Bonjour, cher aîné, comment est-ce que vous allez?
1: Je porte très, très bien. Comment allez-vous aussi?
0: Dieu merci, ça va, on ne se plaint pas, on rend grâce.
1: Ah, oui, comment ça détermine la semaine?
0: La semaine s'est terminée en beauté et nous rendons grâce.
1: Oui, on a attrapé 2 mois, donc le joint là est déjà parti et directement, le joint là-dedans, ça fait...
0: Bon, en tout cas, jusqu'à présent, nous rendons grâce. Oui. Et nous osons croire que l'avenir également, sinon les mois à venir également, vont passer hein, dans de bonnes conditions, comme ceux qui sont passés.
1: Oui, Inch'Allah, on dit, c'est ça le mot, non?
0: Inch'Allah.
1: Ça va aller seulement.
0: Inch'Allah. On n'a pas peur de Chartamay, ni même qui.

0: arriver là, hein.
1: Vous avez tout dit, vous avez dit, c'est de la langue.
0: Ouais.
1: De Molière, vous êtes bien sur la langue de Molière.
0: Merci beaucoup.
1: Les gens Badi Pokale de son vrai nom, donc c'est ça.
0: Ok, ok. Merci.
1: Là, pour les conseils des auditeurs,
0: oui.
1: J'ai dit un petit coup à tous les auditeurs de l'émission Garé d'écoute.
0: Très bien.
1: J'ai dit une dédicace à mon ami, mon frère, Dr. Maurice Dabeche. Hajala, l'international madrilène de toute la capitale jaminoise.
0: Très bien.
1: Oui, j'ai dit dédicace à grand l'autre petit prince.
0: Petit prince depuis petit... Dinguessou.
1: Oui, le grand Barcelonais.
0: Le grand Barcelonais de la capitale, Saad Souleymane Ousmane, à Waldalkerim.
1: Oh, oui, c'est ça. Et aussi le papa ministre de Kousseri.
0: Très bien, papa ministre depuis Kousseri.
1: Oui, l'incontournable de Kundul.
0: L'incontournable de Kundul, oui.
1: Oui, on aurait tout le facilitateur de l'émission Vision de Pan à Wali Hadjara.
0: Très bien, l'incontournable. Celle que je vais honorer depuis Toukra.
1: Oui, j'ai dit Jumla Rumfan de Dadoran.
0: Ok.
1: Et aussi garde de Walia. Et ma terre chérie charmante, Sandy Clément de Walia Gumna.
0: Très bien.
1: Oui, Fadila de Dembe.
0: Oui.
1: Et le papa Philomène de Gunungaya. Hani Apollinaire de Walia Gumna.
0: Très bien.
1: Oui, et aussi Thomas.
0: Oui.
1: Et aussi Olivier. Et le quartier arabe.
0: Oui, Olivier. Oui, le chef de quartier arabe depuis Doba.
1: Oui, et à vous.
0: Merci infiniment.
1: Et aussi à mon ami Amadou de Moursal.
0: Ok.
1: Il est à côté de moi.
0: D'accord.
1: Oui, je revenais pour combler la liste.
0: Exactement. Pas de souci. En tout cas, nous vous remercions infiniment d'avoir ouvert le bal en cette mi-journée du 5 juillet 2026. Le tout premier auditeur qui a ouvert le bal, mesdames et messieurs, vous l'aurez compris à travers ces échanges avec monsieur Mathieu Maloum depuis Djingangali dans le 9e arrondissement de la capitale Djamena. La ligne téléphonique est déjà ouverte. Le standard, c'est toujours le même. Faites... Appelez-nous simplement 61 53 53 20. À présent, nous sommes à Goudi. Là-bas, nous partons à la rencontre d'un grand madrilène de la capitale. Hachala Radjilfal au bout de fil. Allô?
2: Allô, bonjour mon ami Maurice. Ça va?
0: Bonjour cher ami, comment est-ce que vous allez?
2: Comment la chaleur?
0: La chaleur, ça va par la grâce. Et de votre côté?
2: Ça va.
0: D'accord. Très bien. Et la famille? Ok, oui, Jafar qui a opéré.
2: À mon ami,
0: Oui.
2: Abdoulaye Mohamed de Tissal et Manga.
0: Oui.
2: Sans oublier tous les auditeurs inscrits.
0: D'accord.
2: Et j'ai dit bonne chance à. J'ai dit bonne chance à notre représentant africain.
0: Merci.
2: L'Égypte.
0: Très bien. Voilà qui est bien dit. Merci d'avoir participé au Conseil des auditeurs. Notre ami, mon ami personnel, monsieur Hachala Radjilfal, depuis Goudi Amaral Goz. Mesdames et messieurs, en compagnie de Fally Poupa, Vincent Gomez, c'est le titre qui passe. J'espère que ça fait du bien à tout le monde. Vous qui êtes connectés, câblés, appelez-nous au 61 53 53 20 et nous allons faire la fête ensemble. Nous allons célébrer ensemble nos cadets, nos cadettes, nos fils et filles qui viennent de faire succès brillamment au baccalauréat de l'enseignement du second degré, session de juin 2026. Chapeau, félicitations et bon vent à tous ces admis. Nous disons beaucoup de courage hein, à ceux qui vont recomposer la deuxième série des épreuves écrites du baccalauréat. Mm-hmm. Ce n'est pas perdu d'avance, hein, mais il faudrait qu'ils se remettent tout petit peu au boulot et ça va aller. Et à nos très chers cadets, nos très chères cadettes qui sont passées à côté, pour ceux-là, il faudrait qu'ils sachent simplement que ce n'est pas la fin du monde. Pour mieux sauter, il faut reculer. Alors, l'échec corrige aussi mieux. Donc, remettez-vous simplement au travail. Allez-y, le moment venu, récupérez vos relevés d'échecs. Ça vous permettra d'identifier hein, vos failles, là où vous avez fauté, là où ça n'a pas marché. Et vous allez combler ces trous. Et l'année prochaine, vous allez revenir très très fort pour faire succès comme les autres. Ne vous en faites pas. Ne faites pas hein, des choses qui vont mettre les parents mal à l'aise ou bien vous-même mal à l'aise. Soyez focus et dites-vous que l'année prochaine, vous allez décrocher votre bachot. Allez, chef Madi, remonte la pression.

0: Radio Diffusion Nationale Tchadienne, le conseil des auditeurs, pour les auditeurs, par les auditeurs, mais aussi avec les auditeurs, toujours en compagnie de Fally Poupadan, Vincent Gomez et, mesdames et messieurs, ce voyage musical nous conduit à Guelendin. Là-bas, nous partons à la rencontre de l'homme qu'on appelle affectueusement le pigeon voyageur de son état. De Bangor, il s'est retrouvé à Baïli en passant par Mundu. Maintenant, actuellement, il est à Guelendin. Mais ce qui est bien, partout où il passe, tous les dimanches, il nous appelle. De qui s'agit-il? Il s'agit bien évidemment de Monsieur Mamadou Kainan de son état. Allô, bonjour.
1: Hey, bonjour, mon cher ami Marie.
0: Comment est-ce que vous allez?
1: Je vais très bien de votre côté.
0: Dieu merci, on a encore la tête sur les épaules.
1: Amen.
0: Depuis quand vous êtes arrivé à Guelendin? Depuis quand?
1: Bon, je suis arrivé hier autour de 21h.
0: D'accord, bienvenue là-bas alors.
1: Merci.
0: Et ça se passe bien? Vous avez laissé la famille dans de bonnes conditions?
1: Oui, la famille va bien encore.
0: D'accord.
1: Même ce matin, j'ai causé avec elle, donc ça va.
0: Merci bien. Nous vous souhaitons bon séjour à Guelendin, cher ami Mamadou Kainan.
1: Merci, mon père.
0: Mm-hmm. Vous avez la ligne pour le conseil des auditeurs.
1: Bon, pour le conseil des auditeurs, je dis bonjour et bon dimanche à M. Almizou Marie.
0: Merci. Merci infiniment.
1: Et je dis bonjour à mon cousin Abba de Farcha, Jafar de Douguia.
0: Très bien.
1: Abdé de Boutalbagar, Tal de Barcelonais. Je dis bonjour à Dorsona Maurice Kalkazia Daïsou Abel Dabéché.
0: Très bien.
1: À Tonton Philomon de Gounougaya. À Raphaël de Wadikira.
0: Très bien.
1: Je dis bonjour à Nadji Moïse de Bangor.
0: Oui.
1: Pour Dame Toutassou de Bangor.
0: Oui.
1: Djeko Dodé Donald de Bangor.
0: Ok.
1: Je dis bonjour à M. Mac Alex et sa famille.
0: Très bien.
1: Je dis bonjour à Jim Toyde Brian de Mundu.
0: Ok.
1: À Nidji Toné Christian de Mundu.
0: Oui.
1: Je dis bonjour à mon oncle Papa Pamgou Richard de Dingangali.
0: Très bien.
1: Tombalbaï Modeng de Tukra.
0: Oui.
1: À Bainsa Doubali Désiré de Farcha.
0: Oui.
1: Allô?
0: Oui, je vous reçois 5 sur 5,
1: oui,
0: cher ami.
1: Je dis bonjour et bon dimanche à la grande famille de l'émission Garder le Cours.
0: Très bien.
1: À Olivier de Dova.
0: Mm-hmm.
1: Et je libère l'antenne aux autres. Bonne animation.
0: Merci, merci infiniment, cher ami Mamadou Kainan, depuis Guelendin. Merci d'avoir appelé. Alors qu'il était 12h passé de 25 minutes, mesdames et messieurs, c'est la même unité de temps sur tout le temps du territoire national. Le conseil des auditeurs suit son bonhomme de chemin. Nous y restons jusqu'à ce que 13h10 va sonner, avant qu'on ne puisse boucler la boucle. Alors, vos appels téléphoniques sont attendus, mesdames et messieurs, sur le 61 53 53 20. Après donc Guelendin, mesdames et messieurs, de retour ici à Niamena avec une escale à Kundul. Là-bas, nous partons à la rencontre de Monsieur Ndirané. Basile, au bout de fil. Allô?
2: Allô?
0: Bonjour, Monsieur Ndirané.
2: Ah, bonjour.
0: Comment est-ce que vous allez?
2: Ça va mieux.
0: Et la famille?
2: La famille va bien encore.
0: Merci. Alors, vous avez la ligne, Monsieur Ndirané Basile, depuis Kundul.
2: Ok, j'ai dit bon dimanche à la famille de Nafi Dingar Raphaël à Kundul.
0: Très bien.
2: Et à Odombaï-sur-Main de Bekia.
0: Oui.
2: À Nassara de Farcha.
0: Oui.
2: À Sidi Fedor.
0: Oui.
2: À Yulonga de Gelmasi.
0: Oui.
2: À Lokolangana de Kundul.
0: Oui.
2: À Jimmy Tordé. À Raphaël de Wakira.
0: Très bien.
2: À Kakalcha d'Abéché.
0: Oui.
2: À Christy Frey. Bozézé de Bongor.
0: Oui.
2: Hérité le nationalisme.
0: Oui.
2: À Mamadou Kainan. Le gilet noir.
0: Oui.
2: Ada de Farcha.
0: Oui.
2: Ouwa le monde. À Benesta.
0: Oui.
2: À Koya de Corbol.
0: Oui.
2: Dorso Mamouri. Et Ozana de Libodor.
0: Très bien.
2: Et le délégué Jimé de Tibiltine. À Papa Ministre Koussouri. À Malaba de Koussouri.
0: Oui.
2: À Gérard de Constant.
0: Oui.
2: Et le nationaliste plus de 235, Nadji Moïse de Bangor.
0: Très bien.
2: À Rassou Gagué.
0: Oui.
2: À Dunia Victor.
0: Très bien.
2: Et Jimadé de Charles-Fil. Incontournable Idriss de Kundul.
0: Très bien.
2: À Jafar Brahim.
0: Très bien.
2: Et Dougia.
0: Oui.
2: Et Franco de Mounduma.
0: Oui.
2: À Lakoura Ngana.
0: Lakoura Ngana depuis Kundul.
2: Je suis Kundur.
0: Oui.
2: Et je n'oublie jamais tous les personnels de la radio RNT.
0: Merci. Tout le personnel, par ma voix, vous dit un grand merci. Allez,

0: En tout cas, nous sommes en compagnie de Espoir 2000. On aime ça. Et puis quoi? Si les autres disent que les uns aiment l'argent, mais ça fait quoi? Si les autres disent que les uns aiment les femmes, ça fait quoi? En tout cas, dans la vie, chacun a son choix. La vie est un choix. Si tu as choisi de ne pas aimer les femmes, ne critique pas celui qui aime les femmes. Si toi, tu as choisi d'aimer l'argent, ne critique pas celui qui... D'accord? Quoi qu'on dise, quoi qu'on fasse, la vie, c'est un choix. Mesdames et messieurs, le Conseil des auditeurs sur son bonhomme de chemin, nous sommes en direct du Palais Royal depuis Corbeau dans le Guira. Là-bas, nous partons à la rencontre de notre très cher ami des ondes, Monsieur Akuya Dime au bout de fil. Allô?
1: Allô, j'ai Mario Somatundi.
0: Bonjour, cher ami.
1: Oui, cher ami à moi. Comment vous allez?
0: Ça va. Et de votre côté?
1: Oui, les femmes de vous, la famille.
0: Très bien, la famille également, ça va.
1: Donc, très rapidement, je commence d'abord par Alodi et sa famille.
0: Merci, merci infiniment.
1: Le technicien du jour.
0: Et il s'appelle merci. Madi Mamad Abdoulaye. Il vous dit un grand merci.
1: Madi, oui, j'écoute également.
0: Ok.
1: Jonathan.
0: D'accord.
1: Makalex Asinge Kamende Nagilem Baytouba.
0: Très bien.
1: Mota Darnas Kurundi Nadej.
0: Oui.
1: Parfait Vélas, Petit Prince.
0: Très bien.
1: Archiduc Théodore Chat.
0: Oui.
1: Abenessa Juanze Apke.
0: Oui.
1: Diapar Brahim.
0: Très bien.
1: Abakar Chali qui se trouve également ici à Bitkin.
0: Oui.
1: Adjar Sinin.
0: Très bien.
1: Mon oncle Roy Soumaïn. Mamad Ousmane, le président de CAF. Omar Darov également.
0: Oui.
1: À mon fils, Abdraman Akouya, qui se trouve également en Djamena.
0: Très bien.
1: Jido Kelba. Kassala Raji.
0: Kassala Raji Fall.
1: Honoré.
0: Honoré Seltoube depuis Toukra.
1: Depuis Toukra. À Bongor, Nadji Moïse Bozizé.
0: Oui.
1: Mamadou Kaina Sherja Awandi, Pierre de Gournoda.
0: Très bien.
1: Pirkourousou Ozana de Boboto, tonton Silomon de Gounougaya.
0: Très bien.
1: Djamous de Bakchoro.
0: Oui.
1: Mama Sissé. Olivier, chef des quartiers arabes de Doba.
0: Très bien.
1: Dounia Victor.
0: Dounia Victor, oui.
1: Akoussir Malaba et Papa ministre Adabo
0: Timan. Papa ministre Adabo Timan, oui.
1: Abokoro Amat Aboutreka Abazen Abouna Djibril Tchere.
0: Très bien.
1: Abitina Dodi Adima. Jimmy Awana.
0: Oui.
1: Le conseiller Taglo Awana.
0: Très bien.
1: Adouma.
0: Oui.
1: Allô, je vous écoute.
0: Oui, allez-y.
1: Amongo Asiba Ramadan.
0: Oui.
1: Jim Matalama Gamar Pierre Darap. Sousa Awana.
0: Très bien.
1: À mon ami de Baro Bamoussa qui m'écoute même en ce moment.
0: Très bien, beaucoup de choses à lui.
1: Également à lui. À Béché Kalkazia Abdelmanan, Gidi Yakoub Ramad.
0: Très bien.
1: Alexou Matoma.
0: Oui.
1: Raphaël de Wadifra, il viendra pour compléter la liste. La liste est très longue, si je trouve la ligne à l'Ojimarius.
0: Merci infiniment. Pas de quoi, cher ami. La ligne téléphonique reste toujours ouverte jusqu'à ce que 13h10 va sonner. Et puis, nous allons refermer cette ligne. Question de passer à un autre programme. Alors, vous pouvez toujours revenir, hein. Vous pouvez toujours revenir pour compléter votre liste. Le conseil des auditeurs pour les auditeurs, par les auditeurs, mais aussi pour les auditeurs sur son bonhomme du chemin, mesdames et messieurs, en cette mi-journée du 5 juillet 2026. Le message est, on ne peut plus clair. Alors, mesdames et messieurs, comme je l'avais annoncé, le conseil des auditeurs sur son bonhomme du chemin, de retour de Corbeau dans le Guira, où nous étions en compagnie de Akuya Dime. Nous sommes présentement à Ndjamena et nous sommes sur la rue de 30 à la rencontre du grand Barcelonais de la capitale. Il s'appelle Saad Ousmane Awaldalkerim au bout de fil. Allô? Oui, cher ami.
2: Je vais très bien vous-même.
0: Dieu merci, comme poisson dans l'eau. Qu'est-ce qui ne va pas? La ligne téléphonique de votre côté là, est un peu saturée. On vous reçoit.
2: C'est le problème du réseau.
0: C'est le problème du réseau, non? Est-ce que vous pouvez vous déplacer tout petit peu? Parce que là, la communication n'est pas fluide.
2: Ah bon?
0: Oui, c'est bon, mais on va faire avec. Hein, ça a l'air d'aller, je crois.
2: Ah, ok, d'accord, c'est bien. Sinon,
0: Ouais, oui, ça
2: les
0: va.
2: Africains.
0: Ça va par la
2: les
0: grâce.
2: Africains.
0: Pardon ?
2: Les Africains sont tous.
0: Ah, on a encore deux ambassadeurs qui sont restés, non ?
2: Ah, l'un est du Qatar, hein ?
0: Ah ?
2: L'un est déjà en quart de finale.
0: Ah oui ? Félicitations.
2: Vous avez dit que c'est l'ambassadeur. Maroc est en quart de finale, il reste l'Égypte maintenant contre l'Argentine.
0: Mm-hmm. C'est ça, oui.
2: C'est 50-50.
0: Hein. 50-50, très bien.
2: Voilà, c'est ça. Maman, c'est la 10 contre le 6-10.
0: Ah oui.
2: Mais les deux sont capitaines.
0: C'est ça même.
2: Oui, Mbappé est loin derrière là-bas.
0: Ah bon?
2: Oui, il est loin derrière les deux là.
0: Ok.
2: Ok, dimanche, 5 juillet 2026.
0: Mm-hmm.
2: Bon, journée dominicale comme ça. Dans le Sénégal, une semaine de Petit Prince.
0: Très bien.
2: Mana Mathieu Maluma, Baile Parisien.
0: Oui.
2: Mamadou Kaina, le Giro Salomon, Marcochet.
0: Très bien.
2: Jassara de Bénédiction. Olivier, chef de quartier arabe.
0: Oui.
2: Tosuno Moïse Faye.
0: Très bien.
2: Mohamed Ahmed Hussaino.
0: Oui.
2: Abdelmanan Adam Abdelmanan.
0: Oui.
2: Al-Gazia Gande Philippe.
0: Très bien.
2: Inadi Molita. Bien, Singal Salomon, connu sur le nom de Bouzizé depuis Bangor Jariva.
0: Très bien.
2: Adogo Tibal Moussa.
0: Oui.
2: Zakaria Moussa, connu sur le nom de Papa Ministre.
0: Très bien.
2: Ahmad Sougi. Telsoube Honoré.
0: Telsoube Honoré, oui.
2: Gérard et Basile, Dynamo Junior.
0: Très bien.
2: Incontournable Idrissou.
0: Oui.
2: Saint-Ten Ganjamadi Dorcas.
0: Très bien.
2: Tumbaï Firmé, Saja Awandi, commandant Julien, tonton Philomon, Gossier Désiré.
0: Très bien.
2: Cardinal Emmanuel.
0: Oui.
2: Al-Hacha Adam Abdulaziz, connu sous le nom de Aladio La Fréchette d'Or. Hassan Alifa Mahamat.
0: Très bien.
2: Al-Nouji Matinje Marius.
0: Merci, merci infiniment.
2: Et sans oublier le chef de service d'exploitation et antenne radio en face de vous, Mahdi Mahamat Abdoulaye Nagui.
3: Merci beaucoup.
0: Voilà, ça c'est lui qui vous dit merci comme ça. Merci beaucoup, cher ami des ondes, Saad Ousmane Awaldar Kerim, depuis la rue de 30 ici à la capitale, le grand Barcelonais de la capitale. Merci à Espoir 2000 qui était là. Espoir 2000 qui était on ne peut plus clair hein, dans ce morceau. Espoir 2000 qui a dit hein, tu peux avoir 20 millions, tu peux avoir 30 millions, mais lorsque tu n'as pas la présence d'une femme à côté, tes millions là ne valent à rien. C'est pas moi qui ai dit. Hein. Voilà. L'argent est toujours accompagné par une femme. Quand tu as l'argent, il faut avoir une femme à côté qui puisse t'accompagner, qui puisse t'aider à ce que ton argent puisse avoir de la valeur. Sinon, ton agent n'a pas de valeur. Allez, de la bonne musique et rien que de la bonne musique sur la fréquence de la 94.5 MHz, la fréquence nationale, la radio diffusion nationale tchadienne, 12h38, encore beaucoup, beaucoup de minutes devant nous, puisque c'est à 13h10 que nous allons boucler la boucle. Extra Musica sur la platine de la 94.5 MHz. Nous sommes, mesdames et messieurs, N'Djamena Farah. Là-bas, nous sommes à la rencontre de monsieur El Khazali au bout de fil. Allô? Bonjour. Oui, c'est bien noté, monsieur El Khazali.
4: D'accord.
0: Ça va, vous allez bien?
4: Bien, alhamdulillah.
0: Ok, ok. Vous pouvez fournir un peu d'effort, question de parler un peu fort pour que nous puissions vous recevoir. C'est un succès.
4: Bonne image à Mohamed Haroun.
0: Oui.
4: Bonne image à Mohamed Katali.
0: Très bien.
4: Sans oublier Jibrin King Junior. Et j'ai dit bonne image à mon grand frère Jawara Shamadam.
0: Très bien.
4: Sans oublier Nusra Nassara. J'ai dit bon dimanche à Khalidja Idriss.
0: Oui.
4: Sans oublier Zenaba Mahiadin de Istanbul à Nigeré. J'ai dit bon dimanche à Captain Jafar de Pitouya. Sans oublier Abdoulaye Bakarissen.
0: Oui.
4: Et j'ai dit bon dimanche à Jim Saroger.
0: Oui.
4: Sans oublier Abdikar Bakar Moussa.
0: Très bien.
4: Et j'ai dit bon dimanche à Asa Bayer Ghazali.
5: sans oublier Mariam Achaïr Mohamed.
0: Très bien.
5: Et je dis bon dimanche à mon petit frère Ouda Seyd depuis Radio 24.
0: Oui.
5: Sans oublier mon grand frère Jisou Khadar depuis Bardangal.
0: Oui.
5: Sans oublier notre majesté Abdoulaye Sakhal Tarwa depuis Bardangal aussi.
0: Oui.
5: Sans oublier mon grand frère Idriss Mohamed.
0: Oui.
5: Sedim.
0: Mm-hmm.
5: Sans oublier mon cher fidèle auditeur et auditrice.
0: Mm-hmm.
5: Sans oublier tous mes chers fidèles et bon dimanche à tous les Tchadiens.
0: Oui.
5: Allah nous protège notre pays.
0: Très bien.
5: Et je salue notre président de la République, Mohamed Idriss Déby Sérou.
0: Ok.
5: Et je dis bonne sécurité à tous nos corps tchadiens.
0: Mm-hmm.
5: Je dis bon dimanche et merci. Sans oublier vous aussi.
0: Merci infiniment.
5: Et sans oublier les techniciens d'aujourd'hui.
0: Merci.
3: Merci beaucoup.
0: Voilà qui est bien dit. Allah nous accorde la paix au Tchad. Allah bénisse nos autorités. Allah bénisse nos forces de défense et de sécurité qui sont tous les jours exposées aux intempéries de tout genre pour la totale sécurité territoriale. 12h41, mesdames et messieurs, le Conseil des auditeurs de ce 5 juillet 2026 sur son bonhomme de chemin. Appelez-nous simplement au 61 53 53 20 61 53 53 20 sur le standard pour participer. J'y arrive au concert des auditeurs de tous les dimanches. En tout cas, l'incontournable Idrissou Depuis Kondoul au bout de fil. Allô?
6: Allô, bonjour, le grand Big Boss.
0: Bonjour, comment est-ce que vous allez?
6: Ça va encore.
0: Et Kondoul, ça va?
6: Kondoul, ça va bien encore.
0: Et le marché hebdo?
6: Le marché de Madar va bien encore.
0: D'accord. Votre famille est debout, j'espère.
6: Tout le monde est debout.
0: Merci et ravi de vous écouter encore aujourd'hui.
6: Ok, merci pour le dimanche, pour le concert des auditeurs.
0: Oui.
6: Très bel dimanche à la famille de Mbaino et Jeanne.
0: Mbaino et Jeanne, oui.
6: À la grande famille de Mbangoujim Dougogar et Stéphane.
0: Oui.
6: La grande famille de Bernadette de Tukuteri.
0: Très bien.
6: Papa ministre.
0: Oui.
6: Saïd Abdelkarim.
0: Mm-hmm.
6: Aladji Moustapha.
0: Oui.
6: La grande famille de Jean Roussan à Marois.
0: Très bien.
6: À Kabbala, je pense à la petite Caroline.
0: Très bien.
6: Au niveau de IFT, je pense à Ricardo.
0: Nana Dungar.
6: Nana Dungar.
0: Mm-hmm.
6: Barma Vincent.
0: Barma Vincent, oui.
6: Imaldé de Sanfil.
0: Oui.
6: Après, je pense à Dorjuna Maurice.
0: Très bien.
6: Avec sa famille.
0: Oui.
6: Du côté de Bongo, je pense à Nyak Ngam Ayen.
0: Mm-hmm.
6: Nadine Moïse, le nationaliste.
0: Très bien.
6: La grande famille de Maman Philomène.
0: Mm-hmm.
6: À Mondou.
0: Très bien.
6: Robert Dumio.
0: Mm-hmm.
6: Je pense aussi à Dunia Victor.
0: Dunia Victor, oui.
6: Oui, ok. Je ne voulais pas attendre ça.
0: Oui.
6: Saint Zidane.
0: Mm-hmm.
6: Les grands Franco dans le fleuve Logan à Kunduma.
0: Mm-hmm.
6: Je reviens à Kundur pour terminer. Je pense aussi à Mbaye, le Parisien D.
0: Mm-hmm.
6: À Junior.
0: Oui.
6: Je ne voulais pas tous les Adapois.
0: Très bien.
6: Et sans que ce soit ouvert tous les inconditionnels auditeurs de Radio Mère.
0: Très bien.
6: Je sollicite les sanctions de Afrotonix Ndjamena Lamana.
0: Afrotonix Ndjamena Lamana, non?
6: Oui.
0: Mon technicien du jour est en train de faire pieds et mains question de vous faire savourer cette très belle sonorité musicale. De votre choix, bien sûr. En tout cas, bientôt, hein, d'un moment à l'autre, vous allez savourer. Afrotonix Ndjamena Lamana, mais nous vous chargeons, hein, l'incontournable Idrissou, de saluer votre voisin de Toukra. Monsieur Lampa, quelle promptitude! Ah oui! Lorsque le boss assure la technique, ça donne ce que ça donne. La promptitude est au rendez-vous. Merci. J'espère que l'incontournable Idrissou de Kundul est debout en train de danser quelque part de danse. Merci, directrice. Bonjour et bonne journée dominicale. La directrice de des programmes de la radiodiffusion nationale tchadienne, RNT. Marie-La Guélé-Barman. Bonjour, bonsoir. Jamina Lamana sur la platine de la 94.5 MHz. Ça, c'est pour la joie personnelle de l'incontournable Idrissou de Kundul. J'espère qu'il est déjà debout, en train d'esquisser quelques pas de danse, en train de faire bouger les colonnes vertébrales. J'y arrive. Parce qu'on ne peut pas faire une dédicace et puis rester assis pour hausser la tête. Donc ça ne marche pas. Mesdames et messieurs, le conseil des auditeurs sur son bonhomme de chemin. À l'instant, nous sommes à Chagua. Non, c'est à Boutalbagara. Hein? Boutalbagara. Là-bas, nous sommes avec Joachim Abgué au bout de fil. Allô?
7: Bonjour, mon frère.
0: Bonjour.
7: Chagua, c'est toujours dans le 7e arrondissement.
0: Ah, toujours Chagua, dans le 7e arrondissement.
7: Ah oui.
0: Très bien.
7: Et là, vous allez bien, j'espère.
0: Ça va très bien. Et de votre côté?
7: Ça va, mon frère, on est de vous.
0: Ça, c'est bien.
7: Ça fait bail, ça, alors?
0: Ça fait bail. Vous avez porté disparu, là.
7: Ah, je suis là. C'est le contre-temps, votre.
0: D'accord.
7: Très bien. OK, pour ce dimanche, 5 juillet 2026. Je dis un très bon dimanche à Stade de Barcelone.
0: Oui.
7: Un très bon dimanche à la famille de Marius.
0: Merci infiniment.
7: Je dis un très bon dimanche à Mamadou Diafara.
0: Très bien.
7: Je vois de l'autre côté Nadji Moïse depuis Amtoubi. Je suis actuellement aussi à Amtoubi.
0: OK.
7: Je dis bon voyage à Nemerti Mekarmbaï.
0: Oui.
7: Je dis aussi un coucou à Olivier, le chef de quartier arabe de Doba.
0: Très bien.
7: Je vois Raphaël de Pissar.
0: Mm-hmm.
7: Je vois aussi Tonton Philomon depuis Gounougaya.
0: Très bien.
7: Personne à Maurice depuis ABC.
0: Mm-hmm.
7: Avec toi, Abel.
0: Mm-hmm.
7: Je vois aussi mon frère Pierre de Bourneida.
0: Oui.
7: Et un très bon dimanche aussi à la famille de Edouard Nakati.
0: Mm-hmm.
7: Un très bon dimanche à Mounia Berjonathan.
0: Oui.
7: Je vois aussi Mounia Berjonathan à Kandidana.
0: Oui.
7: Et puis un très bon dimanche à la famille de Matadarna Plandine.
0: Mm-hmm.
7: À Yana Magiceline.
0: Oui.
7: Je vois aussi Kajamalato.
0: Oui.
7: Je vois aussi la famille de Omer Metamdi Jean de Dieu.
0: Mm-hmm.
7: À la famille de Tosta de Krasnacidel.
0: Oui.
7: Je vois aussi Ricardo Nana Dongarla, Makalex.
0: Oui.
7: Je vois aussi mon ami Bozizé de Bongo.
0: Mm-hmm.
7: Bozana depuis Bébodo.
0: Très bien.
7: Maître Exocéra depuis Koumra, Maître Atiba Ramadan depuis Mongo.
0: Mm-hmm.
7: Je dis un très bon dimanche aussi à Tao Kening depuis Parfia.
0: Mm-hmm.
7: À Ala Ondom Tuda depuis Apon.
0: Mm-hmm. Merci.
7: Merci.
0: Et ça sera tout, j'espère. Merci d'avoir appelé. Merci pour votre participation. Messieurs Joachim Abgué depuis Chagua, dans le 7e arrondissement de la capitale. De la bonne musique, rien que de la bonne musique sur la platine de la 94.5 MHz. C'est pour mettre la joie dans le cœur attristé. C'est pour aussi accompagner vous qui êtes quelque part dans des bonnes mains, en train de passer des bons moments en cette journée de dimanche. Surtout, nous vous disons beaucoup de prudence, d'accord? Faites avec réserve parce que demain, c'est un jour ouvrable. Demain, c'est déjà lundi. Et nous sommes déjà à midi, à 13h, 13h moins. Alors, cherchez déjà à rentrer pour vous reposer parce que demain, c'est un jour ouvrable, d'accord? Ça vous permettra de commencer la semaine avec beaucoup, beaucoup d'énergie. Ne vous épuisez pas trop. Sinon, bon week-end à vous tous. Bienvenue à vous tous qui venez de fouler le son Djaménois, la capitale 235 en cette mi-journée. Que votre séjour ici, à la capitale Djaménois, soit agréablement agréable. Beaucoup de choses à vous tous qui nous captez depuis les geôles de la prison. Et une pensée pieuse à vous. Nous restons convaincus que d'un jour à l'autre, ça va aller. Le droit sera dit et vous serez libre de vos mouvements. Parce que vous êtes aussi des citoyens. Dites de non à tous les détenus qui ont fait succès au bac. Nous vous disons félicitations. Vous aurez le droit de savourer cette victoire-là. D'accord? À vous tous qui nous captez depuis vos lits maladifs. Et une pensée pieuse aussi à vous. nous restons convaincus. Convaincus, j'y arrive. Que Dieu le Tout-Puissant puisse vous relever promptement de vos lits maladifs. Parce que lui, il est le médecin par excellence. Nous n'allons pas, mesdames et messieurs, oublier nos sœurs, nos chéries, nos mamans, nos femmes qui sont actuellement en travail dans les différents hôpitaux du pays. Une pensée pieuse à vous, que Dieu soit de votre côté, que tout se passe dans de bonnes conditions pour la gloire de son Saint-Nom. Mesdames et messieurs, le conseil des auditeurs sur son bon nombre de chemin, nous sommes avec Adago Timan au bout de fil. Allô? Adago Timan, bonjour. Malheureusement, monsieur Timan, Adago est reparti. Mais nous osons croire que ce n'est qu'une partie remise. Il va revenir dans les instants qui suivent. Question de participer à ce conseil des auditeurs de ce 5 juillet 2026, alors que 9 petites minutes nous séparent de la fin, puisque nous travaillons avec le temps et contre le temps. Encore 9 minutes et puis nous allons refermer la ligne téléphonique, question de passer à un autre programme. Alors, mesdames et messieurs, manifestez-vous. Manifestez-vous en nous appelant au 61 53 53 20. Nous sommes à Abtouyour avec un auditeur au bout du fil. Allô?
8: Allô, monsieur. Bonjour.
0: Bonjour.
8: Comment allez-vous?
0: Dieu merci, ça va. Et de votre côté?
8: Ça va.
0: Ça va. Prière de nous rappeler votre nom. Vous nous appelez d'où? D'Abtouyour, c'est ça?
8: Je m'appelle Assim Moussa.
0: Ok.
8: Je suis du village Mataya.
0: Mataya, oui.
8: Oui. Oui, je dis bon dimanche à tous les gens qui me connaissent.
0: Très bien.
8: Je dis aussi bon dimanche aux techniciens qui nous ont écouté la radio Tchad ici à Mataya.
0: Mon technicien vous dit un grand merci.
8: Et vous, l'animateur du jour.
0: Infiniment merci aussi.
8: Je dis bon dimanche à mes enfants, les deux enfants qui sont à Péché.
0: Oui.
8: À Moussa, à Kiki, à Fada.
0: Oui.
8: À mes amis de Bitkin, Moussa Kafine, Yacoub le Tailleur, Abdel le Réparateur.
0: Oui.
8: À Mataya ici, je souhaite tout bon dimanche à tous mes frères et sœurs qui écoutent la radio.
0: Très bien. Et ça sera tout.
8: Aussi, bonne chance, comme la Ligue de la Sous-Ligue du canton Sing organise un match ce soir à Mataya.
0: Oui.
8: J'ai dit bonne chance à tous les deux acteurs, l'équipe de Mataya et celui de Tchelm.
0: Ok.
8: Que le meilleur gagne.
0: Que le meilleur gagne, oui.
8: Et je vous invite, si ce n'est pas loin, de venir nous animer pour l'animateur.
0: Merci pour l'invitation.
8: Oui, j'invite.
0: Avec plaisir, je serai ravi d'animer ce match-là.
8: Merci beaucoup.
0: Je vous en prie.
8: Que Dieu nous garde vie.
0: Que Dieu nous prête vie, Inch'Allah.
8: Peut-être un jour, vous viendrez ici assister au tournoi du canton Keng.
0: Inch'Allah.
8: Car nous organisons chaque année ou deux ans ici dans le département.
0: Ok, ok. En tout cas, nous osons croire que nous serions de votre côté un jour à l'autre pour manifester cette joie avec vous ensemble.
8: Merci beaucoup. J'ai dit aussi bon dimanche au représentant du chef de canton qui viendra assister aussi avec nous, Abdoulaye Abbo.
0: Très bien.
8: Abdelaziz Godi Abdur.
0: Oui.
8: Et ici, Mohamed, le président de la Sous-Ligue cantonale Abdur. À Bani Daga, le secrétaire général de la Sous-Ligue.
0: Oui.
8: À tous les connaissants, je vous remercie beaucoup.
0: Merci beaucoup. Nous vous remercions également pour votre participation au concert des auditeurs. Excellent match à tous les deux acteurs. Vous l'avez dit, que le meilleur gagne. Et un jour, nous espérons être de vôtre pour participer activement, apporter notre contribution pour le rayonnement de notre belle nation, le Tchad. Mesdames et messieurs, nous avançons lentement, mais sûrement vers la fin du temps qui nous est imparti. Plus que cinq minutes, et puis nous allons refermer la ligne téléphonique. Mais avant cela, À l'instant, nous reprenons Adago Timan au bout de fil. Allô?
9: Bonjour.
0: Bonjour, cher ami. Adago Timan, ça va? Appellation contrôlée.
9: La marque est déposée.
0: Très bien.
9: Vous allez bien?
0: Dieu merci, ça va. Et de votre côté?
9: Ça va, alhamdoulilah.
0: Ça fait une semaine là. Quelles sont les bonnes nouvelles qui sont bonnes de l'autre côté?
9: Tout est dit.
0: Pas de nouvelles, bonnes nouvelles, n'est-ce pas?
9: Oui, oui, oui, il fait bon. La chaleur et puis la température est haute.
0: D'accord. C'est bien.
9: De votre côté?
0: De notre côté, nous rendons grâce.
9: Bien, merci.
0: On dit alhamdoulilah. Oui, pour le conseil des auditeurs, nous vous écoutons, monsieur Adago Timan.
9: Oui, je dis bon dimanche à Marc Alex, le phénoménal.
0: Il est toujours en direct de l'autre côté.
9: Oui, je dis aussi bon dimanche à Demba Nadej Jolmia.
0: Très bien.
9: À Jamal Moussa Atim.
0: Jamal Moussa Atim.
9: À Mota.
0: Mm-hmm.
9: À Adam Nassou Wenge depuis Amdjaral.
0: Très bien.
9: À Charismatique par Fédéral.
0: Oui.
9: À Doctrine Maurice depuis ABC.
0: Mm-hmm.
9: À Stade Barcelone.
0: Oui.
9: À Papa Ministre depuis Sisteri.
0: Oui.
9: À Yakinge Magnès de Bangor.
0: Très bien.
9: À Chel Touvé Honoré.
0: Oui.
9: À Séraphin Benota.
0: Mm-hmm.
9: Allô?
0: Je vous reçois 5 sur 5 à Adago Timan. Allons-y.
9: À Mamanour Adoum Zougoumi.
0: Oui.
9: À Azé Kamendi.
0: Oui.
9: L'écrivain du son état.
0: Très bien.
9: Allô?
0: Et enfin?
9: Et à l'instant, Virginia Kemba.
0: Oui.
9: Et sans oublier toute la famille de l'émission Garde le coup.
0: Merci beaucoup, monsieur Adago Timan, de l'autre côté de Farcha, dans la commune du premier arrondissement.

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Mesdames et messieurs, nous évoluons lentement mais très sûrement. Deux petites minutes nous séparent de la fin, mais avant tout, le morceau qui passe à l'instant T égale zéro, nous dédions à notre très cher fils, hein, Laoutimaï Gaël, qui a fait succès au baccalauréat. Laoutimaï Gaël, qui a obtenu avec brio son baccalauréat de l'enseignement du second degré, c'est en juin 2026. Même si c'est le succès du passé, en tout cas, un autre morceau viendra bientôt pour lui et rien que pour lui. Hein. Mais papa Richard Nadikisumbaï organise quand la rosaille là, c'est quand. Jafar Brahim, le commandant. Capitaine Jafar Brahim, depuis la clinique Tétia, prompt rétablissement à toi, cher ami. Et puis, dans le sillage du succès au baccalauréat, nous envoyons hein, cette belle mélodie-là à Benelim Mbaindigum jusqu'à admis au bac depuis Mounou. D'accord. Les enfants des Lagas ne partent pas à l'école pour accompagner les autres. Hein. L'intelligence, c'est dans le sang, Laga. Félicitations à Benelum Bindigum jusqu'à depuis Mundu. Félicitations aussi à Laoutimaï Gaël depuis Toukra. En tout cas, j'attends l'organisation de l'arrosage là. Parce que je vais être le maître de la cérémonie ce jour-là.

0: Mesdames et messieurs, le conseil des auditeurs sur son rond de chemin, nous sommes avec M. Khazali de retour depuis Goudi à Maragouz. Allô, rebonjour.
1: Depuis Ndiamena Fara.
0: Ah, depuis Ndiamena Fara, oui. Rebonjour.
1: J'ai dit bonne image à Gita Bourma.
0: Oui.
1: Bonne image à Taïr Bourma, Taïr Giroa.
0: Oui.
1: Grande direction de Karé Djamako.
0: Oui.
1: J'ai dit bonne image à Omar de Pouda Naga.
0: Oui.
1: Bonne image à mon frère Alar Marani de Pujarmaya.
0: Très bien.
1: Grande doublée, ma sœur de l'Echa Gita Bachir de Pigna Benapara.
0: Très bien.
1: J'ai dit bonne image à tous nos frères qui sont à Ndjamena et à Bardangal. Et j'ai dit bonne image à tous mes chers frères qui sont ici là-bas. Et merci à vous aussi et tous mes chers.
0: Merci beaucoup, plaisir partagé, cher ami. Depuis Ndjamena Fara. Ramad Al-

0: session de juin 2026. Toutes séries confondues. Félicitations à vous tous. Félicitations à tous les garçons de la communauté Laga qui ont fait succès. Allez, le bonheur. Le bonheur, c'est devant.
1: Okay. Ça va, mon Big Boss?
0: Oui, ça va, et vous-même?
1: Oui, je vais, ça porte bien à Koundoul.
0: Ok, comment est-ce qu'on peut vous appeler, monsieur de Koundoul?
1: Je dis, c'est le Parisien de Koundoul.
0: Mbaye le Parisien, depuis quand? Depuis quand tu es de Koundoul?
1: Depuis Koundoul.
0: Mbaye le Parisien.
1: Oui, oui, on est ensemble avec l'autre, comment, le contenant.
0: Ok.
1: Oui, il dirige sur l'incontournable.
0: D'accord, beaucoup de choses à vous de l'autre côté.
1: Ok, merci à vous aussi.
0: Merci bien.
1: Ok. J'espère que c'est, ça boum là-bas, boum, boum, boum, boum.

0: Eh oui, mesdames et messieurs, ça s'appelle de la bonne musique. Sur la platine de la 94.5 MHz, la musique adoucit les mœurs. Nous sommes là, question de mettre la joie dans le cœur attristé. Un auditeur au bout de fil, alors qu'il est 13h05, lui, c'est Abdraman. Bonjour.
1: Oui, bonjour.
0: Ça va, vous allez bien?
1: Je vais très bien, et vous?
0: Dieu merci, ça va, on ne se plaint pas. Abdraman, vous nous appelez d'où? De quelle ville ou bien de quel quartier de N'Djamena?
1: Je vous appelle de la capitale de Mayo Dala à Pala, au carré Arpa.
0: Depuis Pala?
1: Oui.
0: Pala Centre ou bien Pala Kunja?
1: Pala Centre, c'est pas Pala Kunja ni Pala Kunja, c'est Pala Centre.
0: D'accord, c'est bien noté.
1: Merci beaucoup.
0: Allez-y, vous avez la ligne, monsieur Abdraman.
1: Avant tout, bon dimanche à la famille Onama.
0: Merci infiniment.
1: La famille de Radio Cité à Pala, telle que RDG.
0: Très bien.
1: RSP.
0: Très bien.
1: RTN.
0: Mm-hmm.
1: Et notre Onama.
0: Très bien.
1: Je n'oublie pas Monsieur le roi des auditeurs reconnus sur le nom de Hamidou Baïbamne.
0: Mm-hmm.
1: Je n'oublie pas le SG des auditeurs, Monsieur Yusufa Ousmane.
0: Très bien.
1: Le vice-président des auditeurs, Monsieur Pong Pagou de la Carrière.
0: Ok.
1: Je n'oublie pas Yusufa 111 au quartier qui est dans l'eau.
0: Oui.
1: À M. Alain Adamou Gaucha au quartier Célèbre.
0: D'accord.
1: Mais il ne faut pas que je vis mon quartier, donc à mon quartier d'abord, avant tout aussi.
0: Et enfin merci.
2: S'ils ont parlé de mes amis hier, c'est qu'aujourd'hui, on peut aussi parler de moi.
0: Ça s'appelle le Zoukou.

0: fille. Mesdames et messieurs, alors que deux petites minutes nous séparent de la fin du temps qui nous était imparti, eh bien, nous sommes à Digangali, une fois de plus, avec un auditeur au bout du fil. Allô?
1: Oui, allô, bonjour.
0: Bonjour.
1: C'est M. Kip qui est avec vous, de retour.
0: Ah, Maloum. Ok, monsieur Maloum.
1: Oui.
0: Ah, ah, bon retour. Hein.
1: Oui, j'ai dit, vraiment, j'ai dit un big up à la formation académique de notre Église catholique pour les sacré-cœur, surtout. J'ai dit chapeau à lycée sacré-cœur Charles Luanga.
0: Très bien.
1: Qui a sollicité 100% de réussite au bac.
0: Très bien.
1: Oui, j'ai dit aussi au sacré-cœur Elita au Beyrouth de Pala.
0: Mm-hmm.
1: Padre Pio Bebeja.
0: Très bien.
1: Notre-Dame des Apôtres à Mundu.
0: Oui.
1: Et aussi sacré-cœur qui est ici à Djamena.
0: Oui.
1: Et aussi lycée Liberté aussi.
0: Oui.
1: Et aux francophones. Donc j'ai dit justement un encouragement à tous les bacheliers et bachelières 2026.
0: Très bien.
1: Merci. Merci.
0: Je vous en prie, messieurs Mathieu Maloum, depuis Ndingangali, c'est vrai, hein, justement, on ne peut pas seulement féliciter les élèves qui viennent de faire succès au baccalauréat sans toutefois adresser hein, des félicitations, veut être reconnaissant aux enseignants, au corps enseignant, voilà, sinon à l'administration en général, parce que grâce à ces enseignants, grâce à l'administration, grâce à leur travail, grâce à leur travail acharné, que ces élèves ont fait succès au bac. Merci à tous les corps enseignants de tous les établissements que compte le Tchad entier. Nous disons aussi félicitations à la fille de

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C'est mathématiquement terminé pour ce numéro de votre concert des auditeurs sur la 94.5 MHz de ce 5G 2026. Merci à toutes et à tous d'être présents. À vous tous qui n'avez pas eu l'occasion d'être en direct ce midi, mesdames et messieurs, sachez que ce n'est qu'une partie remise. Si et seulement si nos divinités ancestrales ne me retirent pas le souffle de vie, eh bien, on se prend le dimanche prochain pour un autre numéro de votre concert des auditeurs sur la radiodiffusion nationale tchadienne. D'ici là, mesdames et messieurs, ne quittez pas aux positions d'écoute parce que la bonne chose, ça se passe nulle part ailleurs, c'est toujours à travers la fréquence nationale. Une pause s'impose pour moi, question d'avaler une gorgée d'eau avant de revenir ici pour la suite et fin de cette tranche. À 13h25, nous allons ouvrir la chemise de vos avis et communiquer la plage publicitaire après cela. Et puis, le rendez-vous avec Yann Mouyibé pour Radio Weekend, c'est à 14h mathématiques. Alors, mesdames et messieurs, ne quittez pas vos positions d'écoute. À très bientôt!

Eh oui, ça s'appelle Madilou dans Yajon, hein, et ça c'est pas fortuit, hein. Ça c'est un morceau que nous dédions spécialement à la directrice de la production, hein, de la radiodiffusion nationale tchadienne, madame Amélie Dolmion, l'épouse Soulgan, qui a soufflé, hein, avant-hier sur une bougie de plus. Ça c'est son morceau préféré. Voilà, nous lui dédions ça, hein. J'espère qu'elle est à l'écoute. Allez!

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1: Mesdames et messieurs, bonjour et bienvenue à votre émission hebdomadaire Arbre à Palabre. Votre magazine Arbre à Palabre aborde aujourd'hui le thème « L'importance de la salubrité dans les institutions publiques ».

0: La salubrité étant définie comme l'ensemble des mesures de salubrité visant à préserver et à améliorer la santé publique. Elle se voit également l'ensemble des moyens mis en œuvre par l'État pour sauvegarder la santé de la population. Mais la question qu'on se pose, mais quelle est l'importance de la salubrité menée par les associations dans les institutions publiques? Pour débattre de ce sujet, nous recevons dans ce studio M. Ouya Malato, expert consultant en entrepreneuriat, création et reprise d'entreprise, M. Issa Ramadan Dari, qui va nous rejoindre incessamment au cours de cette émission. Il est coordinateur national de l'organisation tchadienne pour l'accès à la justice. Et M. Souleymane Salé, qui est le secrétaire général de l'association Sénalot, entendu par Centre Novateur pour l'autodéfense des locataires au Tchad. Et moi-même au micro pour animer cette émission, je suis Mbaïoudou Yamine Sébastien. Mesdames et messieurs, bonjour, bienvenue à tous. En rappel, le thème de notre débat s'intitule « L'importance de la salubrité menée par les associations dans les institutions publiques ». Pour la première question, dites-nous ce que vous entendez par salubrité. La parole est à qui veut la prendre.
1: Ok,
0: Monsieur Ouya Malato.
1: Merci Monsieur Sébastien. Tout d'abord, je tiens à remercier les auditeurs pour leur fidélité à cette émission Arbre à Palabre. Je tiens aussi à remercier l'Office National de Radio-Télévision, l'ONAMA, qui ne cesse de nous solliciter pour ce genre de débats, qui pour nous sont des débats toutes citoyennes et qui nous permet de nous exprimer et de donner notre avis sur ces questions sociales. En effet, le thème, comme vous l'avez précédemment annoncé, est un thème vraiment d'actualité. Et ça nous amène à réfléchir, à voir tout ce qui est autour de nous et tout ce qui peut nous aider. Aujourd'hui, je me permets de prendre cette casquette d'un cadre associatif aussi, étant expert en entrepreneuriat, mais nous avons aussi des associations avec lesquelles nous militons et que nous contribuons à la bonne stabilité sociale et pour une bonne coordination des activités au niveau national. La salubrité, c'est quoi? C'est cet ensemble de mesures qui visent à maintenir un environnement propre, sain et puis surtout favorable à une bonne santé. Pourquoi on dit cela? Parce que quand on dit salubrité, il y a un certain nombre de vocables qu'on aspire. Il y a d'abord le nettoyage, il y a la gestion des déchets, il y a ce qu'on appelle l'assainissement, il y a l'hygiène des lieux publics et autres. Tout ça, c'est pour lutter contre ce qu'on appelle l'insalubrité. Donc, quand il y a salubrité, c'est pour lutter contre l'insalubrité et qui reste un pilier fondamental dans la santé publique au niveau mondial et plus particulièrement au Tchad. Donc, voilà pour nous ce qu'on nous attend par salubrité.
0: Très bien. Merci beaucoup Monsieur Ouya Malato, d'avoir éclairci à ce niveau, c'est ce que nous attendons par ce thème. Alors, on va donner la parole à Monsieur Souleymane Salé, qui est le secrétaire général de l'Association pour la défense des locataires au Tchad.
2: Ok, merci de m'avoir accordé la parole. L'association dénommée Centre Novateur pour l'autodéfense des locataires au Tchad, qui est créée le 26 septembre 2023, qui a pour objectif de promouvoir les droits et les devoirs des locataires, de stimuler la motivation aussi d'avoir chez soi, former et éduquer les locataires et les bailleurs sur leurs droits et devoirs. Pour moi, je peux définir la salubrité comme maître de la propriété dans un espace en vue de créer un environnement sain de travail. On a cette chance-là de maître de la propriété et de donner à chacun un environnement sain de pouvoir exécuter ses obligations.
0: Très bien, merci beaucoup, M. Souleymane Salé. Bien que vous êtes dans une association à vocation de défense des droits des locataires, mais vous avez également l'intérêt, vous avez également l'envie de mettre un environnement sain pour permettre à ceux qui travaillent dans les institutions publiques de travailler sainement. C'est vraiment très important, un acte à louer de votre part. Alors, comment vous pouvez nous parler de l'importance de la salubrité par les associations dans les institutions? Avant, vous avez parlé de la salubrité tout court. Comment est-ce que vous pouvez nous parler de l'importance de la salubrité par les associations dans les institutions publiques? La parole est toujours à qui veut la prendre. Oui.
2: Ok.
0: Souleymane Salé.
2: D'abord, l'importance de la salubrité par les associations dans les institutions publiques. D'abord, c'est pour créer un cadre de confiance rationnel, relationnel, protéger aussi la santé de ces derniers en éliminant les germes des maladies et améliorer leur production grâce à une meilleure organisation et renvoyer une image professionnelle positive aux visiteurs et un espace aussi propre favorise aussi le bien-être mental et réduit les stress.
0: Peut-être Monsieur Ouyamalatou a quelque chose à ajouter là.
1: Effectivement, pour comprendre d'abord l'importance même de la salubrité dans les institutions publiques, il faut pour nous définir c'est quoi une institution publique. Mmh. Pour nous, l'institution publique elle-même, c'est cet ensemble, ce bâtiment administratif, voilà, moi je dirais pour être terre à terre, c'est ce bâtiment administratif dans lequel une institution, qui, dans lequel cohabitent un bon nombre de personnes, que ce soit les usagers et les personnels travailleurs. Ces personnels travailleurs, dans ce bâtiment, reçoivent la visite des gens et il y a des entrées et des sorties et il y a de quoi maintenant une importance capitale dans la mise en œuvre de l'importance de la salubrité dans ces institutions. Donc la salubrité, à ce sens, elle est essentielle dans les institutions publiques parce qu'elle protège d'abord, dans un premier temps, la santé des agents et des usagers. Pourquoi ? Parce qu'aujourd'hui, quand il y a des agents et des usagers, il faut que l'environnement soit propre pour que tout le monde soit à l'aise dans son environnement. C'est pourquoi nous constatons dans certaines institutions publiques des personnes travailleurs qui sont là pour d'abord nettoyer les bureaux, qui sont là pour maintenir l'environnement propre et sain, pour permettre une bonne condition de travail à ces derniers. La salubrité est importante aussi dans ces institutions parce qu'elle réduit les risques de propagation de maladies. Comme le dit un dicton, un corps sain dans un environnement sain reste toujours ce vocable qui est prédisposé à comprendre dans les administrations publiques. Il y a aussi l'amélioration des conditions de travail et d'accueil au public. Aujourd'hui, un public ou bien un usager qui vient dans une institution et que cette institution est insalubre, celle-ci ne me permet pas d'avoir vraiment des visiteurs qui sont plausibles et à l'écoute et qui sont disponibles pour venir faire ce dont ils doivent. Ne serait-ce que, par exemple, tenir les latrines, tenir les toilettes propres est un acte de salubrité qui est demandé dans les institutions publiques. Je poursuis pour dire que la salubrité est importante dans les institutions publiques parce qu'elle permet de préserver même le patrimoine de l'État parce que aujourd'hui les bâtiments que l'État construit coûtent cher et pour que ces bâtiments durent, il faut bien les entretenir. Donc ça fait partie aussi de la salubrité. Enfin, je dirais qu'elle contribue surtout à l'éducation citoyenne dans un environnement beaucoup plus propice, dans un cadre qui permet un cadre de travail et donner une image du sérieux à ce patrimoine de l'État qui reste cette institution-là. Donc voilà un peu, je dirais, l'importance de la salubrité dans une institution publique. Donc elle permet en grosso modo de redonner une image positive de cette institution-là dans un climat de sérénité et d'une bonne condition de travail à ses cadres.
0: Très bien, monsieur Ouyamalatou. C'est normal de parler de l'importance de la salubrité dans les institutions publiques par les associations. Donc c'est vraiment important. Nous louons ces associations qui œuvrent vraiment dans ce sens pour assainir les lieux de travail, les lieux qui accueillent les usagers, tout comme les travailleurs dans ces institutions-là. Merci beaucoup. Alors, nous allons évoluer toujours dans ce sens. Pourquoi, lorsqu'une association œuvre dans un cadre bien défini, mais qu'on la trouve subitement en train d'effectuer une œuvre ou alors une activité autre que celle d'origine, est-ce que cela veut dire qu'il lui est possible de sortir de son domaine en cas de nécessité? Oui, monsieur Ouya, vous avez toujours le micro, vous pouvez parler. Hein.
1: Moi, ce que je voudrais faire savoir ici est que les associations sont d'abord des personnalités morales qui sont d'une personnalité juridique. Cette personnalité juridique, c'est-à-dire ils ont ce qu'on appelle les statuts, les règlements dans lesquels sont définis clairement leur rôle, leur mission et les objectifs auxquels ils interviennent. Il faut comprendre qu'elles peuvent mener des activités d'abord d'intérêt général, généralement des associations, mais elles doivent respecter scrupuleusement leurs statuts et les lois et règlements en vigueur dans le pays et les compétences même des institutions publiques dans lesquelles ils vont intervenir. Aujourd'hui, c'est vrai, nous avons beaucoup d'associations qui font ces activités-là, c'est-à-dire ils vont d'abord dans les institutions pour intervenir, pour mettre un peu de l'ordre, permettez-moi le terme, ou bien pour aider à assainir un environnement sain, à mettre de la salubrité dans ces associations-là. Et ça, généralement, ils ne le font pas seuls, mais c'est beaucoup plus en commun accord avec l'institution publique concernée. Donc, pour moi, ces associations, avant de venir intervenir dans ces institutions-là, ils déposent d'abord une demande. En déposant la demande est acceptée par la hiérarchie ou bien l'institution concernée. Et cette institution-là essaie maintenant de donner l'avis favorable pour que cette association vienne mener son activité de salubrité dans cette contrée. Donc, pour moi, ils respectent d'abord les termes de leur statut et de leur règlement avant de venir intervenir. Mais beaucoup d'associations de nos jours font ce genre de travail ou bien font ce genre d'intervention sans toutefois que cela relève de leur statut et de leurs objectifs donnés dans leur statut. Donc, cela met beaucoup plus de confusion dans la tête des associations qui sont créées dans le cadre de la salubrité alors que d'autres ne sont créées que dans le cadre, par exemple, de la santé qui est un terme d'intérêt général mais qui peut généralement intervenir dans la salubrité. Donc, c'est pour dire que ces associations sortent de leur cadre d'une part, mais celle-ci c'est toujours en commun accord avec les institutions concernées. Parce qu'une association ne peut pas se lever seule un matin, venir dire que je vais nettoyer, non. Il suffit d'avoir une autorisation. Elle a l'autorisation, c'est qu'elle a cet acte-là qui lui permet d'intervenir légalement dans la structure où elle est venue intervenir.
0: Alors là, je reste toujours avec M. Ouya Malato. Alors, ces associations qui interviennent dans les institutions, vous pensez que c'est ces institutions qui les sollicitent ou bien c'est eux-mêmes qui introduisent les demandes pour venir nettoyer dans ces institutions?
1: La majorité ne sont pas sollicités, puisque je l'ai dit tantôt, dans les institutions publiques, nous avons des personnels dédiés à la salubrité qui sont là et qui peuvent faire le travail parce qu'ils sont payés pour ça. Mais les associations ont d'abord un certain nombre de facteurs qui les poussent à venir vers ces institutions. Le premier facteur, c'est celui de servir la communauté, par exemple. Mais de nos jours, c'est pas ça qui est vu par les associations. Les associations ont ce qu'on appelle le désir de visibilité et de notoriété. Ils viennent dans les institutions pour qu'aujourd'hui je sorte à la télé, je mets dans les réseaux sociaux et après j'ai un contact avec les partenaires ou bien j'ai quelque chose pour mettre dans mon rapport d'activité. Donc généralement, c'est les associations qui viennent d'une manière spontanée pour dire qu'aujourd'hui, on va nettoyer la RNT. Aujourd'hui, on va nettoyer par exemple la poste. Aujourd'hui, on va nettoyer X, Y. Donc c'est comme ça, ils le font et les autorités de ces institutions-là se tiennent prêts à les accueillir et à faire avec eux parce que le travail qui devrait être fait par les personnels chargés de la salubrité ne se fait pas. Par exemple, nettoyer tout autour du bâtiment ou bien nettoyer à l'intérieur les latrines, les toilettes, ça, ce sont des actes qui ne se font pas, mais les associations viennent avec leurs membres intervenir, et d'abord dans un cadre d'intérêt général et après pour une question de notoriété et de visibilité qu'ils essayent aussi d'avoir pour leur permettre de remplir leur cahier des charges.
0: Très bien. Alors, comme M. Ouya Malato l'a souligné, est-ce que ces associations cherchent la visibilité de notoriété? Alors, M. Souleymane Salé, vous qui êtes de l'association qui est dénommée Centre Novateur pour l'autodéfense des locataires au Tchad, comment est-ce que vous voyez le raisonnement que M. Ouya Malato vient de développer?
2: En tout cas, ces raisonnements vont dans les normes parce que lui, il en a vécu et il en a vu. Nous d'autres, nous sommes embryonnaires et généralement, chez nous, quand on veut mener une activité, on introduit d'abord la demande et si l'institution donne l'aval, à partir de là, on se mobilise pour se déplacer et venir mettre sur pied l'activité. Et beaucoup plus, c'est en train de voir que les associations dérivent parce qu'ils veulent de la visibilité. Et beaucoup plus de civisme aussi. À leur regard, ils voient d'autres associations mener plus d'activités et qu'ils voient chez eux, ça veut dire l'engouement est un peu faible. Ils font de leur mieux aussi pour sortir de leur cadre et mettre sur pied certaines activités.
0: Voilà, comme M. Ouya Malato l'a dit, cherche la visibilité de l'autorité. Alors, comme vous gardez toujours le micro, M. Souleymane Salé, dites-nous, qu'est-ce qui aurait poussé certaines de ces associations à intervenir là où il fallait pas intervenir?
2: Ok, je vais agir en tant qu'un membre associatif.
0: Oui.
2: Et nous sortons beaucoup plus de notre champ d'intervention pour avoir de la visibilité et parfois par civisme parce que telle association a mis sur pied une activité et que chez nous l'engouement est faible, on est obligé aussi d'imaginer une activité et mettre sur pied. Et beaucoup plus, les associations se précipitent pour arriver au sommet. Pour eux, c'est mettre sur pied beaucoup d'activités pour pouvoir remplir leur cahier de charges comme ils l'avaient souligné. Et beaucoup plus, c'est ça notre dérive.
0: Mm-hmm. Ok, donc vous reconnaissez un peu l'erreur dans lequel vous vous retrouvez.
2: Oui, forcément, parce que l'association même d'abord a beaucoup de staff.
0: Ouais.
2: Des fois, on agit par égoïsme. Peut-être que c'est le président qui va prendre la décision de vouloir mettre sur pied telle activité.
0: Mm-hmm.
2: Et comme les conseillers sont là, les conseillers juridiques, les conseillers sociaux, les conseillers éducatifs, chacun doit prendre en main son rôle et faire de telle sorte que l'association respecte ses cahiers de charges.
0: Très bien. Il faut que chaque association respecte son cahier de charges. Alors, M. Ouya Malato, que cherchent réellement ces associations en dehors de leur domaine d'intervention?
1: Bon, moi je dirais par rapport à cela, en dehors de leur domaine d'intervention, ces associations d'abord, dans un premier temps, ils ont ce qu'on appelle un manque de compréhension des limites de leur cahier de charges. Aujourd'hui, tu as une association, tu dis que mon objectif est de sensibiliser à la salubrité, par exemple, ou bien de sensibiliser à la santé. Alors, dans le terme sensibiliser, ces associations se disent que, ok, moi je sensibilise à la salubrité et je viens dans les institutions pour sensibiliser. Alors que tu vas trouver cette même association qui va, au-delà de la sensibilisation, faire par exemple de l'éducation ou bien de la formation. Parce que l'éducation fait partie de la sensibilisation, mais quand elle va dans l'optique de la formation qui va être une formation diplômante par exemple, celle-ci sort du cadre de son expertise. Mais elle peut former pour sensibiliser, ou bien éduquer pour sensibiliser, mais pas former pour octroyer ou bien décerner un diplôme. Donc voilà, aujourd'hui, beaucoup d'associations entrent dans ce manque de compréhension de leurs limites. Alors, qu'est-ce qu'elles cherchent en dehors de leur domaine d'intervention? Tout simplement, je l'ai dit tantôt, c'est une visibilité. La visibilité auprès du public pour dire que je suis là, j'existe. Et aujourd'hui, c'est devenu une concurrence, comme moi je dirais, dans le monde associatif où chaque association veut être visible. Par rapport à cela, aussi, il faut comprendre que agir au-delà de son domaine d'intervention donne une certaine crédibilité auprès des partenaires. Parce que c'est pour dire que cette association a une capacité d'agir au-delà de ce qu'elle peut faire et au-delà de ce qu'elle emmagasine. Donc, ça amène à une mobilisation des partenaires et des ressources. Les partenaires vont trouver que cette association, elle est stable, elle peut faire des activités hors du commun et il faut agir à temps pour les aider. Et cette façon de faire aussi permet à l'association d'attirer les adhérents. Parce qu'aujourd'hui, nous, cadres associatifs, quand on veut intervenir, et généralement on reçoit des demandes d'adhésion, c'est quand on intervient et que notre, par exemple, acte va dans le sens ou bien dans le bon sens d'un cadre ou bien d'un citoyen qui voudrait adhérer et puis militer dans cette association. Donc, généralement, ça va dans ce sens. Le plus important dans tout ça, c'est l'influence dans la société. Donc, on voudrait intervenir dans le domaine qui n'est pas la nôtre pour dire que nous sommes là en tant qu'association et voilà, nous intervenons. Toutefois, il faut comprendre que les associations aujourd'hui dans notre société, surtout au Tchad en général, je dis pas amène au Tchad en général, les plus performantes sont celles qui restent fidèles à leur mission. Aujourd'hui, quand tu vas trouver une association qui te dit qu'elle n'agit que sur la santé, tu ne vas la voir que sur la santé. Mais quand tu vas voir une association qui agit sur la santé, et maintenant on a les élections un mois prochain, une année prochaine, tu vois la même association qui agit dans les aspects électoraux. Donc c'est pour dire que cette association n'est pas sérieuse. Donc la plus performante aujourd'hui reste celle qui essaye de rester dans le cadre de sa mission qui lui est dévolue par ses textes statutaires.
0: Merci beaucoup, monsieur Ouya Malato. Alors, c'est vraiment important de rester fidèle dans le cadre de son association et œuvrer dans ce cadre pour pouvoir montrer que voilà, nous sommes là, pour ne pas aller faire quelque chose qui n'entre pas dans le cadre de l'association pour dire que voilà, je suis là, regardez-moi, je peux vous mobiliser aussi des ressources financières, je peux aussi faire ça. C'est peut-être dans ce sens que certaines associations cherchent à intervenir quelque part pour se faire voir et pouvoir bénéficier aussi un peu des ressources financières pour faire les activités de leur association. Comme nous avons parlé de l'intervention des associations dans un endroit ou dans un milieu qui ne leur convient pas, alors est-ce que nous avons mal fait de choisir ces thèmes? Quel regard vous personnellement avez sur le choix de ces thèmes? La parole est toujours à qui veut la prendre. Peut-être monsieur Souleymane Salé, vous êtes aussi bien placé pour voir dans la société. Alors, vous personnellement, qu'est-ce que vous voyez par rapport au choix de ces thèmes?
2: Vraiment, je dois vous remercier pour le choix de ces thèmes. Le choix de ces thèmes nous permettra aussi de limiter nos champs d'intervention et de savoir respecter nos cahiers de charges et d'avoir plus de crédibilité face à nos bailleurs. Parce que si nous menons des activités en dehors de nos cahiers de charges, ça veut dire forcément ça doit apparaître dans nos documentations. Et que face à un bailleur, si vous présentez ce genre d'activité qui n'est pas dans vos objectifs, c'est pas facile d'avoir des financements.
0: Très bien. Alors, monsieur Souleymane Salé, en tant que secrétaire général de votre association, le Centre novateur pour l'autodéfense des locataires au Tchad, il se pourrait que le président dise bon, mais on va intervenir dans tel ou tel endroit. En tant que secrétaire, est-ce que vous pouvez dire non au président qui vous instruit d'initier un truc comme ça pour aller nettoyer quelque part? Est-ce que c'est possible?
2: Pour nous, d'abord, s'il y a une activité, on doit soumettre à l'Assemblée et c'est l'Assemblée qui est souveraine. On ne peut pas décider tout d'un coup comme ça et mettre sur pied une activité. Ça veut dire moi et lui, c'est les mains. On ne peut pas mettre sur pied une activité. Et on ne peut pas se présenter à deux pour dire qu'on est venu mettre sur pied une activité. Et ça serait impossible. Chez nous, pour mettre sur pied une activité, on doit forcément consulter d'abord l'Assemblée et c'est l'Assemblée qui décidera quel moment mettre sur pied cette activité.
0: Très bien. Merci, monsieur Souleymane Salé, secrétaire général de Sénalo. Alors, monsieur Ouya, en tant que coordinateur de votre association, quel regard portez-vous sur le choix de ces thèmes?
1: Effectivement, monsieur Sébastien, que ce thème, il est d'abord d'actualité et très pertinent. Pourquoi? Parce que nous sommes aujourd'hui face à un phénomène au niveau du pays et surtout en N'Djamena, le phénomène de l'acte citoyen. Ce phénomène d'acte citoyen qui dit, par exemple, chaque samedi jusqu'à 10 heures, il faut nettoyer le devant chez soi, nettoyer les marchés, nettoyer les rues, aller de l'avant pour avoir un environnement propre. Donc, c'est pour dire que ce thème reste d'actualité. Et aujourd'hui, si nous avons pris le cas des associations, c'est que ce thème pour les associations reste aussi un tremplin pour leur permettre de conduire tout ce qu'il y a comme responsabilité sociale de ces associations-là. Comme je l'ai dit tantôt, on peut être une association œuvrant dans la santé, une association œuvrant dans la formation, une association œuvrant dans tout autre domaine extérieur à la citoyenneté, mais l'acte de l'association posé pour, par exemple, maintenir un environnement sain et propre fait partie d'un acte citoyen. Donc, pour nous, ce thème nous permet de réfléchir à deux dimensions essentielles. La place, par exemple, de l'association en termes de respect de ses rôles, ses responsabilités, et la place même de l'État et des institutions publiques ou associations qui doivent chacun savoir qu'est-ce qu'elles font comme domaine d'intervention et qu'est-ce qu'elles peuvent faire comme autre domaine qui entre dans l'acte citoyen. Donc, et la seconde, c'est la promotion de
3: chaque organisation.
1: Voilà ce que je pourrais dire de l'importance de ce thème pour les associations. Donc, il reste très important et il pourrait bien entendu avoir un impact positif si tout le monde agissait de la sorte, et nous allons avoir par exemple plus de 1000 associations ou bien 2000 qu'il y a au Tchad. Donc j'encourage les citoyens à faire aujourd'hui de la salubrité un comportement quotidien. Pourquoi ? Parce qu'on ne peut que vivre dans un environnement propre, et le vocable de la santé publique nous dit qu'un environnement propre est la première étape vers une population en bonne santé. Donc pour finir, je dirais qu'ensemble, dans le respect des compétences de chacun, que nous soyons associations, État, organisations, partenaires, essayons de bâtir des institutions plus propres, maintenons nos édifices propres et des communautés plus responsables pour que chacun fasse de la salubrité un engagement, fasse de la salubrité son quotidien. Il faut que la salubrité commence d'abord chez soi pour venir maintenant nous trouver au niveau des institutions. Avec cela, nous aurons un pays sain et un pays en bonne santé qui pourra nous aider. Donc voilà un peu ce que moi je pourrais dire, et tous ensemble pour la salubrité, pour qu'on ait moins de dégâts liés à la santé publique et qu'on ait un pays propre qui peut nous aider à chacun de vivre sainement.
4: Très bien.

Merci beaucoup, chers auditeurs. Merci aussi à nos invités. Je rappelle le thème de notre débat, l'importance de la salubrité menée par les associations dans les institutions publiques. Alors, pour débattre de ce sujet, je reçois M. Ouya Malato. Il est expert consultant en entrepreneuriat, création et reprise d'entreprise. Et M. Souleymane Salé, qui est le secrétaire général de Sénalot, entendu par Centre Novateur pour l'autodéfense des locataires au Tchad. Prise de son, Omel Medamje, à la réalisation Tchouiki Alfred. Et au micro pour animer ce débat, je suis Mbaïoudou Yamine Sébastien. Bon après-midi à toutes et à tous. Au revoir et à la semaine prochaine.

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1: Mesdames et messieurs, à l'écoute des programmes de la Radio Diffusion Nationale Tchadienne, il est à présent 13h42. Avec votre permission, eh bien, nous ouvrons la chemise de vos avis et communiqués. Le directeur de l'Université catholique d'Afrique centrale, UCAC Campus de Mundu, a le plaisir d'informer le public de l'ouverture des inscriptions pour le concours d'entrée en première année de licence master et médecine vétérinaire. Ce concours concerne les deux établissements de prestige, à savoir l'Institut supérieur des sciences vétérinaires, formation disponible, licence en sciences infirmières vétérinaires, licence en production animale, master en production animale, médecine vétérinaire, l'Institut supérieur de pédagogie, ISPAC, formation disponible, licence en mathématiques et informatique, licence en sciences de l'éducation, licence en physique, licence en littérature, arts et culture, master en management des établissements d'enseignement et de formation, master en didactique des disciplines et curricula, master en communication, société et développement, master en mathématiques fondamentales, master en mathématiques appliquées, CPS, Master en informatique décisionnelle, Data Science, Centre de dépôt des dossiers et d'examen. Djamena, CCU Sabangali, Mundu, au campus Kumbra, au lycée Collège Marie Ketal, Bébidja, au lycée Padre Pio Sar, au lycée Collège Saint-Charles Luanga, Pala, au centre culturel Nicodème Kelom, au Collège Saint-Périta, Doba, au lycée Saint-Daniel Comboni. Constitution du dossier. Une lettre de candidature manuscrite adressée au directeur indiquant la filière choisie. Deux photos d'identité récentes sur fond blanc. Les bulletins trimestriels de la seconde à la terminale. Un CV détaillé. Une copie certifiée de l'acte de naissance. La copie du baccalauréat ou l'attestation de niveau terminal pour les candidats composant sous réserve du baccalauréat, un certificat médical de moins de 3 mois, une copie certifiée de l'attestation du diplôme de licence uniquement pour le master, les frais non remboursables de 10 000 francs CFA pour la licence et 20 000 francs CFA pour le master. Mesdames et messieurs, avis des décès à présent. Le chef de la communauté de Kouès, Djumadoum Edoum, pasteur Mbaye Tolum Jonas, Garkos Mosunda, Mbaye Nayal Hiler, Jean Yosanengar, Nelumbe, Ruth, Omal, Njamta, Samedi, Mbaye Tolum, Monay, Hubert, Monay, Emmanuel, Isaka Youssouf, Kodnay, Djangiyo Félicien, Djangiyo Aimé, Djangiyo Raphaël, Djangiyo Edomon, Kodnay, Kodnan, Narsaneko, Kodnan Narsaneko, Adèle, Monay, Alphonsine, Kado et les familles Kaimbay, Mbaye Merual, Tarnda, Gaston et Mangé Gelio, tous en Djamena, annoncent avec regret aux parents de Beboto, en particulier au chef de canton, M. Beka de Onésime, à Job Djimtan, Julie Djimtan, tous à Beboto. Yvette Natio Teble Wolwe, Ngarmadi Kairo, tous à Doba, au chef de canton de Béti, M. Mawei Aimé Bassa, Mbaye Tolum Nanadindo et les enfants de Mbaye Leyo, résident à Béti, à la famille de Bero et Ndaba, Mbaye Nayal, Nujibé Telbe, Nathaniel, Fideline Dimtan, Denis Natio, Néléon, Thérèse, Bruno, Bassan, tous à Mundu, à Marthe, Dimta, à Sar, le décès de leur sœur, tante, mère, grand-mère et épouse, la nommée Sarah Dimta, décès survenu le vendredi 3 juillet 2026 en amenant des suites de maladie. Le lieu de recueillement est à Chagua. Chef Dimta, André, non loin de la paroisse Sainte Famille de Chagua. Les obsèques se dérouleront à l'ACT Galilée de Chagua le mardi 7 juillet 2026, suivi de l'enterrement au cimetière de Toukra. Dieu a donné, Dieu a ôté. Que le nom de l'Éternel soit à louer. Mbaye Tolum Mathias, Mbaye Lamien Gabriel Gelio Pascal Abakar Madin Undanang, Mbaye Gangnon Gilbert, Kaltouma Madjou Undanang et toute la famille Madjou Undanang ont la profonde douleur d'annoncer le décès de leur fils et frère, Omar Majundanang décès survenu le 3 juillet 2026 des suites d'une longue maladie. Cette triste nouvelle s'adresse à la famille de Bédogor, Bébaloum, Pié, Gorebo, Melfi, Guéra, Sila et ceux de N'Djamena. Par ailleurs, l'enterrement a lieu le 7 juillet 2026 au cimetière de Toukra. Le lieu de recueillement est au domicile du défunt au quartier Coqueville dans le premier arrondissement, non loin de la paroisse Saint-Cyprien de Coqueville par Farcha. Paix à son âme. Bidi, Valentin, Bollard, Jeanne, Mbaye, Narum, Roger, Zanaba, Dingamro, Ngar, Ndjari, Bangboudou, Laridi, Brigitte et tous les enfants du défunt, tous en Djamena, ont le regret d'annoncer le décès de leur fils, frère et père, le nommé Djikol Ngar, Girnangar, Raphaël, décès survenu en Djamena le 4 juillet 2026 des suites d'une longue maladie. Ce avis de décès s'adresse à Paul Mbayade, Jasrangar, Mbaye Koubou, Ndirambaye, Jean-Claude, tous à Nama, à Tablengar, à Madana par Bekiri, à tous les parents de Mundu, de Dou, de Bekiri, Kelo, Sar, à Laulum, à Laulum, de Tenbe, à Dodigi par Lara, à Mbaye Todjum, Philomon, Ndungaro, Maskongar, tous à Mundu, à Mbaye Nodi, Timon, Ndjamena, aux parents de Tapaou et Lara, aux familles de Djumras, Farcha, Minga, Gosso, Madana par Kousseri, Moulouan, Malo et Kaliwa. La cérémonie des obsèques se passera à l'église de Guéli, précisément à la cellule de prière de Toukra. L'enterrement aura lieu le mardi 7 juillet 2026 au cimetière de Toukra. Le lieu de recueillement a lieu chez le défunt à Toukra. Paix à son âme. Les enfants Lau Dingaou Dodinga, Lau Dombor Dokula, Mbayram Mbayinda, Toujibé Gilbert, Atekwang Philippe ont le profond regret d'annoncer le décès de leur fils, frère, père et beau-fils, le nommé Djumnarum Dodinga, décès survenu le vendredi 3 juillet 2026 à N'Djamena des suites de maladie. Cette triste nouvelle s'adresse aux parents de N'Djamena, de Bekan, de Kubo, de Betore, de Don, ainsi qu'à ceux du Cameroun et de la RCA. L'enterrement aura lieu le mercredi 8 juillet 2026 au cimetière de Toukra à N'Djamena. Par ailleurs, le lieu de recueillement est au domicile de son grand frère Feu, Lau Dingaou Dodinga, assis au quartier Gassi, non loin de l'Onex. Dieu a donné, Dieu a repris, que le nom de l'Éternel soit loué. Avis de remerciement. Au nom de toute la famille d'El-Hadj Suleiman Abba Mamad de Fianga, très touchée par le décès tragique des 11 membres de leur famille lors du naufrage de Boussou sur le fleuve Chari le 26 juin 2026, la famille tient à exprimer sa profonde gratitude à toutes les personnes qui leur ont soutenu pendant cette douloureuse épreuve. Leur remerciement s'adresse au maréchal du Tchad, Son Excellence Mohamed Idriss Déby, président de la République du Tchad, au premier ministre chef du gouvernement, ambassadeur Alamaï Halina, à la ministre SGG, Dr Ramatou Mohamed Outouan, aux sénateurs, députés et présidents des conseils provinciaux, ainsi que messieurs les préfets et sous-préfets du Mont-Ili, à messieurs le maire et les conseillers de la ville de Fianga, aux chefs traditionnels du département de Mont-Ili et toutes les personnes de bonne volonté qui leur ont apporté une aide matérielle, financière ou morale. La famille d'El-Hadj Suleiman Abba Mamad prie Dieu Tout-Puissant de vous le rendre au centuple, d'accorder aux disparus sa miséricorde et de donner à toute la famille la patience et la force nécessaires. Que leurs âmes reposent en paix. Voilà, mesdames et messieurs, c'est ici que se referme la chemise de vos avis et communiqués alors qu'il était 13h passé de 51 minutes. Par ma voix, La radiodiffusion nationale tchadienne présente ses sincères condoléances à toutes les familles éplorées. Qu'Allah le Tout-Puissant accueille l'âme des Isidus disparus dans sa félicité céleste.

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0: Dimanche 5 juillet 2026, mesdames et messieurs, merci d'être de notre en compagnie des programmes de la radiodiffusion nationale tchadienne. À N'Djamena, dont nous émettons et sur toute l'étendue du territoire, il est 14h02. Bienvenue à votre magazine hebdomadaire Radio Weekend. Radio Weekend, c'est avec vous, Yann Mouibé, en direct du studio 3. Bonjour.
1: Bonjour Marius, bonjour à toutes et à tous. Radio Weekend de ce 5 juillet 2026 est vert, bien vert, car oui, on y évoquera largement l'environnement. Et pourquoi ? Parce que le gouvernement tchadien et l'organisation African Park Network ont signé en date du 2 juillet dernier de nouveaux accords de partenariat pour la cogestion de certaines aires protégées du Tchad. Et pour revenir en détail sur ces nouveaux partenariats, nous recevons comme invité fil rouge M. Koularam Baye Kundia Julien, secrétaire général du ministère de l'Environnement, de la Pêche et du Développement Durable. Bonjour, monsieur le secrétaire général.
2: Bonjour, monsieur le journaliste.
1: Merci d'avoir accepté l'invitation de Radio Weekend. Et comme l'occasion fait le larron, monsieur le secrétaire général, vous nous direz de combien d'aires protégées dispose le Tchad. Et avec le changement climatique, on verra dans quel état sont ces aires. Radio Weekend, nous accueillons Djindimte Dimassal pour les principales nouvelles du jour. Bonjour Dimassal.
3: Yann, bonjour. Yann, la dépression, souvent confondue avec une simple tristesse passagère, elle est une maladie qui touche des millions de personnes dans le monde. Peu connue, cette maladie a des impacts sociaux, sanitaires et psychologiques sur la vie des populations. Le sujet a inspiré notre reporter Dingenoji Silver.
4: La dépression est de nos jours l'un des troubles de santé mentale les plus répandus dans le monde. Au Tchad, elle est confondue avec une simple tristesse passagère. Elle est pourtant une véritable maladie qui peut affecter profondément la vie quotidienne des personnes qui en souffrent. Elle se manifeste notamment par une tristesse persistante, une perte d'intérêt pour les activités habituelles, une fatigue importante des troubles du sommeil ou encore des difficultés de concentration. Dans certains cas, elle peut conduire à l'isolement social et à des pensées suicidaires. Les personnes que nous avons rencontrées expriment des avis diversifiés.
5: Nous sommes dans un pays où les conditions sont vraiment assez difficiles. Donc, c'est un mot qui est employé par beaucoup de personnes. En fait. Et parfois, la famille même ne s'approche pas de toi pour te demander qu'est-ce qui ne va pas et autres. Donc, ce n'est pas facile de faire une interaction avec la famille concernant ce genre de choses.
6: Ici, les parents ne considèrent pas la dépression. Personne ne te comprend, en fait. Tu es là, des fois,
7: J'avais vécu des dépressions, mais je ne savais pas à qui m'adresser. Et donc, du coup, je me suis renfermée en moi-même.
4: Des avis et des perceptions qui traduisent la diversité des regards portés sur la dépression. Pour mieux comprendre cette réalité, nous sommes allés à la rencontre du psychologue Dr Fokou Ernest.
8: La dépression est un trouble psychique qui altère notre santé mentale. Et elle naît à la suite des aspects sociaux qui sont de nature à troubler notre tranquillité, notre quiétude et qui entraînent des agréments psychiques. Nous sommes dans un environnement qui fait face à un ensemble de problématiques, notamment les conditions de vie. Il y a les conflits familiaux. On observe aussi au Tchad de plus en plus la recrudescence des conflits.
4: Considéré par de nombreux Africains comme étant une maladie des Blancs, comment aider une personne dépressive? Telles sont les questions adressées au psychologue.
8: Premier préjugé, les gens pensent que c'est la maladie des Blancs et que ça n'existe pas chez nous en Afrique, donc chez l'homme noir. Pour d'autres personnes, c'est qu'il est un tabou, c'est-à-dire les gens n'y croient pas du tout. Alors, ce qui freine parfois même le traitement dans les thérapies que nous pratiquons au quotidien, nous faisons dans l'aide et l'accompagnement. Donc, il faudrait que le patient soit bel et bien conscient de l'existence de cette maladie pour qu'on puisse l'aider à s'en sortir.
4: Loin d'être une faiblesse et un manque de volonté, la dépression est une maladie qui peut frapper n'importe qui face à une circonstance donnée. La dépression peut être soignée lorsqu'elle est décelée à temps.
3: Grand reportage signé Dinganoji Silver. Le regroupement des partis politiques de l'Alliance 43-5e République a organisé hier à son siège une journée d'orientation au profit des agents de terrain sur les enjeux du 3e recensement général de la population et de l'habitat, RGPH3, en cours au Tchad. La cérémonie a vu la présence de plusieurs invités. Le point avec Omar Moussa.
9: Cette rencontre vise à sensibiliser les agents sensibilisateurs sur l'importance du 3e recensement général de la population et de l'habitat. Ces agents sensibilisateurs ont pour mission de sensibiliser et faciliter l'opération des agents recenseurs dans la campagne nationale. Ngetolombay Evariste est le porte-parole du regroupement.
10: L'Alliance 43 5e République veut contribuer de manière efficace en formant les membres et les militantes et militants de l'Alliance 43 5e République afin de descendre sur le terrain pour apporter les messages qu'il faut pour la population. Nous leur donnerons des outils très indispensables pour livrer le message qu'il faut pour que la population puisse se faire enrouler. À cet effet, nous donnerons de l'avantage à ces membres d'aller dire à la population que ce recensement va de l'intérêt général de la population tchadienne des couches les plus vulnérables. Puisque ce recensement permettra au gouvernement d'orienter les projets de développement de notre pays, à savoir dans le secteur de l'éducation, de la santé et des différentes infrastructures.
9: Signalons que cette initiative est l'œuvre de coordination des partis politiques, l'Alliance 43-5e République.
3: Le délégué général du gouvernement auprès de la province du Moyen-Chari, par ailleurs président du comité provincial du RGPH3 du Moyen-Chari, a effectué hier une mission de suivi et d'évaluation de l'opération du recensement dans le département de Lac-Uro. Mahmoud Moussa Aboud nous en parle.
11: Abdraman Ahmad Bargou, en sa qualité du président provincial du RGPH du Moyen-Chari, aussitôt arrivé, a demandé à travers une rencontre de mobilisation au préfet et à l'équipe départementale du recensement de lui faire la situation de l'opération dans l'ensemble du département. Pour le préfet du lac Iro, Mohamed Waziri, dès le lancement, les déploiements des 448 opérationnels étaient effectifs sur les 16 cantons répartis dans 9 sous-préfectures que compte le département du lac Iro. Pour l'assistant informaticien dans le département Assira Alayambaye, du 22 juin au 4 juillet, malgré les multiples difficultés, l'équipe départementale du RGPH du lac Iro a réalisé un taux de 44,80% des travaux permettant à l'opération d'avancer dans de bonnes conditions. Le président du comité provincial du RGPH du Moyen-Chari, Abdraman Ahmad Bargou, a loué le courage et la détermination de l'ensemble de l'équipe départementale pour cette réalisation en temps record. Toutefois, il invite les agents à redoubler d'efforts pour finaliser les travaux dans le délai prévu. Abdrahman Ahmad Bargou n'a pas perdu de vue les dénombrements des populations nomades. Sahar Mahmoud Moussaboud, Radio Tchad.
3: Une émission conduite par le coordonnateur adjoint du 3e recensement général de la population et de l'habitat du département de Beg s'est rendue à Fizigui et à Melia dans le cadre de suivi et du déroulement des opérations du recensement. Ahmad Ali Daladou appelle de Moussoro pour les détails.
12: Une mission conduite par M. Issa Saleh Youssouf, coordinateur adjoint du RGPH3 du département de Baragazar Sud, par ailleurs, secrétaire exécutif du MPS du dit département, s'est rendu dans les sous-préfectures de Fizigui et de Meliad. Spécifiquement, cette mission a pour objectif de vérifier le respect des procédures, d'apporter un appui technique aux équipes et d'identifier les difficultés rencontrées afin d'apporter des solutions. À Fizigui, Dogo et à Meliad, les membres de la mission ont visité plusieurs zones de dénombrement où les agents recenseurs poursuivent leur travail auprès des ménages. Au cours de leur déplacement, la délégation a rencontré une équipe des agents recenseurs pour les nomades. À cette même occasion, les membres de la mission ont échangé avec les autorités administratives, les chefs

0: Les données issues du RGPH3 constituent un outil essentiel pour la planification au développement. 24 heures avant, cette même délégation s'est rendue dans la sous-préfecture de Gaba pour des activités similaires. Moussoro, Amat Ali Daladou, Radio Tchad.
1: Les enjeux du troisième recensement général de la population et de l'habitat, la sénatrice Kaltoum Abrahim Abdelkerim, qui séjourne dans la province de Wadi Fira, s'est rendue hier dans les cantons Oula de Djouma et Kodéi 1, où elle est allée sensibiliser les populations. Mamad Saleh Oumar, correspondance.
2: Favoriser une participation massive de la population au troisième recensement général de la population et de l'habitat et encourager les agents recenseurs à bien exécuter leurs tâches sur le terrain, c'est l'objectif de cette descente de la sénatrice Kaltoum Abrahim Abdelkerim dans les cantons Oula Djouma et Kodéi 1 dans la sous-préfecture rurale de Biltine. Face à la population, la sénatrice Kaltoum Abrahim Abdelkerim, fille de la province de Wadi Fira, précise que le gouvernement, à travers ses recensements, veut avoir des données démographiques fiables pour planifier et coordonner les actions de développement. À cet effet, elle invite la population à bien accueillir les agents recenseurs et à leur fournir des informations dont ils auront besoin, et c'est afin de réussir cette opération. Biltine, Mahamad Saleh Oumar, Radio Tchad.
1: Mamad Saleh Oumar, tout autre chose. À présent, les jeunes avec Midi, entendez, Mamad Idriss Déby Itno, ont fait hier un don de 2 millions de francs CFA à 100 enfants orphelins pour leur permettre de se lancer dans des activités génératrices de revenus pendant cette vacance. L'Association pour le développement du canton Toura Asdekat Umda dans le département de Mayo-Bonney a tenu son assemblée générale élective et modificative dans un hôtel de la place Assemblée générale placée sous le thème consolidation de l'Asdekat Umda pour le développement du canton Toura. Le représentant du maire de la commune du 9e arrondissement et le chef de canton de Toura étaient présents. Djegadou Medit, reportage.
3: Créée en 2021, l'Association pour le développement du canton Toura Asdekat a pour mission de contribuer au développement harmonieux, durable et inclusif du canton Toura, notamment dans les domaines économiques, éducatifs et social. Au cours de cette assemblée générale, les participants sont appelés à examiner et à modifier les textes fondamentaux de l'association avant de procéder à l'élection des nouveaux membres du bureau exécutif. Le chef du canton Toura, par ailleurs président d'honneur de l'Assemblée, Abderrahman Mahamad Kalbassou, a saisi cette occasion pour prodiguer des sages conseils aux participants.
4: Je vous exhorte à préserver la cohésion sociale entre les familles, les villages et la génération, car sans unité, aucun projet de développement ne peut aboutir. Notre canton fait face à plusieurs problèmes. À cet effet, nous devons faire en sorte que ces mauvaises pratiques puissent être bannies. Et tournons-nous résolument vers le développement de notre canton.
3: Le bureau qui sera mis en place à l'issue des travaux aura pour mission de poser des nouvelles bases et de mettre en œuvre des actions susceptibles de contribuer à l'épanouissement des filles et fils du canton Toura.
1: En religion, Djegadou Medit, la faculté de la théologie évangélique Shalom a organisé hier à l'Assemblée nationale, à l'Assemblée chrétienne, la bonne nouvelle, un culte d'action de grâce et de consécration des lauréats de la 34e promotion de la dite faculté. C'était en présence des fidèles chrétiens venus des différentes dénominations religieuses et ecclésiastiques de N'Djamena. Nekoureme Rosine, reportage.
5: Après plusieurs années de dur labeur, les lauréates et lauréats de la 34e promotion de la Faculté de théologie évangélique Shalom ont reçu leur parchemin en licence et master au titre de l'année académique 2025-2026. Le président du conseil d'administration de la Faculté de théologie évangélique Shalom, Winamu Dana Bernard, a relevé que ces attestations sont le fruit d'un travail acharné, de sacrifices et d'engagement. Il les invite à servir avec foi et persévérance le ministère de Dieu. Le secrétaire général de l'EMET, Entente des Églises et Missions évangéliques au Tchad, pasteur Tao Vailek Élisée, relève que les défis qui attendent les lauréats sont immenses.
6: Vous vous retrouverez face à de grands défis de l'Église et des défis de la société. Certains seront un appui important à leurs dirigeants, dans l'Église ou dans le

0: œuvres de l'Église. D'autres seront eux-mêmes des pilotes de leur communauté à différentes échelles. Cependant, vous continuerez à être à l'école de Dieu. Plusieurs défis vous attendent éloquemment sur le terrain. Gardez vos manches retroussées. Le chemin est encore long. Au-delà de toutes les responsabilités que vous aurez assurées dans votre génération, permettez-moi de vous interpeller sur un aspect des défis de l'Église et de la société en Afrique, au sud du Sahara et au Tchad.
1: Cette culte d'action de grâce et de consécration a été agrémentée par les chants, les louanges et adorations envers Dieu le Tout-Puissant.
2: Nekourou Rosine, parlons culture pour boucler la boucle. Choisissez votre courbe, c'est le titre d'un livre de Mbaye Dixem Djumutum, présenté et dédicacé hier à l'École nationale d'administration ENA. C'était en présence du secrétaire général du ministère en charge des affaires étrangères, Dr Djangwe Gengar Evariste et bien d'autres invités de marque. Djenabou Adamou.
3: À travers cette œuvre de 194 pages publiée par la maison d'édition Cheikh Anta Diop, l'auteur met en lumière que la vie est une montagne. Pour lui, chaque chute devient un appui, chaque cicatrice une marque de bravoure. L'auteur nous rappelle que la résilience et la persévérance sont les clés dans la grandeur humaine. Mbaye Dixem Djumutum, auteur de l'ouvrage.
4: Les enfants africains naissent de la poussière, grandissent dans la poussière et se voient ôter leur vie de la poussière. Ça ne peut pas être un cas généralisé. Mais si vous prenez à 70% comment la jeunesse vit, qui est née dans la poussière, peut-être qu'il n'y a pas des conditions idoines pour des naissances. Qui grandit dans la poussière, il n'a pas où se mettre, où on peut le voir comme quelqu'un qui a réussi dans la vie. Et il se voit la vie ôter de la poussière. Parce qu'à 40 ans, 50 ans, on n'a rien comme réalisation, il est parti. C'est ça la vie ôtée de la poussière.
3: Résumant le livre, le secrétaire général du ministère en charge des affaires étrangères, Dr Djambe Glengar Evariste, souligne que ce document indique le chemin de la grandeur et du développement personnel. Notons que ce livre intitulé « Choisissez votre courbe » de Mbaye Dixem Djumutum est préfacé par Aladoumbaï Djimdoum Nangar, maître de conférences en droit public et enseignant-chercheur à l'université d'Ndjamena.
2: Cette page sport qui vient juste de me parvenir, Coupe du monde de football 2026, phase de la 8e de finale. Le Maroc s'est imposé hier 3-0 face au Canada, l'un des pays organisateurs, et se qualifie pour les quarts de finale. La France a battu toujours hier Paraguay par 1-0. Aujourd'hui, à l'affiche à 21h, heure de Ndjamena, le Brésil sera face à la Norvège. Il est 14h19 ici au studio 3. C'est fini pour les principales nouvelles du jour. Yann Mouibé, à vous pour la suite de Radio Weekend.
5: Merci Dimte Dimassal pour les principales nouvelles du jour et pour ceux qui viennent juste d'allumer leur poste radio, sachez que nous sommes en compagnie ce dimanche 5 juillet du secrétaire général du ministère de l'Environnement, de la Pêche et du Développement Durable, M. Koularambaï Koundia Julien. Monsieur le secrétaire général, le 2 juillet 2026, le gouvernement du Tchad et l'organisation African Park Network ont procédé à la signature de nouveaux accords des partenariats pour la cogestion de certaines aires protégées du pays. Avant d'évoquer ces accords, monsieur le secrétaire général, dites-nous depuis quand date le partenariat entre le gouvernement tchadien et cette organisation.
6: Merci beaucoup. Je voudrais d'abord vous remercier pour cette initiative très louable. Au nom du ministère de l'Environnement, de la Pêche et du Développement Durable, nous voudrions vous féliciter. Félicité pour le travail abattu sur des thématiques que vous traitez qui permet au moins à nos populations d'être outillées, informées sur tous les enjeux en matière de changement climatique, biodiversité, changement climatique, biodiversité et lutte contre la désertification. Pour répondre à votre question, je voudrais vous situer un peu le contexte de ce partenariat qui a été signé dans les années 2010 et 2017 avec notre partenaire APN, Africa Partner Network. Il faut se rappeler que le contexte à l'actuel était marqué par trois choses. Il y a trois défis majeurs. Le premier défi, c'était la limite de la gestion directe. Parce qu'à l'époque, le gouvernement reconnaît que pendant plusieurs décennies, nos aires protégées sont gérées par le gouvernement à travers le ministère de l'Environnement, et avec une direction qui est la direction du parc. Et donc, antérieurement à cela, c'était le soutien de nos partenaires qui permettait à l'État aussi de gérer ces parcs. Mais à un moment donné, on s'était rendu compte que cette mode de gestion directe a montré ses limites. Ça, c'est le premier enjeu. Le deuxième enjeu, c'est que, comme le Tchad a signé et ratifié la Convention cadre des Nations Unies sur le changement climatique, sur la biodiversité et sur la lutte contre la désertification dans les années 1992, le Tchad avait des engagements vis-à-vis de la Convention et avait des devoirs. Et donc, à ce stade précis, le monde avait cet engouement de gérer la biodiversité. Donc, vous vous rendez compte que les moyens qui étaient prévus par l'État, par nos partenaires, étant limités, le mode de gestion n'a pas permis. Deuxième élément clé qu'il faut retenir, c'est qu'il y avait vraiment des menaces urgentes. Vous savez, au niveau du parc de Zakouma à l'époque, il y avait des espèces emblématiques comme les éléphants et comme les girafes. Avant l'arrivée de l'APN, on a constaté qu'au niveau de ce parc de Zakouma, la plupart de ces éléphants étaient disséminés par le braconnage. Sur une population de presque 1600, on se retrouvait avec 450 environ. Et donc, l'enjeu était maintenant d'aller vers le choix de partenariat, parce qu'on entrait déjà dans le partenariat public et privé, et on avait pensé que face à ces défis que je viens de soulever, les défis de la limite de gestion directe, les défis des menaces urgentes en termes de braconnage, il fallait opter pour un choix dans le partenariat public et privé. Et c'est à ce niveau-là que le Tchad a choisi de déléguer la gestion à l'APN. C'est une délégation de gestion. C'est comme si, en termes plus faciles, vous avez par exemple vos champs que vous laissez en jachère et après vous confiez à quelqu'un. Et ce qu'il faut avoir à l'esprit, c'est que l'objectif, en fait, de cette, je dirais, de cette partenariat public visait beaucoup plus un financement. C'était de permettre aux partenaires de mobiliser des financements pour une gestion pérenne et en même temps de soutenir donc les communautés autour du parc. Troisième élément clé, c'est que en entrant dans cette, si vous me permettez, dans ces partenariats, on était dans les politiques de chaque pays. Le gouvernement était dans la phase de politique que vous connaissez actuellement, c'est le PND, par exemple, la politique nationale de développement. Et cet partenariat public et privé s'inscrivait déjà dans la dynamique stratégique du gouvernement. La vision était beaucoup plus de sauvegarder les ressources naturelles et en même temps de valoriser donc le patrimoine touristique. Voilà tous ces éléments inscrits dans le plan de développement à faciliter donc l'accord de financement qui a été signé par notre partenaire APN dans les années 2010. Et donc du coup, le premier accord qui a été signé, c'était par rapport au parc de Zakouma. Ça a été signé dans le 19 juin 2010 et l'accord prévoyait beaucoup plus une gestion de financement de ce parc. Et comme vous savez, le parc de Zakouma, quand vous prenez, pendant la saison de pluie, vous savez que les animaux, il y a de l'eau et les animaux migrent vers la périphérie. Et donc ça faisait que l'accord qui a été signé faisait une restriction à ces animaux-là. Et comme le parc de Zakouma, avec son grand écosystème fonctionnel, aller jusqu'à vers Siankaminia, jusqu'à vers Salamat. Alors, un deuxième accord s'est inscrit dans ce sens-là en novembre 2017. Et ça, c'était pour l'élargissement du parc de Zakouma par rapport à son grand écosystème. Et après cela, en octobre, le troisième accord qui est intervenu, c'est dans la même année, c'est en 2017, mais cette fois-ci, c'est en novembre. C'était l'accord pour gérer donc la réserve naturelle et culturelle de l'Enedji. Donc voilà comment l'accord, nos premiers accords ont eu lieu dans les années 2010. C'était au vu d'aller vers un partenariat public et privé, si je peux m'oser, et c'est de rester dans la vision du gouvernement, celle de sauvegarder les ressources naturelles et de valoriser donc le patrimoine touristique.
5: Merci pour toutes ces précisions, monsieur le secrétaire général, qui nous permettent d'entrer de plein pied dans nos échanges concernant les démarches qui ont donc abouti à la signature de ces nouveaux accords, monsieur le secrétaire général, puisque dans un instant, nous allons évoquer la petite brouille qu'il y avait eu avec votre partenaire pour ces nouveaux accords. Qu'est-ce qui s'est passé? Comment en est-on arrivé à ces renouvellements, si je peux me le permettre?
6: Ben là, vous posez une question qui est très intéressante. Merci beaucoup. Vous vous souvenez, comme je viens de le dire, dans les années 2010-2017, des accords de partenariat ont été signés avec notre partenaire APN. Et curieusement, ce partenariat a connu des tensions. C'était le 6 octobre 2025. Le gouvernement tchadien a annoncé une rupture, évoquant donc des manquements graves à notre partenaire en termes de gestion. Je voulais m'hasarder un peu ici sur les manquements graves parce que les accords que nous avons eu à signer, comme je l'ai dit, dans les années 2010-2017, prévoyaient à l'intérieur des obligations. Les obligations les plus importantes portaient sur, comme je l'avais dit, c'était des menaces urgentes. Il fallait chercher à circonscrire le braconnage. Il fallait aussi chercher assez de financement pour faire des investissements. Il fallait avoir une bonne gouvernance. Et donc, le 6 octobre 2025, comme je le disais, nous nous sommes rendus compte qu'en moins de 3 mois, fin 2024, début janvier 2025, nous avons assisté à une recrudescence du braconnage. Il y avait des carnages des girafes. 2 semaines après, nous avons assisté à un braconnage des rhinocéros noirs qui nous a coûté les yeux de la tête pour les faire venir. Et donc, deuxième chose, le ministre de l'Environnement, de la Pêche et du Développement Durable, qui s'est rendu successivement pendant ces carnages, pendant ces braconnages, a constaté aussi sur le terrain que des investissements qui étaient prévus n'ont pas été pratiquement pas réalisés. Après échange, on s'est rendu compte également qu'il y avait une insuffisance de collaboration avec les autorités nationales. Et donc, le contenu de ces premiers accords que nous l'avons dit ont permis à ce qu'il n'y a pas de... Il y a des manquements. Et ces manquements ont amené donc à la rupture, comme je l'ai dit, de ces accords. Le 10 octobre 2025, c'est-à-dire juste 4 jours après, l'APN, qui a reçu donc la lettre de rupture, avait répondu, avait notifié le gouvernement avec les explications de ces différents points de manquement grave que je venais de souligner. Et à l'analyse de ce document notifié par le gouvernement, il faut reconnaître un élément clé. Notre partenaire a reconnu les manquements qui lui sont reprochés. Et vous conviendrez avec moi que dans la société, lorsque une faute est à moitié pardonnée...
5: Une faute avouée, elle est à moitié pardonnée.
6: Et donc, je crois que c'est ça qui a amené nos plus hautes autorités, plus précisément sous la clairvoyance donc du maréchal, Mamad Idriss Déby Itno, président de la République, chef de l'État, et sous le leadership guidé donc de Premier ministre, chef du gouvernement, l'ambassadeur Alamaï Alina, très rapidement, d'engager une concertation constructive avec le partenaire. Et donc, cette concertation constructive avec le partenaire, 7 jours après, le 6, c'est la rupture. Le 10, c'est la notification. Le 17, sous le leadership du Premier ministre, chef du gouvernement, il y a eu une réunion de haut niveau, regroupant donc les deux ministres, le ministre de l'Environnement et de la Pêche, celui du tourisme et nos partenaires de l'APN. Ce qui est intéressant à retenir, c'est que à l'issue de cette rencontre, il y a eu donc les bases donc de ce nouveau partenariat que nous venons de signer, où nous avons signé il y a cela 4 ou 5 jours. Alors, cette réunion est sanctionnée par un communiqué conjoint. Le communiqué conjoint et le communiqué conjoint met les deux partenaires dans une situation de renouveler donc les nouveaux accords. L'APN reconnaît de son côté les griefs qui lui sont reprochés par l'État. Le gouvernement réaffirme donc sa volonté, celui de renégocier maintenant avec l'APN, mais sur des bases de nouveaux accords. Ça, c'est le 17. Le 31 décembre 2025, sous le premier ministre chef du gouvernement, a pris un acte, un arrêté. L'arrêté, je crois, 12-713, en date du 31 décembre, en mettant en place un comité de négociation. Et ce comité est placé sous la supervision du premier ministre chef du gouvernement, présidé par le ministre de l'Environnement comme premier vice-président et le deuxième vice-président par le ministre du Tourisme. Le comité mis en place le 31 décembre a tenu une réunion en janvier. Et au cours de cette réunion en janvier, le ministre de l'Environnement et de la Pêche a pris un deuxième acte, un arrêté, l'arrêté 009 en date du 9 janvier, pour mettre en place un comité technique. Le comité technique avait pour mandat d'appuyer le comité de négociation mis en place par le premier ministre chef du gouvernement. Et c'est ce comité que j'ai eu le privilège de présider avec mon collègue de tourisme, a eu le temps de passer en revue tous les accords de l'APN. Et le comité a fait appel à l'expertise d'un cabinet ACTA Consulting, où nous avons travaillé ensemble. Nous avons essayé de répertorier tous les contrats, les partenariats que l'APN a eus au niveau des différents pays, environ 9 pays ou 10 pays. Nous les avons examinés, nous les avons passés en revue. Nous avons identifié les points forts, les points faibles, les points à améliorer de tous ces accords et des accords que nous avons signés. Et sur cette base-là, nous avons priorisé les éléments de négociation. Les éléments de négociation que nous avons priorisés étaient des points sur lesquels l'État, le rôle de régalien de l'État ne doit pas être discuté. Les prérogatives aussi de l'APN ne doivent pas être bougées. Cependant, il y a des points sur lesquels des échanges peuvent se faire. Et donc les échanges ont porté sur la gouvernance, sur le mécanisme de financement, sur la traçabilité des fonds. Et c'est à ce niveau-là que le comité a soumis le draft de ce travail au comité technique, au comité de négociation. Et le comité de négociation a fait la restitution au premier ministre chef du gouvernement. Et c'est à ce niveau que nous avons eu, après échange avec notre partenaire APN, nous sommes tombés d'accord sur tous ces points que je disais, qui constituent des points faibles qu'il fallait améliorer, des points où il fallait statuer. Nous sommes tombés d'accord. Nous avons donc soumis ce document au comité technique, qui à son tour a fait la restitution au premier ministre chef du gouvernement, et nous avons eu l'aval d'aller vers l'avant, et ce qui a permis que le 2 juin nous puissions signer donc les accords. Voilà très succinctement les démarches auxquelles nous sommes parvenus pour ces différents accords-là.
5: Et à travers vos explications, on comprend qu'il y a eu du chemin pour aboutir à la signature de ces donc nouveaux accords le 2 juillet dernier, monsieur le secrétaire général. Nous allons revenir à vous dans un instant, puisque dans Radio Weekend, nous avons différentes rubriques. Nous allons prendre l'une d'entre elles, la rubrique portrait de la semaine. Et ce 5 juillet, nous vous proposons le portrait du professeur Ibrahim Amat. Il est actuellement le directeur général du CHU, la référence nationale. Le portrait est brossé par Hassan Lamy.
7: Du haut de ses 1m74, Ibrahim Ahmad Tinclair est un homme jovial âgé de 58 ans. D'un mental fort, ce fils du commerçant a bravé les difficultés auxquelles il a été confronté pour se faire une place au soleil. Vers les années 40, sa famille s'installe en Centrafrique. À l'époque, on parlait de l'Afrique équatoriale française. C'est sur la terre des Berberati qu'il verra le jour le 6 septembre 1968, dans une famille de 10 enfants, dont 4 filles. Recueilli par sa grand-mère, Ibrahim Ahmad entame ses études primaires à Sarr et dit avoir gardé un bon souvenir.
8: Et à l'époque, je n'ai pas oublié la scène parce que ça me fait rigoler, j'ai raconté ça à mes enfants. C'était l'école de la Brousse à Sarr, à côté de l'hôpital. Et mon premier contact avec cette école, c'est qu'on m'a amené, j'avais juste un t-shirt et une culotte et une ardoise et j'entrais. On était tellement nombreux assis par terre et je savais pas comment écrire, donc on me donnait des craies et moi je prenais les craies, je les mettais en dessous de moi et je les écrasais. Et l'ancien vient vers moi, il dit, tu n'as pas de craies, il me donne. À chaque fois, il me donne, je n'ai pas oublié, c'est tellement rigolo, mais bon. Ouais.
7: Les événements de 1979 l'ont contraint à se replier sur N'Djamena et tente de reprendre avec les cours. La situation ne s'est pas améliorée. Il repart de nouveau en Centrafrique et obtient le baccalauréat de l'enseignement du second degré série D au lycée Barthélemy Bouganda. Il s'inscrit en médecine à Bangui. Une fois de plus, à cause des mutineries, l'étudiant se voit obligé de revenir à N'Djamena pour poursuivre ses études à la faculté des sciences de la santé humaine. En 2003, il décroche le doctorat en médecine. Les natifs de Berberati exercent quelque temps au service des dirigeances de l'hôpital général de référence. Ils bénéficient d'une bourse de l'OMS et posent successivement ses valises à Dakar, au Sénégal, Reims et Strasbourg en France. À son actif, plusieurs parchemins. Le diplôme universitaire d'épuration extrarénale, une attestation de formation spécialisée en néphrologie et autres. Les tout couronnés par une agrégation en néphrologie obtenue à Brazzaville, au Congo, au cours d'un concours organisé par le CAMES. Selon lui, ce qui importe, c'est la valeur accordée à un être humain.
8: Le respect de l'être humain dans sa globalité, sans distinction de race, d'ethnie, de région, de religion, et même de situation sociale. Et ça, je remercie franchement mes parents et ce que je m'efforce à donner à mes enfants. Le matériel ne représente rien. L'être humain est la chose la plus chère dans ce monde. La relation humaine est la chose la plus capitale. Avoir des amis, être très proche de ses parents, c'est quelque chose d'extraordinaire, qui n'a pas de prix. La richesse, le matériel de manière globale ne représente pas grand-chose. C'est une partie de notre vie, mais ce n'est pas la vie.
7: Le parcours professionnel d'Ibrahim Ahmad est pétri d'expérience. Directeur du centre hospitalier universitaire La Référence, il assume la responsabilité de service de dialyse. Il fait du travail son credo.
8: Le travail, pour moi, tant que les dossiers sont sur le bureau, il faut travailler. Je sais que mes enfants me reprochent et des fois, je le sens. Je sens que ce n'est pas du travail. Parce que je viens le matin et je finis un peu tard quand tout le monde part. Hein. Il m'arrivait de finir à 19h, à 20h. Des fois, on m'appelle de la maison. Mais où est-ce que tu es? Je dis, je suis encore au bureau. Et un jour, mon fils est né. J'ai rentré du bureau, mais ça, à l'époque, j'étais à la Renaissance. Et j'ai rentré fatigué. Je l'ai vu devant le portail. Je lui dis bonjour. Il a refusé de me répondre. Je dis, qu'est-ce qui ne va? Il me dit, papa, je vais casser l'hôpital. Je dis, bon Dieu, pourquoi? Je dis, mais parce que tu rentres pas à la maison. Énormément de choses à faire. Et pas seulement sur le papier, mais aussi rencontrer le collègue, répondre aux besoins de nos collègues, parce que voilà, l'hôpital, sa gestion n'est pas facile comme le croit, la gestion est complexe sur le plan ressources humaines, sur le plan besoin matériel, besoin en équipement, en médicaments, répondre à la sollicitation des patients. Et si vous avez constaté, l'hôpital reçoit énormément de monde.
7: Ces néphrologues détestent les colporteurs et les hypocrites. Son sport favori est le football. Il a fait plusieurs publications. Ibrahim Ahmad est marié et père de 4 enfants, 2 filles et 2 garçons.
5: Un portrait signé Hassan Lamé. Le gouvernement tchadien, monsieur le secrétaire général, et votre partenaire avaient quelques soucis. Nous l'avons évoqué. Est-ce que vous confirmez que la signature de ce nouveau partenariat vient mettre fin définitivement à la petite crise qu'on a observée il y a quelque temps donc?
6: Bon, merci beaucoup. Moi, je pense que les nouveaux partenariats, les nouveaux accords de partenariat signés donc le 2 juillet 2026 entre le Tchad et l'APN je dirais, marque une rupture avec l'ancien modèle qui était beaucoup plus, comme je l'avais dit, sur la délégation. Quand vous regardez le nouveau accord, instaure donc une cogestion équilibrée et transparente. Je crois que ça, c'est un point extrêmement important. Les innovations majeures de ces accords comparativement aux premiers accords qui nous rassurent qu'aujourd'hui, c'est quand même important, c'est que l'une des innovations porte sur une gouvernance renforcée. Aujourd'hui, l'État tchadien réaffirme son leadership dans cette gestion des aires protégées. L'État a la possibilité de passer en revue les mécanismes de suivi et évaluation qui sont tellement clarifiés et renforcés. Le deuxième élément, c'est la redevabilité accrue. Vous savez, l'APN s'engage à une transparence totale dans la gestion des fonds et la mise en valeur des activités. Des rapports réguliers seront transmis aux autorités tchadiennes. La troisième innovation la plus importante, c'est la cogestion réellement partagée. Vous savez, je le disais que c'était une gestion déléguée. Là, on est dans une cogestion. Ça veut dire qu'il y a une part de responsabilité de part et d'autre. Et donc, l'ancien modèle est jugé déséquilibré, mais les nouveaux accords maintenant donnent une responsabilité partagée et une bonne répartition donc des rôles de l'État. Il y a une transparence financière. Aujourd'hui, le nouveau accord donne un compte bancaire qui doit être domicilié au Tchad, chose qu'il n'y en a pas, pour garantir donc la traçabilité des ressources qui doivent être mobilisées par le partenaire. L'un des points les plus importants, c'est que l'accord fait une implication, une forte implication au niveau provincial et en adéquation avec la loi organique, parce qu'aujourd'hui, l'accord que nous avons signé, quand vous prenez au niveau, par exemple, de conseil consultatif, que ce soit au niveau du conseil d'administration, alors il y a les présidents des conseils provinciaux qui doivent siéger au niveau consultatif pour prendre en compte les préoccupations des populations et remonter au niveau du comité administratif pour essayer de discuter avec le niveau supérieur. Il y a le niveau social, l'implication des communautés locales à travers la création d'emplois directs ou indirects et l'élaboration donc de programmes de développement. Donc bref, je dirais que cet accord, il est vraiment transparent. Il permet à l'État d'être le leadership de réengagement de ses actions. Et donc, nous pensons que cet accord-là, il constitue pour nous un levier pour réaliser notre ambition, celui de faire vraiment du Tchad un modèle de conservation en Afrique centrale et une destination touristique de premier plan.
5: Monsieur le secrétaire général, à propos toujours de ce nouveau partenariat, quelles sont d'ailleurs les aires protégées concernées par ces nouveaux accords, puisqu'on parle d'un certain nombre d'aires protégées du pays. Combien d'aires protégées sont concernées par ces nouveaux accords en dehors du parc des Akouma?
6: Bon, merci beaucoup. Hein. Vous étiez là, je ne sais pas si vous étiez là, mais cet accord que nous avons signé réaffirme donc l'engagement de l'État en matière de préservation de nos trésors naturels et concerne donc quatre accords. Le premier accord porte sur le parc des Akouma. Le deuxième, il porte sur le parc de Siakam Minia. Le troisième, il porte sur la réserve naturelle et culturelle de l'Inédi. Et le quatrième, ce n'est pas un parc, mais c'est pour consolider le paysage d'une gestion durable de la biodiversité dans Aouk et Keïta. Et là, c'est pour permettre à ce que d'ici les 3 ans, notre partenaire fasse de telle sorte que nous puissions disposer au moins de 2 aires protégées. Une aire protégée dans la zone de Aouk, Keïta, et dans la zone de Gosbeda. Donc, nos partenaires vont travailler avec la population pour voir dans quelle mesure ces zones qui sont riches en biodiversité, à la fin d'un mandat de 3 ans, peuvent permettre de disposer de 2 aires protégées. Voilà les accords qui ont permis la ceinture, le DG, je dirais que ces espaces-là sont vraiment notre fierté, notre héritage pour les générations futures. Et quand vous regardez ces accords qui sont siens, ils entrent véritablement dans les piliers du plan national de développement Tchad Connexion 2030.
5: 2030. Alors, nous allons du côté de la technique prendre la revue des presse avant de revenir à vous, monsieur le secrétaire général. Et c'est maintenant avec toi, maintenant, Suena. Bonjour, doyen. C'est 5 juillet. C'est un numéro un peu particulier que vous nous proposez.
9: Yann Mouibé, bonjour, bonjour à tous. Une fois n'est pas coutume, Yann, pour des raisons techniques, on va travailler ce dimanche avec le quotidien ATP Info. L'agence a consacré une large place pour parler de la prévention des inondations. Au Sénat, Mahamat Asselek Alata a rassuré les sénateurs, écrit le quotidien. Le ministre de l'Aménagement du Territoire, de l'Urbanisme et de l'Habitat avait répondu à l'interpellation sur une question avec débat formé sur les défis liés aux infrastructures urbaines, à la prévention des inondations, à l'assainissement et à l'accès au logement. L'auteur de la question, le sénateur Souleyman Mardo Toufa. En réponse à ces questions, le ministre Alata a reconnu la pertinence de ces sujets d'actualité tout en expliquant vaille que vaille les efforts fournis par le gouvernement et sa disponibilité à en faire davantage. La création de l'Union des conseils économiques et sociaux de l'Afrique centrale, l'UCESAC, une dynamique de la coopération régionale, écrit l'ATPE à sa une. La réunion a eu lieu ici à N'Djamena du 25 au 26 juin 2026. De l'avis des organisateurs, cette union répond à une ambition claire qui est celle de construire un cadre permanent de coopération entre les institutions consulaires de la sous-région. La finalité, c'est d'éclairer davantage les décisions des différents gouvernements dans une démarche concertée. RGPH3, les opérations prolongées du 21 juillet 2026, une des affiches phares du quotidien. La Commission nationale de la population a tenu sa première évaluation des opérations de recensement le vendredi 26 juin 2026. Le président de cette commission, le ministre en charge des Finances, Tahir Ahmed Guiling, a tenu au cours de cette séance à rendre un hommage particulier au président de la République, le maréchal Mahamat Idriss Déby Itno, qui a lancé officiellement l'opération en se faisant recenser en qualité du premier chef de ménage du pays. À l'issue des travaux de cette évaluation, la commission a décidé de prolonger la période du recensement jusqu'au 21 juillet 2026 afin de permettre aux équipes de couvrir les zones difficiles d'accès et de garantir qu'aucun ménage ne soit omis. Autre dossier passé au tamis, la situation du sport, mais devant les sénateurs. Pour l'ATPE, la question est passée au pain fin à la faveur d'une interpellation du ministre de tutelle Abakar Nahir. Il s'agit essentiellement du football. L'auteur de la question, le sénateur Hassan Saline. Au centre des préoccupations des parlementaires, les contre-performances répétées des équipes nationales, notamment des SAO, l'absence du Tchad dans les grandes compétitions internationales, malgré les investissements consentis par l'État dans le secteur sportif. L'ATPE a relaté dans ses colonnes qu'au cours de sa séance plénière du lundi 29 juillet 2026, les députés ont adopté le projet de loi habilitant le gouvernement à légiférer par voie d'ordonnance durant la période des vacances parlementaires prévues du 1er juillet au 31 août 2026. Deux titres ont annoncé l'intensité des activités parlementaires avant leurs vacances. Clôture de la session parlementaire, le Togo invité d'honneur et Parlement tchadien et togolais renforcer la coopération entre les institutions. Le bilan des travaux parlementaires était dressé au cours d'une cérémonie solennelle en présence du vice-premier ministre Liman Mahamat, du président du Sénat, Dr Haroun Kabadi, du président de l'Assemblée nationale du Togo, Komi Selom Klassou, et des chefs des missions diplomatiques et consulaires. Yann, ces travaux ont permis l'examen de l'adoption de 8 projets de loi ainsi que d'une proposition de loi portant sur les domaines stratégiques, notamment la modernisation de l'État, la transformation économique, le renforcement de la gouvernance publique, la sécurité, l'accès à l'énergie, le développement agricole, l'éducation et enfin, Yann, la coopération internationale.
5: Merci, doyen, et on espère que vous aurez assez de journaux la semaine prochaine. Nous sommes toujours avec le secrétaire général du ministère en charge de l'environnement, M. Koularambaï Kundia Julien. Monsieur le secrétaire général, pour ce qui est des obligations de chaque parti, qu'est-ce qui a été noté sur le document concernant les deux parties? Et pour ce qui est des retombées, quelles seront-elles, tant pour la faune que pour les populations vivant à proximité des aires protégées?
6: Ben, merci Yann, je pense que là vous posez une question qui est très intéressante. Je l'avais dit déjà que la signature de ce nouveau accord qui est signé le 2G marque une étape décisive. Ces accords sont fondés beaucoup plus sur une vision commune de la conservation de notre patrimoine. Et dans ces accords-là, je dirais que ça s'inscrit parfaitement dans la vision stratégique du PND et contribue donc à la préservation de la biodiversité. En termes d'obligations, comme vous l'avez dit, ces partenariats obligent les deux parties à des parts de responsabilité. Pour le gouvernement tchadien, en termes d'obligations, réaffirme sa volonté de renforcer la gouvernance nationale, d'assurer donc un suivi rigoureux de la gestion des espaces protégés. Spécifiquement, le gouvernement a un rôle clé à jouer, c'est la gouvernance, le contrôle et la suivi donc de la gestion des aires protégées. Le gouvernement s'engage à faciliter les opérations à l'APN dans les démarches administratives, l'obtention des permis, des demandes d'exonération. Et le gouvernement intègre donc les collectivités territoriales, comme je l'avais dit, pour la première fois au moins, les présidents des conseils provinciaux siégeront donc au niveau du conseil consultatif et du conseil d'administration. Au niveau de notre partenaire APN, l'APN s'engage à poursuivre le financement de la co-gestion de ces aires protégées tout en soutenant donc le développement au bénéfice des communautés. Et de manière très claire, l'APN voit ses responsabilités renforcées en matière de financement et d'exécution, mais dans un cadre de transparence et de recevabilité accrue. Cela veut dire que l'APN est censée assurer le financement et la co-gestion. L'APN est censée renforcer donc la transparence financière. L'APN est censée mettre en œuvre des mécanismes de redevabilité exigeantes. Et l'APN est censée soutenir donc le développement local en investissant donc des projets de développement au bénéfice des communautés. Je dirais simplement que ces nouveaux accords posent ainsi les bases d'une collaboration équilibrée où les responsabilités sont clairement partagées pour une gestion performante et durable de nos trésors naturels au service de la biodiversité et des populations. Vous me parlez la question de savoir en quoi ces accords peuvent permettre de retomber.
5: Moi, bien je dirais que... Monsieur le secrétaire général, en deux ou trois mots, rapidement, puisque le temps est en train de nous prendre à la gorge.
6: Mais je dirais simplement que les nouveaux accords signés placent donc les populations et la préservation de la faune au cœur de leurs priorités. Quand vous prenez, en termes de retombées, vous avez le développement économique social. Les parcs sont désormais considérés comme des pôles d'écotourisme, la création des emplois et des activités génératrices de revenus. Il y a des investissements qui doivent se faire en termes d'infrastructures sociales et de valorisation la valorisation durable des ressources naturelles. La deuxième, c'est donc cette gouvernance inclusive qui permet donc l'ouverture et la gestion des collectivités en ce qui concerne donc la mise en œuvre des activités. Au niveau de la faune, aujourd'hui, les avancées sont notoires parce que aujourd'hui, on a les financements qui peuvent permettre déjà de renforcer donc les translocations que nous allons faire au niveau de la faune, sécuriser en termes de lutte anti-braconnage, ce qui multiplierait donc le nombre des animaux et augmentera donc la population de la faune.
5: Merci beaucoup, monsieur le secrétaire général. Nous allons revenir à vous pour amorcer la dernière ligne droite de notre entretien. Mais avant, nous allons prendre les deux dernières rubriques qui nous restent, à savoir la culture et le sport. À commencer par la culture, nous accueillons Isabelle Népité pour le résumé de l'actualité culturelle. Info Culture, bonjour Isabelle.
10: Bonjour à tous les amis de la culture. Bonjour Yann Mouibé. L'actualité culturelle de cette semaine s'articule autour de la littérature et du cinéma. Côté littérature, tout d'abord, Madame Achita Kader Saleh a présenté hier samedi au sein de l'ONAMA son livre intitulé Cleven Heft, Entrepreneur réel. Cet ouvrage de 140 pages est structuré en 5 chapitres. À travers ce livre, l'auteur retrace son parcours et propose une méthode pragmatique articulée autour des 4 axes majeurs. Son objectif est d'aider les entrepreneurs à diversifier leurs revenus, à relever les défis économiques et surtout à encourager les femmes à briser les barrières pour imposer leurs ambitions. Toujours en littérature, Imane Abdoulaye Nourine, une jeune fille de 17 ans, élève en classe de première, a présenté elle aussi un roman de 95 pages. Plus qu'un récit, c'est un hommage à la diversité culturelle et aux traditions tchadiennes, ainsi qu'un plaidoyer pour la coalition sociale et la paix dans notre pays. Bienheureux Dinokar a présenté son tout premier livre intitulé « Une vie de foi, de persévérance et de dévouement ». La cérémonie a eu lieu ce samedi au CIFOD. Cet ouvrage, subdivisé en 2 parties et 18 chapitres, nous plonge dans l'intimité de l'auteur. Il retrace avec sincérité les étapes marquantes de son enfance, de son évolution professionnelle et de son cheminement spirituel. En ce qui concerne le cinéma, le Tchad est à l'honneur au Bénin. Nodi Wangmé Doumdame vient d'être sélectionné à la 3e édition de la résilience panafricaine pour son document En deux luttes. La cérémonie se tiendra du 20 au 28 juillet au Bénin. Ce long métrage documentaire aborde avec audace des sujets sensibles liés aux droits et à la santé des femmes souvent peu exploitées au Tchad. C'est une sélection qui représente une reconnaissance méritée pour la résilience. Rappelons que durant cet événement, les 8 cinéastes sélectionnés bénéficieront d'un accompagnement professionnel pour approfondir leur travail. C'est tout pour la semaine Yann Mouibé. Rendez-vous pour la semaine prochaine pour de nouvelles découvertes culturelles.
5: Merci Isabelle Népité. Et Infosport et la Coupe du Monde des Football, le Maroc qui se qualifie pour les quarts de finale. Bonjour Galami.
11: Amis sportifs, bonjour. Yann Mouibi, bonjour. Nous commençons avec les nouvelles sportives de ce week-end par du basketball. Le camp DTC Dream Come True marque une nouvelle étape vers l'ambition de faire du Dream Come True le camp national de référence au Tchad. Cette première draft a eu lieu vendredi 3 juillet 2026, a réuni plusieurs centres et des talents venus de différentes provinces, offrant un niveau de jeu élevé et des standards proches de l'international. Une dynamique qui renforce l'inclusion, la compétitivité et la vision du camp Dream Comes True, numéro 5. Et puis, le ministre de la Jeunesse et des Sports, Naira Bakar, a pris part à l'Assemblée Générale élective du club Paas Police. C'était ce vendredi 3 juillet 2026. À l'issue des travaux, le général Ali Ahmad Akhabash a été élu président de l'AS Police. Le ministre Naira Bakar lui a adressé ses chaleureuses félicitations et a salué cette prise de responsabilité qui, l'espère, inspirera d'autres institutions publiques, entreprises et partenaires à accompagner durablement les clubs sportifs dans leur structuration et leur développement. Le ministre de la Jeunesse et des Sports réaffirme sa conviction que les clubs mieux organisés, mieux accompagnés et mieux soutenus par les partenaires engagés constituent un levier essentiel pour la formation des jeunes, la professionnalisation du football tchadien et le rayonnement du sport national. Et puis Yann Mouibi, ami sportif à l'international en Belgique, première division, pré-saison, le technicien tchadien Kevin Nikes est actuellement à la tête de l'équipe première du Royal Antwerp en Belgique durant la préparation de la nouvelle saison. Entraîneur principal de l'équipe réserve du club, il s'est vu confier la direction de la pré-saison de l'équipe première en attendant la nomination d'un nouveau staff technique. Cette confiance représente une belle opportunité pour le technicien tchadien qui pourra mettre en valeur ses compétences et tenter de gagner une place au sein de l'encadrement de l'équipe première pour la saison à venir. Pour finir, ami sportif Yann Mouibi, Coupe du Monde 2026, phase des huitièmes de finale. Hier, le Maroc valide son ticket pour les quarts de finale en battant le Canada, l'un des pays organisateurs. La France s'est également imposée 1-0 face au Paraguay et se qualifie également pour les quarts de finale. Aujourd'hui à 21h, le Brésil affrontera la Norvège à 21h, heure de N'Djamena. Yann Mouibi, ami sportif, c'est tout pour InfoSport de ce week-end à la semaine prochaine.
5: Galami, merci beaucoup, monsieur le secrétaire général. Il nous reste quelques secondes juste pour conclure très rapidement, monsieur le secrétaire général. Vous nous dites, ce nouveau partenariat, il est conclu pour combien d'années avec votre partenaire APN?
6: Ces accords de partenariat est prévu pour 15 ans pour sa mise en œuvre. Comparativement à d'autres pays qui sont autour de 40-50 ans, nous on a signé ce partenariat pour une durée de 15 ans.
5: Et rapidement, de combien d'aires protégées dispose notre pays?
6: Il faut reconnaître que le Tchad dispose donc d'un réseau diversifié d'espaces protégés. Actuellement, on dénombre donc au moins 5 parcs nationaux, une vingtaine des aires protégées, parmi lesquelles vous avez le Zakouma, qui a une spécificité au niveau des girafes comme espèce emblématique. Vous avez le parc de Manda avec comme espèce phare, élan de derby, qui avec, après les événements, on a perdu tous ces animaux, mais aujourd'hui c'est le Licaon qui est l'espèce phare. Nous avons le parc Tessassou qui est réputé pour ses chutes d'eau et reconnu par les éléphants. L'avant-dernier, c'est donc le parc de Senaoura qui est l'un des parcs initiés par les communautés. Je pense que c'est rare et qui est transfrontalier avec le Cameroun, et dont le lamantin fait partie comme espèce phare. Donc, grosso modo, nous avons donc 5 aires protégées. Peut-être que dans les 2 ans, avec l'accord que nous avons signé avec l'APM sur Awo Gosbeda, on envisage donc la création de 2 aires. Peut-être qu'on se retrouvera avec 6 aires protégées, avec 6 parcs nationaux, excusez-moi. En termes des aires protégées, nous disposons de 4 réserves de faune. Et la réserve de faune de Wadi Rimé Ouachim avec celui des Binder, nous avons 10 forêts classées. Et nous avons 6 sites Ramsar, c'est-à-dire des zones humides où vous avez tout ce qui est comme la biodiversité au niveau des oiseaux qui constitue donc un des éléments phares de convention que le Tchad a signé et ratifié.
5: Et tous ces patrimoines se trouvent dans quel état aujourd'hui, monsieur le secrétaire général, avec les effets du changement climatique?
6: Il faut reconnaître qu'avec les effets du changement climatique, il y a certes quand même certains de nos aires qui sont dans de bons états parce que la flore elle est restée intacte. Mais la biodiversité animale subit donc des pressions au niveau des humains, des pressions en termes d'adaptation. Je pense qu'il y a des études réalisées qui confirment aujourd'hui qu'il faut mettre le boucher double pour au moins inverser la tendance, celui de sécuriser donc nos animaux et celui de restaurer donc nos aires qui sont dégradées en termes de reboisement.
5: Merci beaucoup, monsieur le secrétaire général du ministère de l'Environnement, de la Pêche et du Développement Durable. Merci d'être venu à Radio Weekend nous détailler ces nouveaux accords signés avec votre partenaire APN. Et on vous souhaite beaucoup de courage pour la protection de nos aires protégées. Équipe de Radio Weekend de ce 5 juillet 2026 était à la réalisation à la Yamal Masra Myriam, la technique assurée par Aguidi Rigobert, coordination technique Mahadi Mahamat Abdoulaye. Merci de nous avoir suivis. Dans un instant, vous aurez Tribune des artistes en langue sara avec Doubalem Telmgaïs et ses invités. Probablement une rediffusion qu'il vous propose. Bonne écoute.

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4: 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Et dimanche, n'est pas, il y a la mère dirigée qu'il y a.
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4: 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Mram saïwo. J'ai mon téléphone, ané. Mon corps est agbé. Mon corps est doux, ané. 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
0: 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Bonne idée, Rosalie, vous braquez au téléphone de Domdu. 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

0: Mesdames et messieurs, bonjour et bienvenue dans ce magazine consacré au vécu des enfants chez les tuteurs. Nous vous invitons dans un premier temps à écouter ces enfants, certains parents, les avis de nos concitoyens sur le sujet et enfin les éclairages du sociologue. À la présentation, je suis Émile Djoniabé Foksoubo. Dans notre société, de nombreux enfants vivent avec des tuteurs, mais quelles sont réellement leurs conditions de vie? Les réponses de ces enfants sont plus ou moins mitigées.
1: Il y a certains tuteurs, ils sont compliqués avec les enfants qui vivent avec eux. Parfois, ils les traitent mal, parfois, ils mangent aussi mal, ils les habillent aussi mal. Tous les travaux de la maison, là, c'est eux qui font. Ils veulent les envoyer, même là, c'est l'enfant qui reste avec eux, là, c'est ça qui les envoie. Mais leurs enfants, là, comme s'ils sont restés, comme si les filles chéries ou bien les filles de papa ou bien la fille à maman. Et puis, c'est comme ça qu'ils les poussent à aller se marier ou bien. Parfois, il y a certaines qui fuient aussi. Et il y a certaines qui n'ont pas l'âge même de se marier, même ici. Précipite pour aller se marier. Il y a des hauts et des bas. Mais certains là, je fais que si montage. Je j'ignore seulement certaines choses. Je m'adapte seulement à ça. Parce que ce n'est pas facile. Si avant j'étais une fille qui n'est pas prudente, bien, la fille qui n'a pas de force, ou bien je n'ai pas la foi là, je ne peux pas continuer jusqu'à rester aussi avec mon tuteur jusqu'à cette stade. Il y a certaines qui m'ont demandé même d'aller me marier, mais je n'ai pas voulu. Je dis que si un jour à l'autre, si j'ai tout, ou bien je vais trouver quelqu'un et puis je vais aller. Mais si avant je suivais les conseils de mes camarades ou bien des autres là, moi là, à cette histoire là, peut-être je vais même arrêter les études, je vais me marier et puis peut-être faire des commerces et là là. Mais parce que je suis une fille aussi patiente et je supporte toutes choses. C'est pour cela que jusqu'à cette histoire, je suis jusqu'à même à l'université.
2: Moi, je suis l'un de ces enfants qui vivent chez un tuteur et nos conditions de vie sont très amères. Par exemple, nous, quand on étudie, on n'a même pas le temps d'étudier puisqu'il y a des bruits par-ci, quand on nous embrouille avec leurs bruits, on n'arrive même pas à bien étudier nos échecs à l'école. C'est volé de jour en jour. Alors, concernant certaines charges, on ne trouve pas bien nos satisfactions. Par exemple, la ration, certains éléments comme ça. Donc, c'est un peu amer avec nous, quoi.
3: Nous avons beaucoup de difficultés. Certains traitent leurs enfants différemment et puis les enfants des autres différemment. Leurs enfants fréquentent dans les écoles privées. Les enfants des autres fréquentent les écoles publiques. Les moyens sont difficiles, à l'exemple l'argent de poche ou bien l'habillement ou bien mode de vie. Comme à l'école, nous avons des besoins. Ils ne donnent pas assez pour qu'ils assurent leurs besoins à l'école. Les manques de fournitures scolaires poussent les enfants à faire de nombreuses choses comme le vol, tout ça. Je peux prendre l'exemple d'une amie. Mon amie, elle vivait chez sa tante. Sa tante a un enfant qui fréquente l'école privée et puis elle fait école publique. Et pour trouver l'argent des besoins, même il n'y a pas. Elle est obligée d'aller chercher les mecs pour assurer ses besoins. Parce que les hommes de nos jours, on ne sait pas. Ils te donnent quelque chose, ils veulent en retour. Et puis il y a aussi des tuteurs qui sont généreux. Ils traitent leurs enfants de même manière que ceux des autres. Même pied d'égalité. Son enfant fait l'école privée et l'enfant de l'autre même fait école privée. Ils donnent les chances de même façon.
0: Alors, que pensent les parents ou tuteurs qui ont la charge de l'éducation de ces enfants?
4: Je dois traiter ces enfants sur le même pied d'égalité comme mes enfants. Si mon enfant est à l'école primaire, dans l'école privée, ses enfants ont le droit d'aller à l'école privée. Si c'est à l'école publique, ses enfants ont le droit d'aller à l'école publique. Si c'est le manger, ils vont manger sur le même plan. Il n'y a pas de différence de les scinder en deux parties. Je dois traiter la mienne différent que celle de mon frère. Si tel en est le cas, pourquoi amener l'enfant chez moi? En tant que tutrice, je dois le traiter de la même façon. Si elle est un peu déraillée, je dois le corriger en tant que mère de ses enfants.
5: Je pense que les conditions de vie sont misérables. Il y a certains parents qui poussent les filles à aller se marier juste à cause des maltraitances dans les foyers. Bon, ils ne considèrent pas les filles ou bien les enfants restés comme leurs propres enfants. Il y a certains enfants qui sont avec les tuteurs, mais qui se débrouillent eux-mêmes pour trouver de quoi s'habiller et des trucs pour les prendre en charge. Donc, c'est ça qui pousse certaines filles à se marier et puis les pousse à sortir hors de la maison, de faire des choses mécontentes, qui les bouleversent aussi. Et puis c'est là les traumatismes quoi. Je les vois, elles sont misérables et ils n'ont pas la collaboration entre les filles parce que isolées, puis détestées par leur comportement.
6: Quand quelqu'un perd ses parents au village et puis une fois arrivé, les parents quittent en ville pour aller au village, ils demandent à la fille de faire. Ou des femmes, elle peut rester avec moi parce que je suis en ville. Donc une fois arrivée avec l'enfant en ville, on le maltraite, on le considère comme une villageoise. On ne l'inscrit même pas à l'école et puis on le maltraite. Le mari de la femme défend la fille qui est restée avec lui. La femme peut dire, soit tu choisis la fille ou tu me choisis. Il n'inscrit même pas l'enfant à l'école. Tous les travaux ménagers, c'est la fille qui fait. Mais leur propre enfant ne fait rien. Ils se connectent et ils partent dans des établissements privés, mais la fille, parfois, va dans des établissements publics. Dans ce cas, pour faire l'inscription, l'établissement public même, là, pour aller au cours, l'enfant part vers le 8h, 9h et arrivé là-bas, le monsieur ou l'ancien le frappe tous les jours. L'enfant part en retard. Mais leurs enfants mangent bien. L'enfant du défunt ou défunte ne mange pas bien comme les autres, ne s'habille pas bien comme les autres. Parfois, il part, il voit ses amis. Ses amis disent que si c'est comme ça, tu as 500, tu pars au marché de Dembe, tu peux payer quelque chose et puis vendre, tu peux trouver de quoi à survivre. C'est là où les autres enfants qui n'ont pas de bonnes intentions, ils poussent. Ah, tu peux faire quelque chose comme ça, tu peux trouver l'argent plus facilement. Et c'est là qui pousse aux autres enfants, c'est prostitué quoi.
0: Que pensez-vous vraiment de la vie des enfants qui vivent chez le tuteur?
7: De nos jours, on a constaté que beaucoup des enfants que les parents ont amenés du village ou bien l'enfant de leurs frères, beaucoup des enfants sont maltraités. Beaucoup vivent sur, pas leurs parents, leurs tuteurs, mais ils sont traités de manière différente que leurs enfants. Tantôt, on constate que leurs enfants sont à l'école privée et les enfants qui sont avec les tuteurs sont à l'école publique. Généralement, quand tu le vois en matière d'habillement, ils sont mal habillés. Même là, tu le vois physiquement. Ils ne mangent pas la même nourriture. Ouais. Certains ont des repas d'autres qualités, l'autre ont des repas dérisoires. Donc physiquement, on constate, on voit la différence. Quand vous entrez dans une maison, vous savez tout de suite que celui-là, c'est un enfant qui est sous tutelle. Celui-là, c'est l'enfant de tel ou de tel. Donc la différence est visible, que ce n'est pas normal. Quand on prend un enfant d'un frère ou d'une sœur, on doit s'occuper normalement. On doit les traiter au même niveau que tout autre enfant. De faire la différence, c'est inhumain.
0: Après l'avis des enfants sur les conditions de vie chez les tuteurs et les avis des parents eux-mêmes, écoutons l'éclairage du sociologue Dr Igwe Tiago, enseignant-chercheur à l'Université de N'Djamena.
8: C'est un fait de société. Ces enfants, on les qualifie généralement des enfants adoptés ou des enfants adoptifs. Ils vivent aussi chez leurs tuteurs comme s'ils étaient leurs propres parents.
0: Quelles sont les principales raisons qui poussent les parents à confier leur progéniture aux tuteurs parents pour questions d'école, mère, avenir ou conditions de vie difficiles?
8: On peut les ranger dans toutes ces catégories que vous citez. Donc la première raison peut être c'est que les parents qui les ont confiés à ces tuteurs sont à la recherche des meilleures conditions de vie. Nous prenons le cas des enfants qui viennent du village. Au village, comme on le sait tous, les conditions de vie ne sont pas parfois réunies. Ses parents préfèrent les envoyer en ville, en milieu urbain ici, afin qu'ils trouvent un avenir adéquat, qu'ils vivent dans des meilleures conditions. Et l'autre aussi aspect, c'est l'aspect de la scolarisation. Donc les parents, en confiant leurs enfants à leurs frères qui se trouvent en ville, espèrent que les leurs aussi feront comme leurs propres enfants, qu'un jour, ils pourront aussi devenir des cadres, des personnes respectées et respectables dans notre société.
0: Quelles sont les conditions de vie le plus fréquemment observées chez ces enfants?
8: On peut répondre de deux manières. Bon, il y en a parmi les tuteurs qui traitent les enfants de leur père comme s'ils étaient leurs propres enfants, c'est-à-dire qu'ils leur donnent les mêmes possibilités, les mêmes chances en matière de scolarisation. Ils leur offrent aussi des cadeaux, de tout ce qu'il leur faut pour les mettre à l'aise. Et malheureusement aussi, il y a une catégorie qui ne traite pas aussi les enfants comme ils étaient les leurs. Et ces enfants, généralement, ils sont traités pas comme les autres enfants parce qu'ils peuvent subir toutes sortes de maltraitances, toutes sortes de violences, parce qu'ils n'étant pas les enfants de ses propres parents. Donc on peut répondre ici de deux manières. Il y a une partie qui traite bien les enfants, mais ce qu'on constate le plus souvent, c'est que la plupart de ces enfants sont maltraités, vivent dans des conditions difficiles, parce que c'est les premiers à se lever, c'est eux qui font tout dans les maisons, et ils sont aussi les derniers à se coucher. Malheureusement, il y a une catégorie comme ça. Il y en a qui sont vraiment exposés à la violence physique et morale. Ils subissent des sévices corporels. Il y en a qui sont même blessés, qui sont même abandonnés, presque laissés à demi-mort. Malheureusement, c'est une situation que nous regrettons, mais nous constatons cela dans notre société dans laquelle nous vivons.
0: Peut-on parler de certaines formes de maltraitance dans ces cas?
8: Les sévices corporels, donc ces enfants sont violentés physiquement et ils en ressortent avec des coups de blessure par-ci, par-là. Il y en a qui sont aussi blessés, où le sang aussi peut couler. Il y a certaines catégories de parents qui versent aussi de l'eau chaude sur les enfants, comme j'en ai eu à constater. Et donc voilà ces formes de maltraitance qu'ils subissent et ce n'est pas chose normale. Vu que c'est des êtres humains, comme tout autre, donc l'être humain devait être traité dignement et avec beaucoup d'égard.
0: Quel impact cette situation peut avoir sur la santé mentale, physique des enfants?
8: Ça peut causer leur retard physique, ça peut causer aussi un retard psychologique. Mais quand l'enfant se trouve tout le temps maltraité et qu'il ne vit pas dans les conditions adéquates, il va de soi qu'il y ait un retard au niveau scolaire, il en va aussi de sa santé. Sa santé physique se trouve aussi être affectée.
0: Quelles sont les responsabilités minimales à respecter?
8: Il faut les traiter aussi comme les propres enfants parce qu'ils sont là au service de ses parents. Donc on devait être dans une situation où ces enfants aident leurs propres tuteurs et en retour aussi les tuteurs leur rendent aussi des services pour qu'ils soient aussi des citoyens bien formés, des hauts cadres aussi dans ce pays. Donc voilà les responsabilités. Donc elles sont situées donc de part et d'autre. Donc chacun devait assumer sa part de responsabilité, que nous soyons tuteurs ou enfants adoptés.
0: D'accord, docteur, pour le respect de l'être humain, étant donné que vous êtes un sociologue, quels seront vos mots de fin? Les conseils que vous adressez aux familles et à la communauté?
8: Ces enfants, il faut les traiter comme tous les autres enfants. Ils sont là, ils nous rendent aussi énormément service. Bon, pour les cas de famille que je vois, et même moi aussi qui vous parle, j'ai aussi des enfants à ma disposition. Il faut les traiter parce qu'ils nous rendent énormément service. Donc, il faut les mettre au même pied d'égalité comme nos propres enfants parce que personne ne sait l'avenir. Parce que c'est le service qu'on rend à l'enfant demain et que demain, s'il est reconnaissant, il pourra aussi nous le rendre. Donc mon mot, c'est que ces enfants doivent être traités aussi avec égard. Pas trop de maltraitance à leur égard. Il faut les traiter comme si c'était nos propres enfants. Au niveau des enfants d'abord, donc les enfants doivent respecter les tuteurs comme si c'était leurs propres parents. Parce que quelqu'un qui accepte déjà de te prendre en charge, de te payer tout, il faut le respecter. Il faut le prendre comme si c'était votre père géniteur. Donc les enfants doivent obéissance à leur tuteur et les tuteurs aussi traiter ces enfants comme s'ils étaient nos propres enfants vu les services qu'ils nous rendent aussi. Les responsabilités sont encore situées là, à ce niveau. Donc que nous soyons enfants adoptés ou tuteurs. Voilà mon mot de fin.
0: Merci.
8: C'était un plaisir pour moi d'avoir cet entretien avec vous.
0: Derrière chaque enfant confié à un tuteur, il y a une histoire, un espoir ou un désespoir. Parfois, un combat silencieux pour grandir dignement. C'est ici que s'achève notre magazine consacré à la réalité des enfants vivant chez les tuteurs. Pour la réalisation de ces magazines, Abdoulaye Toche, coordination Amélie Dolmian et à la présentation, je suis Émile Djongyabé Foxoubo.

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Mesdames et messieurs, bonsoir, bon dimanche, très belle fin de la semaine et surtout bienvenue dans cette tranche française titrée Service de nuit. Dimanche 5 juillet 2026, 20h passées de 2 minutes dans nos studios et sachez que le déroulé de ce programme prévoit tout à l'heure à partir de 20h10 l'ouverture de la chemise de vos avis communiqués. 20h30, ça sera donc le grand rendez-vous de l'info. 21h, vous suivrez une table ronde sur le bilinguisme. 21h50, vous écouterez un magazine sur le Secogda. 22h, vous aurez droit à votre émission de tous les dimanches, un an et parcours. 23h, Tchad d'actu dernière. 23h30, le journal en arabe littéraire. Et le terminus à partir de 24h. Service de nuit de ce dimanche 5 juillet 2026. À la console numérique, c'est Agidi Rigobert Reoutard. Aux écritures, c'est Gunkagu Taïdandi. Le transport est assuré par Monsieur Abou. Les Grédia Boss assurent la mise en onde. Nous n'oublions surtout pas non plus les amis de la maintenance, l'enregistrement et l'informatique qui nous épaulent également. Et dans vos oreilles depuis chez vous, je suis Benan Selayo. À 20h passées de 4 minutes, tout de suite la première respiration musicale.

20h, passé de 9 minutes, et avant donc la lecture de vos avis communiqués, nous ouvrons une petite parenthèse que nous voudrons bien porter à votre connaissance en information météo en date du 5 juillet 2026. En date du 5 juillet 2026, sachez tout simplement que le front intertropical FIT fluctuera autour du 15e degré de latitude nord suivant l'axe passant par Iriba, c'est dans le Wadi Fira. Ainsi donc, au nord du FIT, les vents seront du secteur nord-ouest avec une vitesse moyenne de 30 km par heure. Au sud du front intertropical, les vents seront du secteur sud-ouest avec une vitesse moyenne de 14 km par heure. La sensation de chaleur persistera dans les régions du nord et du centre-nord. En revanche, dans le reste du pays, le temps sera plus agréable. Les températures maximales oscilleront entre 32 et 42 degrés Celsius. C'était donc la petite parenthèse info météo portée à votre connaissance. Dans un petit moment, vous suivrez vos avis communiqués.

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20h passé de 11 minutes dans le studio à présent, la lecture de vos avis communiqués. L'étude de Maître Hissène Ngaro procédera à une vente volontaire aux enchères publiques sous pli fermé des équipements immobilisés du programme alimentaire mondial PAM-WFP à N'Djamena. Cette vente concernera des articles comme les générateurs, équipements, matériels et mobiliers en bois et métallique, des portes et fenêtres en métallique, des sanitaires, des pièces de préfabriquées, un huikail, des matériels informatiques, etc. Pour participer à la vente, l'enregistrement au préalable est obligatoire et fixé à 500 000 francs CFA pour 6 articles. Cette caution vous sera remboursée après la vente si vous n'avez rien acheté. La caution doit être déposée sur le compte de l'étude Maître Hissène Ngaro, logé à Ecobank Tchad. La visite des articles a lieu à N'Djamena du 6 juillet au 11 juillet 2026 dans l'entrepôt du PAM appelé Chagua 2, sis au quartier Chagua derrière la station Amana Pétrole sur l'avenue Imam Hassan Tom Daman Tahir de 9h à 15h précise. Le dépôt des offres aura lieu du jeudi 8 au samedi 11 juillet 2026, toujours dans l'entrepôt du PAM appelé Chagua 2 de 9h à 15h précise. Le dépouillement des offres aura lieu le jeudi 13 juillet 2026 à N'Djamena. La liste des gagnants sera communiquée le samedi 18 juillet 2026. L'adjudicataire devra payer le montant de la somme de 12% en sus de l'adjudication au titre de frais d'enregistrement et des honoraires du commissaire priseur. Pour effectuer l'enregistrement ou toute information complémentaire, contactez l'étude Maître Hissène Ngaro au 66 29 61 75 ou encore au 99 91 16 21, précédé de l'indicatif du Tchad 235, et ceci est par l'huissier commissaire de justice Maître Hissène Ngaro. 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

en mathématiques fondamentales, master en mathématiques appliquées, CEPS, master en informatique décisionnelle, data science. Centre de dépôt de dossiers d'examen, Djamena, au CCI Sabangali, Mundo au campus, Kumbra au lycée et collège Marie Kétal, Bébédia au lycée Padre Pio, Sar au lycée collège Saint-Charles Louanga, Pala au centre culturel Nicodème, Kélo au collège Sainte-Périta, Doba au lycée Saint-Daniel Comboni. Constitution du dossier, une lettre de candidature manuscrite adressée au directeur indiquant la filière choisie, deux photos d'identité récentes sur fond blanc, les bulletins trimestriels de la seconde à la terminale, un CV détaillé, une copie certifiée de l'acte de naissance, la copie du baccalauréat ou l'attestation de niveau terminal pour les candidats composant sous réserve du bac, un certificat médical de moins de 3 mois, une copie certifiée de l'attestation du diplôme de licence uniquement pour le master, les frais non remboursables de 10 000 francs CFA pour la licence et 20 000 francs CFA pour le master. Date à retenir, 3 sessions de concours sont prévues les 25 juillet, 7 septembre et 21 septembre. Les dossiers doivent être déposés au plus tard 3 jours avant chaque session. 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L'Université catholique de Yaoundé organise le 13 septembre 2026 le deuxième concours d'entrée à la faculté des sciences juridiques et politiques. Les domaines de formation sont les suivants, licence en sciences juridiques et politiques, mention droit public, licence en sciences juridiques et politiques, mention droit privé, licence en sciences juridiques et politiques, mention sciences politiques, bachelor in English, LAO. Pour N'Djamena, ces concours auront lieu au CCI de Sabangali. Le dépôt des dossiers a déjà commencé depuis le 1er juin et s'achèvera le 11 septembre 2026. Renseignements au Centre catholique universitaire CCI de Sabangali derrière la RNT auprès de la coordination des activités au numéro 65 87 08 81. Décès à présent, le chef de la communauté de Kou-Ouest, Djimadoum Bedoum, pasteur Mbaïtoloum Jonas, Ngargos Mosnda, Mbaïnayal Hilaire, Jean Yosanengar, Nelumbey Ruth, Omal Djamta, Samedi Mbaïtoloum, Mounay Hubert, Mounay Emmanuel, Isaac Youssouf Kodnan, Djangyo Félicien, Djangyo Aimé, Djangyo Raphaël, Djangyo Edmond, Kodnan Larsa Neko Adèle, Mounay Alphonsine Kado et les familles Kaimbay Mbay Meroual, Tarda Gaston et Mangue Gelio, tous N'Djamena annonce avec regret aux parents de Beboto en particulier, au chef de canton, M. Bekab Onésime, à Job Djimta, Julia Djimta, tous à Beboto, Yvette Natio, Teblé Wolouaï, Ngarmadi Kairo, tous à Doba, au chef de canton de Béti, M. Mawé Aimé Bassa, à Mbaïtoloum Nan Madjindo et les enfants de Mbaï Lelo, résidant à Béti, à la famille de Béro et Ndaba, à Mbaï Nayal Noudjibey, Telbey Nathanael, Fideline Djimta, Denis Natio, Néléon Thérèse, Bruno Bassa, tous à Mundu, Marthe Djimta, Sar, le décès de leur sœur, tante, mère, grand-mère, épouse, la nommée, Sarah Djimta, Sarah Djimta, décès survenu le vendredi 3 juillet 2026 à N'Djamena des

de maladie. Le lieu de recueillement est à Chagua, feu Jimta, André, non loin de la paroisse Sainte-Famille de Chagua. Les obsèques se dérouleront à l'ACT Galilée de Chagua le mardi 7 juillet 2026, suivi de l'enterrement au cimetière de Toukra. Dieu a donné, Dieu a ôté, que son nom soit loué. Ada Gamou Kemchan, Golo Bahou, Haroun Zakaria, Maho Joseph, Siptam Sem, Saleh Koumser, Loré Afumbi, Obed Baktara, Balo Jean, Belo Koumser, Odansou Idriss Koumser, Madagazigam Gaston, Anoué Dingaoubé, Akidemou Adaba, Brahim El Koussen, Garba Madi, Antama Job, Mamadi Hachim, Ganglan Digléo, Docteur Ahmed Dorsuma, Kemkoy Mandara, Batam Gulpina, Gandaï Marc, Pina Kargué, Djangwe Elé, Koumadei Zakari, le député Djividi Boukar et toute la communauté d'Adji Tchiré Kossé, résident à N'Djamena, annonce avec regret le décès de la mère, sœur, belle-mère, la nommée Awati Amina, survenue le 4 juillet 2026 à N'Djamena, décédée d'une longue maladie. Cet avis s'adresse à Sa Majesté Bahou Antoine, chef de canton d'Adji, Tchangtoul Noé, Madawa Jacob, El Koussen Dividi, Andakezou Dividi, tous à Dadji, Sa Majesté Awini Jean, le chef de canton Tchiré, Djoké Abdoula Kello, Wemin Kemtchang Lai, Meina Koumadei, Docteur Nadji Djel, Abdoulaye Dou Timothée et Kakese Akwatam, tous à Bangor, Makrada Wedou Pala, Taga Tila Amtiman, Bougoulou Madi, Kalazia Abata, Komandi Abdallah, Banda Hassan, tous à Abéché, Docteur Feda Maho et Afé Mena en France, et tous ceux dont les noms ne sont pas cités ici. Le lieu de recueillement est au domicile du défunt Bando Noël. L'inhumation aura lieu le mercredi 8 juillet 2026 au cimetière de Toukra. Dieu a donné, Dieu a repris, que son nom soit loué. Monsieur Alarabaï Madiko, Monsieur Alarabaï Madiko et ses enfants, la grande famille Yangar, la famille Alatan Assio, la famille Tibesou Nganti, la famille Ngartoloum Ndoliam, la grande famille Kaninga, la famille Koum Ngendorum et la grande famille Bangdog de N'Djamena ont le regret d'annoncer le décès de leur épouse, mère et enfant, Ramadj Hortensia, décès survenu le samedi 4 juillet 2026 à N'Djamena, décédé d'une courte maladie. Cet avis s'adresse aux parents de Dembo, Maïmana, Danmadja, Bangdogo, Kama, Doubadené 5, Kaba 4 et 5, Sataya, Moyumtoro, Dilngala, Bekuru, Moinsala, Koumra, Sar, Moundou et N'Djamena. L'inhumation aura lieu le mercredi 8 juillet 2026 au cimetière de Toukra. Le lieu de recueillement est au domicile familial de Toukra, situé au lycée Collège Maldon Badabas. Que l'âme de la défunte repose en paix. Les grandes familles Djambaï, Djamia et Bengrumia ont la profonde douleur d'annoncer le décès de leur fils, le nommé Lautay Mbaï Lalkoa, décès survenu le 3 juillet 2026, décès d'une courte maladie. Cet avis s'adresse aux parents en mise de connaissance de N'Djamena, Mundu, Miladi, Mbaï Koro, Boro, Boy Bessao et Mbiku. L'inhumation aura lieu le lundi, demain lundi 6 juillet 2026. Le lieu de recueillement est au domicile de feu Évariste Djenan au quartier Mbomia de Mundu. Dieu a donné, Dieu a repris, que l'âme du regretté repose en paix.
Pasteur Lonaï Josias, Djikolom Lonaï, Philippe Loua Singar, Madame Rayamta Aléré, Djimadoum Ingam, Madame Nyadjim Kulrom, tous en Djamena, la famille de feu Moua Romba Ndjamena, Mundu, la famille de feu Lonaï Daniel et Abalimba. Par ça, annonce avec douleur le décès de Madame Loua Singar, née Ruth survenue à Balimba ce jour dimanche 5 juillet 2026. Cet avis s'adresse à Sa Majesté Alio Yandjim et Naradoum Rambaya Siagon, Irène Lonaï, Mono Marcel et Madame Tailoum Adèle Mundu. Toute la grande famille de Siagouin et le pasteur Malachi de l'ET 10 de N'Djamena, paix à son âme.

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0: Mesdames et messieurs, nous sommes le dimanche 5 juillet 2026 et merci de votre confiance. N'Djamena, comme sur l'ensemble du réseau national, le journal est annoncé. Et voici le 20h30 à Saïd Maktouandié Hollande. Bonsoir.
1: Benal Selayou, bonsoir, bonsoir à tous et bienvenue dans ce journal que nous démarrons par ce reportage qui porte sur la dépression, souvent confondue avec une simple tristesse passagère. Elle est une maladie pourtant qui touche des millions de personnes dans le monde. Peu connue d'ailleurs, cette maladie a des impacts sociaux, sanitaires, psychologiques sur la vie des populations. Le sujet a inspiré notre reporter Dingano Di Silver.
2: La dépression est de nos jours l'un des troubles de santé mentale les plus répandus dans le monde. Au Tchad, elle est confondue avec une simple tristesse passagère. Elle est pourtant une véritable maladie qui peut affecter profondément la vie quotidienne des personnes qui en souffrent. Elle se manifeste notamment par une tristesse persistante, une perte d'intérêt pour les activités habituelles, une fatigue importante des troubles du sommeil ou encore des difficultés de concentration. Dans certains cas, elle peut conduire à l'isolement social et à des pensées suicidaires. Les personnes que nous avons rencontrées expriment des avis diversifiés.
3: Nous sommes dans un pays où les conditions sont vraiment assez difficiles. Donc, c'est un mot qui est employé par beaucoup de personnes. En fait. Et parfois, la famille même ne s'approche pas de toi pour te demander qu'est-ce qui ne va pas et autres. Donc, ce n'est pas facile de faire une interaction avec la famille concernant ces genres de choses.
4: Ici, les parents ne considèrent pas la dépression. Personne ne te comprend, en fait. Tu es là, des fois, de pleurer, tu gères tout seul.
5: J'avais vécu des dépressions, mais je ne savais pas à qui m'adresser. Et donc, du coup, je me suis renfermée en moi-même.
2: Des avis et des perceptions qui traduisent la diversité des regards portés sur la dépression. Pour mieux comprendre cette réalité, nous sommes allés à la rencontre du psychologue Dr Fokou Ernest.
6: La dépression est un trouble psychique qui altère notre santé mentale. Et elle naît à la suite des aspects sociaux qui sont de nature à troubler notre tranquillité, notre quiétude et qui entraînent des agréments psychiques. Nous sommes dans un environnement qui fait face à un ensemble de problématiques, notamment les conditions de vie. Il y a les conflits familiaux. On observe aussi au Tchad de plus en plus la recrudescence des conflits.
2: Considéré par de nombreux Africains comme étant une maladie des blancs, comment aider une personne dépressive? Telles sont les questions adressées aux psychologues.
6: Premier préjugé, les gens pensent que c'est la maladie des blancs et que ça n'existe pas chez nous en Afrique, donc chez l'homme noir. Pour d'autres personnes, c'est qu'il est un tabou, c'est-à-dire les gens n'y croient pas du tout. Alors, ce qui freine parfois même le traitement dans les thérapies que nous pratiquons au quotidien, nous faisons dans l'aide et l'accompagnement. Donc, il faudrait que le patient soit bel et bien conscient de l'existence de cette maladie pour qu'on puisse l'aider à s'en sortir.
2: Loin d'être une faiblesse et un manque de volonté, la dépression est une maladie qui peut frapper n'importe qui face à une circonstance donnée. La dépression peut être soignée lorsqu'elle est décelée à temps.
1: Un reportage de Dingano Di Silver. Autre volet de l'actualité, le regroupement des partis politiques de l'Alliance 5e République a organisé hier à son siège une journée d'orientation au profit des agents de terrain sur les enjeux du 3e recensement général de la population et de l'habitat en cours donc au Tchad. La cérémonie a vu la présence de plusieurs invités. Le point avec Omar Moussa.
7: Cette rencontre vise à sensibiliser les agents sensibilisateurs sur l'importance du 3e recensement général de la population et de l'habitat. Ces agents sensibilisateurs ont pour mission de sensibiliser et faciliter l'opération des agents recenseurs dans la campagne nationale. Ngetolombay Evariste est le porte-parole du regroupement.
8: L'Alliance 43 5e République veut contribuer de manière efficace en formant les membres et les militantes et militants de l'Alliance 43 5e République afin de descendre sur le terrain pour apporter le message qu'il faut pour la population. Nous leur donnerons des outils très indispensables pour livrer le message qu'il faut pour que la population puisse se faire enrôler. À cet effet, nous donnerons de l'avantage à ces membres d'aller dire à la population que ce recensement va de l'intérêt général de la population tchadienne des couches les plus vulnérables. Puisque ce recensement permettra au gouvernement d'orienter les projets de développement de notre pays, à savoir dans le secteur de l'éducation, de la santé et des différentes infrastructures.
7: Signalons que cette initiative est l'œuvre de coordination des partis politiques, l'Alliance 43-5e République.
1: Le coordonnateur de la dynamique de l'Alliance républicaine, François Dikombé, a tenu un point de presse ce matin à son domicile dans le 7e arrondissement. François Dikombé appelle la population à se faire recenser et demande au comité directeur du recensement de prendre des mesures nécessaires afin de poursuivre l'opération et de manière à ce que cela puisse réussir. On l'écoute au micro d'Isabelle Népité.
9: C'est à travers des données fiables issues de ce recensement que l'État pourra offrir aux citoyens des services sociaux de base et des services publics de qualité. Des routes, des ponts, des écoles, des hôpitaux, des marchés, et s'occuper du bien-être de la population en général. Le message de la DAR s'adresse à la fois au comité directeur du RGPH 3 et à l'ensemble des citoyens. Le comité directeur doit tenir compte de toutes les difficultés rencontrées sur le terrain par les agents recenseurs afin d'y apporter des corrections ou des ajustements nécessaires. L'objectif est de faire en sorte qu'aucun citoyen ne soit oublié, que ce soit un Tchadien ou un étranger vivant sur le territoire national, dans ce recensement qui permettra de disposer des données statistiques fiables. Enfin, la DAR encourage chaque citoyen vivant sur le territoire national à ouvrir ses portes aux agents recenseurs et à leur communiquer des informations fiables. Au demeurant, la réussite du RGPH 3 dépend largement de la disponibilité de chaque citoyen, mais surtout de chaque responsable de ménage, de sa bonne volonté de transmettre des informations crédibles aux agents recenseurs.
1: Et parlons toujours du troisième recensement général de la population de l'habitat et à l'intérieur du pays. Le délégué général du gouvernement auprès de la province du Moyen-Chari, par ailleurs président du comité provincial du RGPH 3 du Moyen-Chari, a effectué hier une mission de suivi et d'évaluation de l'opération du recensement dans le département de l'Akiro, Mahmoud Moussa Aboud.
10: Abdramane Ahmad Bargou, en sa qualité du président provincial du RGPH du Moyen-Chari, aussitôt arrivé, a demandé, à travers une rencontre de mobilisation au préfet et à l'équipe départementale du recensement, de lui faire la situation de l'opération dans l'ensemble du département. Pour le préfet du lac Iro, Mohamed Waziri, dès le lancement, les déploiements des 448 opérationnels étaient effectifs sur les 16 cantons répartis dans 9 sous-préfectures que compte le département du lac Iro. Pour l'assistant informaticien dans le département à Sira Alayambaï, du 22 juin au 4 juillet, malgré les multiples difficultés, l'équipe départementale du RGPH du lac Iro a réalisé un taux de 44,80% des travaux permettant à l'opération d'avancer dans de bonnes conditions. Le président du comité provincial du RGPH du Moyen-Chari, Abdramane Ahmad Bargou, a loué le courage et la détermination de l'ensemble de l'équipe départementale pour cette réalisation en temps record. Toutefois, il invite les agents à redoubler d'efforts pour finaliser les travaux dans le délai prévu. Abdramane Ahmad Bargou n'a pas perdu de vue les dénombrements des populations nomades. Sahar Mahmoud Moussa Aboud, Radio Tchad.
1: Une mission conduite par le coordonnateur adjoint du 3e recensement général de la population et de l'habitat du département des BG s'est rendue à Fizigui et à Meléa dans le cadre de suivi du déroulement des opérations du recensement. Le point sur place avec Amat Ali Daladou.
11: Une mission conduite par M. Issa Salih Youssouf, coordinateur adjoint du RGPH 3 du département de Barakazar Sud, par ailleurs, secrétaire exécutif du MPS du dit département, s'est rendu dans les sous-préfectures de Fizigui et de Meliak. Spécifiquement, cette mission a pour objectif de vérifier le respect des procédures, d'apporter un appui technique aux équipes et d'identifier les difficultés rencontrées afin d'apporter des solutions. À Fizigui, Dogo et à Meliak, les membres de la mission ont visité plusieurs zones de dénombrement où les agents recenseurs poursuivent leur travail auprès des ménages. Au cours de leur déplacement, la délégation a rencontré une équipe des agents recenseurs pour les nomades. À cette même occasion, les membres de la mission ont échangé avec les autorités administratives, les chefs traditionnels, les superviseurs, les contrôleurs et les agents recenseurs. Ils ont salué leur engagement et les ont encouragés à poursuivre leur mission avec professionnalisme. La mission a également sensibilisé les populations à réserver un accueil favorable aux agents recenseurs et à fournir des informations exactes. Salih Youssouf a rappelé que les données issues du RGPH 3 constituent un outil essentiel pour la planification au développement. 24 heures avant, cette même délégation s'est rendue dans la sous-préfecture de Gaba pour des activités similaires. Moussouro, Amat Ali Daladou, Radio Tchad.
1: Et justement, cette mission est conduite par le coordinateur adjoint du 3e recensement général de la population de l'habitat du département du Bahr El Ghazal. Les enjeux du 3e recensement général de la population de l'habitat. La sénatrice Kaltouma Ablayim Abdelkirim, qui séjourne dans la province de Wadi Fira, s'est rendue hier dans les cantons Oulat Djouma et Kodjei 1, où elle est allée sensibiliser les populations. Mohamed Salih Omar.
12: Favoriser une participation massive de la population au 3e recensement général de la population et de l'habitat et encourager les agents recenseurs à bien exécuter leurs tâches sur le terrain, c'est l'objectif de cette descente de la sénatrice Kaltouma Brahim Abdelkerim dans les cantons Waladjama et Kodei 1 dans la sous-préfecture rurale de Biltine. Face à la population, la sénatrice Kaltouma Brahim Abdelkerim, fille de la province de Wadi Fira, précise que le gouvernement, à travers ses recensements, veut avoir des données démographiques fiables pour planifier et coordonner les actions de développement. À cet effet, elle invite la population à bien accueillir les agents recenseurs et à leur fournir des informations dont ils auront besoin, et ce, afin de réussir cette opération. Biltine, Mohamed Salih Omar, Radio Tchad.
1: À Biltine, tout comme N'Djamena, il est 20h, passé de 42 minutes. On marque une petite pause au lieu du journal après ceci. L'Association pour le développement du canton Toura Houmda dans le département du Mayo-Boné a tenu son assemblée générale élective et modificative dans un hôtel de la place. Assemblée générale placée sous le thème « Consolidation de l'Association Houmda pour le développement du canton Toura ». Le représentant du maire de la commune du 9e arrondissement et le chef des cantons de Toura étaient présents. Djekede Médite.
13: Créée en 2021, l'Association pour le développement du canton Toura ASDECAT a pour mission de contribuer au développement harmonieux, durable et inclusif du canton Toura, notamment dans les domaines économiques, éducatifs et social. Au cours de cette assemblée générale, les participants sont appelés à examiner et à modifier les textes fondamentaux de l'association avant de procéder à l'élection des nouveaux membres du bureau exécutif. Le chef du canton Toura, par ailleurs président d'honneur de l'Assemblée, Abderrahmane Mohamed Kalbassou, a saisi cette occasion pour prodiguer des sages conseils aux participants.
14: Je vous exhorte à préserver la cohésion sociale entre les familles, les villages et la génération, car sans unité, aucun projet de développement ne peut aboutir. Notre canton fait face à plusieurs problèmes. À cet effet, nous devons faire en sorte que ces mauvaises pratiques puissent être bannies. Et tournons-nous résolument vers le développement de notre canton.
13: Le bureau qui sera mis en place à l'issue des travaux aura pour mission de poser des nouvelles bases et de mettre en œuvre des actions susceptibles de contribuer à l'épanouissement des filles et fils du canton Toura.
1: Un mot en religion. La faculté de la théologie évangélique Shalom a organisé hier à l'Assemblée chrétienne La Bonne Nouvelle un culte d'action de grâce et des consécrations de lauréats de la 34e promotion de la dite faculté. C'était en présence des fidèles chrétiens venus de différentes dénominations religieuses et ecclésiastiques de N'Djamena Nekorumirosine.
15: Après plusieurs années de dur labeur, les lauréates et lauréats de la 34e promotion de la faculté de théologie évangélique Shalom ont reçu leur parchemin en licence et master au titre de l'année académique 2025-2026. Le président du conseil d'administration de la faculté de théologie évangélique Shalom, Winamu Dana Bernard, a relevé que ces attestations sont le fruit d'un travail acharné, de sacrifices et d'engagement. Il les invite à servir avec foi et persévérance le ministère de Dieu. Le secrétaire général de l'EMET, Entente des Églises et Missions évangéliques au Tchad, pasteur Tao Vailek Élisée, relève que les défis qui attendent les lauréats sont immenses.
16: Vous vous retrouverez face à des grands défis de l'Église et des défis de la société. Certains seront un appui important à leurs dirigeants, dans l'Église ou dans les œuvres de l'Église. D'autres seront eux-mêmes des pilotes de leur communauté à différentes échelles. Cependant, vous continuerez à être à l'école de Dieu. Plusieurs défis vous attendent éloquemment sur le terrain. Gardez vos manches retroussées. Le chemin est encore long. Au-delà de toutes les responsabilités que vous aurez assurées dans votre génération, permettez-moi de vous interpeller sur un aspect des défis de l'Église et de la société en Afrique, au sud du Sahara et au Tchad.
15: Cette culte d'action de grâce et de consécration a été agrémentée par les chants, les louanges et adorations envers Dieu le Tout-Puissant.
1: De la culture et de la littérature, choisissez votre courbe. C'est le titre d'un livre de Mbaye Dixem Ndiondoum, présenté et dédicacé hier à l'École nationale d'administration. C'est en présence du secrétaire général du ministère en charge des affaires étrangères, Dr Djangbe Gelngar Evariste et bien d'autres invités. Djinabou Adamou nous fait découvrir ses chefs-d'œuvre.
17: À travers cette œuvre de 194 pages publiée par la maison d'édition Cheikh Anta Diop, l'auteur met en lumière que la vie est une montagne. Pour lui, chaque chute devient un appui, chaque cicatrice une marque de bravoure. L'auteur nous rappelle que la résilience et la persévérance sont les clés dans la grandeur humaine. Mbaye Dixem Djimotoum, auteur de l'ouvrage.
18: Les enfants africains naissent de la poussière, grandissent dans la poussière et se voient ôter leur vie de la poussière. Ça ne peut pas être un cas généralisé. Mais si vous prenez à 70% comment la jeunesse vit, qui est né dans la poussière, peut-être il n'y a pas des conditions idoines pour des naissances. Qui grandit dans la poussière, il n'a pas où se mettre, où on peut le voir comme quelqu'un qui a réussi dans la vie. Et il se voit la vie ôter de la poussière. Parce qu'à 40 ans, 50 ans, on n'a rien comme réalisation, il est parti. C'est ça la vie ôter de la poussière.
17: Résumant le livre, le secrétaire général du ministère en charge des affaires étrangères, Dr Djambe Glengar Evariste, souligne que ces documents indiquent le chemin de la grandeur et du développement personnel. Notons que ce livre intitulé « Choisissez votre courbe » de Mbaye Dixem Djimotoum est préfacé par Ala Doumbaye Djimdoumnangar, maître de conférences en droit public et enseignant-chercheur à l'université de N'Djamena.
1: Merci Djinabou Adamou pour ce reportage. Il est 20h, passé les 48 minutes et c'est la fin de ce journal. Merci à l'équipe de la rédaction. Diego de Médite était à la réalisation. La technique à Guédi Rigobert, au micro à Saïda Maktouandi Roland. Merci de votre fidélité. Mesdames, Messieurs, faisons de chaque instant une vie. Je vous souhaite de passer une excellente soirée en compagnie du reste de nos programmes. Au revoir.

0: Aboui Senossé du groupe Charé Jazz, 20h passé 52 minutes, la suite de vos annonces décès. La famille Mabodo Ngororo, la grande famille Ngororo de Yamodo, le général Nadjita Biasoumar, le pasteur Dimas Bey, Guéry et la belle famille de Beido, Bekombe, Bekoura et les enfants de feu Dimadoum Toldje ont le regret d'annoncer le décès de leur fille, sœur, épouse et mère Yanita Mabodo, Marie-Claire, survenue le 3 juillet 2026 à l'hôpital général de référence nationale de N'Djamena, déçu d'une longue maladie. Cet avis de décès s'adresse à leur majesté, les chefs de canton et ressortissants de Yamodo, Goubeti, Siagon, Gouré, Beido, Bekombe, Bekoura, ses enfants à Robla, Dimadoum Toldje à Yaoundé au Cameroun, Berger Dimadoum à Bobo Dioulasso au Burkina Faso et aux parents de Sar, Mundo, Doba, Gouré, Koumra et N'Djamena. Le lieu de recueillement est au domicile de feu Dimadoum Toldje Ndobé au quartier Ambata sur l'axe Palma en allant vers l'hôtel Olympique. L'enterrement aura lieu le mardi 7 juillet 2026 au cimetière de Toukra. N'Djamena, Dieu a donné, Dieu a repris, que son nom soit loué. Ribar Mathias, Mbaye Raga Sylvestre, Ndoutoloum Alphonse, Saria Antoine, Noudjilar Goto et Milamem Elisabeth, Reuba Amos, Mbaye Ramadi Romain annonce avec regret le décès de l'Arkingam Salomène, survenu le 30 juin 2026 à N'Djamena, déçu d'une courte maladie. Cet avis s'adresse à Mbaye Lédé Florent, Mbaye Narem Mbendeyo, Nadji Mbayel Vincent, Maouloué Edmond Toussa Benoît, Mbaye Dixem Obet, Ndjeko Sigem Alphonse, Nginambaye à Mbala Banyo. L'enterrement aura lieu demain lundi 6 juillet 2026. Le lieu de recueillement est chez l'oncle paternel du défunt Ribar Mathias au quartier Champ de Fil, personne âme. Les familles Laoundigao, Dodjinga, Lao Dobor Dekula, Mbayram Mbaïda, Toudjibé Gilbert, Atakewang Philippe ont le regret d'annoncer le décès de leur fils, frère, père et beau-fils, le nommé Dimarem Dodjinga, décès survenu le vendredi 3 juillet 2026 à N'Djamena, déçu de maladie. Cet avis s'adresse aux parents de N'Djamena, Bekan, Koubo, Betoré, de Don, ainsi qu'à ceux du Cameroun et de la République centrafricaine. L'enterrement aura lieu le mercredi 8 juillet 2026 au cimetière de Toukoura. Par ailleurs, le lieu de recueillement est au domicile de son grand frère Feu Laoundigao Dodjinga, sis au quartier Gassi, non loin de l'Onex. Dieu a donné, Dieu a repris, que le nom de l'Éternel soit loué à son âme. Baïtouloum Mathias, Mbaye la même Gabriel, Gelio Pascal, Abakar Madjou Danang, Mbaye Gangno Gilbert, Kaltouma Madjou Danang et toute la famille Madjou Danang ont la profonde douleur d'annoncer le décès de leur fils et frère Oumar Madjou Danang, décès survenu le 3 juillet 2026. Déçu d'une longue maladie, cet avis s'adresse à la famille de Bedogo, Bebalem, Pié, Gouré, Bo, Melfi, Guerra, Sila et ceux de N'Djamena. Par ailleurs, l'enterrement aura lieu le mardi 7 juillet 2026 au cimetière de Toukoura. Le lieu de recueillement est au domicile du défunt au quartier Coqueville, dans le premier arrondissement, non loin de la paroisse Saint-Cyprien de Coqueville, Farche, paix à son âme. Monsieur Alarabaï Madiko et ses enfants, la grande famille Yangar, la famille Alatan Asio, la famille Tibé sous ma Ganti, la famille Ngartolom Ndoliam, la grande famille Kaninga, la famille Koum Ngendorum et la grande famille Bangdog de N'Djamena ont le regret d'annoncer le décès de leur épouse, mère et enfant, Ramadi Hortensia, décès survenu le samedi 4 juillet 2026 à N'Djamena, décès d'une courte maladie. Cet avis s'adresse aux parents de Dembo, Maïmana, Danmadja, Bangdogo, Kama, Doubadene 5, Kaba 4 et 5, Satayan, Moyomtoro, Dilngala, Bikuru, Moïsala, Kumra, Sar, Mundu et N'Djamena. L'enterrement aura lieu le mercredi 8 juillet 2026 au cimetière de Toukoura. Le lieu de recueillement est au domicile familial de Toukoura, situé au lycée collège Maldon Badabas. Que l'âme de la défunte repose en paix. Enfin, ce dernier avis de décès. Les grandes familles Djambaye, Djomia et Ben Gromia ont la profonde douleur d'annoncer le décès de leur fils, le nommé Lautaï Mbaye Lalkoua, décès survenu le 3 juillet 2026, déçu d'une courte maladie. Cet avis s'adresse aux parents en mise de connaissance de N'Djamena, Mundu, Miladi, Mbaye Koro, Boro, Boy Bessao et Mbiku. L'inhumation aura lieu demain, lundi 6 juillet 2026. Le lieu de recueillement est au domicile de feu Évariste Djenan au quartier Mbomia de Mundu. Dieu a donné, Dieu a repris, que l'âme du regretté repose en paix. 20 h passées de 59 minutes dans nos studios, toutes nos compassions aux familles attristées. Et justement, nous sommes rendus pratiquement à 21 h, c'est l'heure à laquelle nous vous proposons votre émission. C'est une table ronde sur le bilinguisme. Très bonne position d'écoute.
1: Mesdames, Messieurs, bienvenue sur ce plateau consacré exclusivement au bilinguisme au Tchad. Le bilinguisme s'apprête à franchir une nouvelle étape dans notre système éducatif. Cette réforme ambitieuse suscite à la fois espoir, curiosité et interrogation au sein de l'opinion publique. Et quels sont les objectifs poursuivis par les autorités éducatives? Les ressources humaines, pédagogiques et financières sont-elles réunies pour garantir sa réussite? Et comment cette réforme sera-t-elle appliquée sur le terrain? Et quels bénéfices peut-elle apporter à la cohésion nationale et au développement du pays? Pour en parler, nous recevons sur ce plateau des responsables et experts du secteur de l'éducation afin de nous éclairer sur les enjeux, les défis et les perspectives du bilinguisme au Tchad. Nous avons sur ce plateau M. Remadi Nangodjal, il est conseiller du ministère en charge des ordres d'enseignement. Bienvenue.
2: Merci.
1: Ensuite, nous avons Ali Koré, directeur général du Centre national des curricula. Bienvenue.
3: Merci.
1: Nous avons la seule dame qui est parmi nous, Madame Rodumta Madingue, directrice générale des enseignements, apprentissage et de la promotion civique. Bienvenue.
4: Merci.
1: Et enfin, nous avons M. Mahmoud Ali Adoum Abdoulaye, directeur de stage à l'école normale des instituteurs bilingues de N'Djamena. Bienvenue.
5: Merci.
1: Vous allez parler en arabe ou en français?
5: Il n'y a pas de problème.
1: D'accord.
5: Comme le bilinguisme existe,
1: d'accord,
5: je peux parler en français et en arabe aussi.
1: Merci beaucoup. Dites-nous la question à qui veut l'apprendre. Quelles sont les bases ou bien les fondements du bilinguisme au Tchad?
6: Bien, merci. Le bilinguisme est d'abord constitutionnel. La constitution de la République du Tchad de 2023 consacre en son article 10 les deux langues officielles au Tchad sont le français et l'arabe. Ensuite, sur le plan éducatif, nous avons la loi 16 portant orientation du système éducatif qui stipule en son article 6 que la formation, les enseignants sont dispensés dans les deux langues officielles. Sur le plan sociologique, vous savez que les deux langues permettent la cohésion des populations tchadiennes et constituent aussi l'unité du Tchad. Et sur le plan stratégique, le bilinguisme offre un environnement aux jeunes tchadiens, futures générations, à être dans des espaces soit francophones, soit arabophones. Donc c'est une opportunité pour le jeune Tchadien de demain d'être national, régional et international.
1: D'accord. Vous avez parlé des côtés positifs du bilinguisme, mais beaucoup de Tchadiens n'entendent pas de cette oreille-là. Dites-nous, le doute se situe où exactement?
2: Allez-y. Merci d'abord. Je pense que le conseiller a déjà posé les bases, les jalons même du bilinguisme. Oui. Mais c'est vrai ce que vous dites. Le Tchadien lambda se demande, se pose cette question, pourquoi le bilinguisme, quelle est la finalité et tout. Mm-hmm. Nous, au niveau du ministère de l'Éducation nationale, du bilinguisme et de la promotion civique, nous voudrions vraiment que les téléspectateurs qui nous suivent, les parents d'élèves qui sont les enseignants, les élèves eux-mêmes, les rassurer que le bilinguisme ne vient pas remplacer, imposer un autre programme. Le bilinguisme, on ne vient pas pour enseigner la religion aux enfants. Nous avons des écoles conventionnelles qui font ce travail déjà. Nous avons des écoles qui enseignent la religion et nous ne sommes pas là pour renforcer. Nous sommes là pour l'apprentissage dans les deux langues. Ouais. Les programmes sont là, on a travaillé. Les parents n'ont qu'à être tranquilles. Enseigner l'arabe, les matières en arabe, c'est pas veut dire enseigner la religion aux enfants. Mmh. Que les gens fassent la part des choses. Aujourd'hui, nous avons des Tchadiens qui ne sont pas des musulmans, mais qui parlent l'arabe parfaitement. Et c'est un atout.
1: Et qu'ils l'écrivent aussi.
2: Qu'ils l'écrivent et qu'ils le parlent. Donc c'est un atout. Et notre vision, d'ici 10 ans, que ces jeunes qui embrassent ce bilinguisme soient parfaitement bilingues, qu'ils soient à l'aise dans les deux langues. Mmh. Merci.
1: D'accord. Il y a également la stratégie qu'il faut adopter pour pouvoir sensibiliser le public ou sensibiliser les parents à accepter ce bilinguisme. Vous, monsieur, dites-nous, quelles sont les stratégies que vous avez mises sur pied pour pouvoir pousser tout doucement les parents à accepter ce bilinguisme, à imposer même depuis leur maison à leurs enfants?
3: Au ministère, nous avons commencé par mettre en place une stratégie claire pour pouvoir appliquer ce bilinguisme dès 2026-27. Et cette stratégie prend en compte plusieurs aspects. Donc, parmi l'aspect le plus important, nous avons mis le temps pour étudier les moyens les plus importants, c'est-à-dire en termes de personnel, c'est-à-dire d'enseignants, en termes de matières didactiques, c'est-à-dire de support pédagogique. Donc, actuellement, les étapes que nous suivons nous assurent que dès la rentrée prochaine, de façon graduelle, nous pouvons, c'est-à-dire le Tchad peut commencer à enseigner le bilinguisme dans la classe de CP1. Pourquoi CP1? Ils vont vous expliquer. Parce que c'est une stratégie. Nous n'allons pas enfoncer les écoles d'enseignement de façon non organisée et éviter des perturbations. Donc, de façon graduelle. Raison pour laquelle nous avons des stratégies. Les stratégies se conduisent en 6 étapes qui sont pratiquement faisables. Vous voyez, le ministère, l'autorité éducative actuelle ont décidé. Vous savez, le bilinguisme, tout à l'heure, où il a parlé des fondements. Plusieurs choses. On savait très bien que le Tchad cherche à être bilingue depuis longtemps, vous voyez. Mais l'autorité actuelle, elles ont constaté qu'il y a des obstacles qui freinent cette application réelle.
1: Donc,
3: à plusieurs niveaux.
1: Okay.
3: On voit s'il y a du temps, on va discuter à plusieurs niveaux. Mm-hmm. Ces obstacles doivent être balayés,
1: oui,
3: et tracer le chemin. Tout à l'heure, j'ai parlé des fondements, au niveau physiologique. Mais qui aujourd'hui ne souhaite pas être bilingue?
1: C'est ça.
3: Même plusieurs langues. Donc ça, c'est déjà fondé, vous voyez. Donc raison pour laquelle les petits Tchadiens, les petits élèves, CPA 2026-27, c'est le top départ.
1: D'accord.
3: Vous allez voir, d'ici 10 ans ou 15 ans, les fruits vont être récoltés et les gens vont remercier l'autorité éducative actuelle qu'ils ont décidé d'appliquer réellement.
1: Mais les gens ne comprennent pas. Les gens pensent que c'est à partir du CP1 et les autres classes n'auront pas de profs ou bien de maîtres d'arabe ou bien... Qu'est-ce que ça veut dire concrètement? Les gens se posent la question. On commence au CP1, mais ceux qui sont en classe de CP2, CE1, CE2, est-ce qu'ils auront également cette chance d'avoir des enseignants arabes dans leur classe?
4: Oui, merci beaucoup. Vous savez, le bilinguisme, on ne date pas d'aujourd'hui. On parle de bilinguisme depuis le bilinguisme, mais il n'y a pas une avancée. Mm-hmm. Donc maintenant, le ministère a pris les choses en main, a fait une stratégie. Pas seulement, vous dites que la classe intermédiaire, mais on va d'abord s'articuler, CP1, pour que les jeunes apprennent normalement, CP1, CP2, dans la classe préparatoire. Okay. À partir de là, parce que l'enfant, s'il passe dans la classe, prend une bonne base, l'anglais, en tant que tel, va appliquer dans tous les niveaux, dans toutes les classes. Mm-hmm. Le ministère, maintenant, insiste sur le CPD, oui, pour que l'élève ait une base solide avant d'avancer.
1: Mm-hmm.
4: Voilà.
1: D'accord. Oui, allez-y, allez-y.
6: En fait, le fait même de commencer par le CP1, mm-hmm, le CP1, c'est le niveau de base. Les enfants de CP1 ont cette capacité cognitive d'apprendre rapidement, facilement les langues. Et le CP1, on le fait en ce moment comme expérimental pour avoir à réajuster s'il y a des insuffisances dans la mise en œuvre. Mmh. On réajuste pour que au CP2, nous n'ayons pas trop d'embûches et graduellement, on va jusqu'à CE1, CM1, jusqu'à CM2.
7: C'est comme les cobayes. Pour asseoir un bon système.
6: Un bon système.
7: Et continuer.
6: Exactement.
7: Oui. Voilà. Oui, un test. Voilà. Oui. Exactement. Un test d'expérimentation. Oui.
8: Et ça, c'est une bonne stratégie.
3: Oui. Parce que ça permet des responsables éducatifs de faire une suivi.
7: Oui. Faire les derniers réglages.
3: Exactement. Oui. Et ça, après, c'est, comme elle a dit, on va voir dans CP2, CA2, qu'est-ce qu'il faut ajouter, qu'est-ce qu'il faut modifier, qu'est-ce qu'il faut supprimer. Vous voyez,
7: oui.
3: Dans tous les moyens qui sont déployés. Mm-hmm. Et comme ça, il y a un aspect de sensibilisation. Tout à l'heure, vous allez parler, ils vont parler, mm-hmm. pour que toutes les communautés éducatives doivent être convaincues que ce projet, c'est un projet rentable.
7: Tout à fait.
3: Sans ça, ce sera difficile.
7: D'accord. Avant, vous avez parlé du programme du ministère. Est-ce qu'il y a une possibilité de nous donner un aperçu sur le chronogramme de la mise sur pied ou bien de l'effectivité de ce bilinguisme ?
3: Non, les stratégies, oui.
2: Merci. Ouais. Merci. Madame. Merci, je vais commencer à me faire compléter parce que l'équipe qui est là, c'est l'équipe qui a porté la réflexion.
7: Tout à fait.
2: Nous avons commencé depuis la sortie de la circulaire du ministre.
7: Mmh. Ça date de quand ?
2: Fin avril. Mmh. Et dès le mois de mai, nous avons commencé à réfléchir. Mmh. C'est un travail intense que nous avons associé les pédagogues, toutes les sensibilités, le CNC dans la conception. Nous avons commencé d'abord par chercher les ressources,
7: okay.
2: les ressources humaines disponibles. Mmh. Nous les avons eues, c'est les étapes.
7: Est-ce qu'elles sont disponibles ?
2: Nous avons déjà identifié le nombre pour commencer.
7: D'accord.
2: Voilà. Nous avons déjà une idée sur les classes pédagogiques, mmh. les CP1 sur l'étendue du territoire. Nous les avons pour permettre maintenant à ce qu'il faille redéployer ces enseignants vers ces classes pédagogiques.
7: Oui.
2: Et nous avons travaillé avec les pédagogues pour voir le programme. Mmh. Nous ne venons pas changer le programme officiel du ministère. Non. Les pédagogues, ils ont regardé le programme et ils ont identifié des modules, des thématiques qu'il faudrait enseigner en français. Une thématique qui doit être enseignée en arabe, mais alterné. Mmh. On parle de français qui est la lecture et tout.
7: Mmh.
2: On parle des mathématiques aussi au CP.
7: Oui.
2: Voilà. Mmh. Donc, dans la formation des ENI, nous avons des enseignants arabophones, bilingues et francophones. Mmh. Si nous trouvons que l'enseignant il est bilingue, il prend une seule classe.
7: Okay.
2: Voilà. Mmh. Il est à l'aise dedans, il prend une seule classe. Maintenant, s'il est francophone et arabophone, il y a une équipe derrière qui est en train de faire un travail pour la formation des enseignants, pour mettre ces enseignants là au bain, pour prendre deux classes. Nous sommes partis très loin. Dans notre stratégie, nous avons déjà l'étape, les fiches pédagogiques qui sont déjà disponibles.
7: Mmh.
2: Nous avons des emplois du temps adaptés à ce programme que nous prenons et que nous espérons lancer d'ici la rentrée prochaine.
7: Mmh.
2: Les étapes sont là. Nous avons l'étape de la conception.
7: Mmh.
2: Le DG du CNC est venu avec quelques manuels pour vous dire que nous ne sommes pas en train de parler au hasard.
7: C'est ça.
2: Voilà. Il y a des manuels qui existent et d'ici là, il est en train de s'organiser pour la distribution de ces manuels dans les académies pour que chaque académie puisse avoir son lot. Le ministre, avec la direction des ressources humaines, sont en train de travailler aussi qu'on mette à sa disposition les arrêtés d'affectation d'ici quelques jours qui vont sortir pour permettre à ces enseignants de regagner les académies, les provinces, ainsi de suite. Donc c'est un travail qui continue.
7: Oui. Ça, c'est dans le public, mais dans le privé, comment les écoles privées peuvent avoir également des enseignants qui vont enseigner l'arabe? Est-ce que le ministère s'est penché également de ce côté-là pour pouvoir les envoyer en appui dans ces écoles?
4: Oui. Merci beaucoup.
7: Oui.
4: Oui, s'agissant des écoles privées, le ministère d'abord donne priorité d'abord aux écoles publiques et aux écoles privées de s'adapter au contenu des écoles publiques.
7: Okay.
4: Nous ne pouvons pas aller envoyer des enseignants de l'État pour...
7: Puisque c'est un système éducatif voilà, qui se met sur pied.
4: Voilà, qui se met sur pied. Donc nous mettons d'abord l'accent sur les écoles publiques.
7: Mm-hmm.
4: C'est à aider à rejoindre les programmes officiels que nous mettons à disposition. Mm-hmm. Et comme madame a dit déjà, nous avons des ressources qui sont vraiment mobilisées.
7: Oui.
4: L'arrêté de redéploiement est déjà signé.
7: Mm-hmm.
4: Il reste l'arrêté d'affectation. Que les gens sont déçus, les jeux sont déjà déçus.
7: Mm-hmm.
4: Donc les ressources ne manquera pas. Ils seront sur le terrain.
7: Oui.
4: L'applicabilité qui peut le déterminer.
7: Oui, vous voulez ajouter quelque chose?
4: Oui.
6: En fait, l'enseignement privé, les ressources sont au niveau de la fonction publique. Des milliers et des milliers de jeunes diplômés sortis des institutions de formation Je pense que les responsables des écoles, des établissements privés, oui, peuvent piocher dans cette banque des enseignants formés pour les utiliser dans l'application du bilinguisme. Mmh. Le ministère éprouve aussi quelques difficultés. Mmh. Il ne serait pas à mesure de pourvoir tous les établissements privés. D'accord. Il faut que les promoteurs des établissements privés, comme je le dis, oui, voient dans ce dispositif, mmh, d'avoir des enseignants plus qualifiés, oui, que de ramasser des gens qui n'ont pas une qualification enseignant dans le privé.
9: Surtout les gens qui n'ont pas la notion de la pédagogie.
6: Exactement.
9: C'est difficile. Hein. Ils n'ont pas à appliquer la même méthodologie que ceux qui sont aguerris.
6: Aguerris, voilà. Exactement.
9: D'accord. D'accord. Dites-nous, est-ce que le ministère a des ressources humaines, financières, et que sais-je encore, suffisantes pour pouvoir appliquer ce système que vous voulez mettre sur pied?
6: Les ressources, je commence par les ressources humaines seulement. Je pense que la directrice générale avait expliqué que nous avons quantifié les besoins en personnel. Et nous sommes en train de pourvoir les postes. Et je suis sûr que jusqu'en octobre, le ministre va lancer le bilinguisme dans toutes les écoles du Tchad au niveau de CP1.
9: Et en termes des ressources didactiques également?
6: Didactiques, je pense qu'il est mieux placé. Il est dans la phase, dans notre chronogramme. Oui. En juillet-août, c'est l'impression. Et en septembre, c'est la distribution des manuels dans toutes les académies.
9: D'accord. Monsieur le DG, vous êtes, oui, à combien, oui, de pourcents?
3: En termes de manuels scolaires, oui, les choses avancent très bien.
9: Très bien.
3: Et tout à l'heure, vous avez parlé de ressources. Oui. Ressources, le ministère a beaucoup de ressources. Mm-hmm. Ressources qui viennent de nos partenaires et des projets qui sont aujourd'hui des milliards. Mm-hmm. D'accord, oui. Les ressources d'État aussi, ils sont là. Mm-hmm. Moi, je pense, hein, l'obstacle de ressources, mm-hmm, ça n'a pas trop aujourd'hui. Mais le problème principal, c'est au niveau des déploiements des enseignants, parce que tout à l'heure, il y a trois types d'enseignants nous avons. Mm-hmm. Enseignants français, mm-hmm, arabes et bilingues. Donc, ils ont tout identifié. Maintenant, ils sont sur la phase de déploiement. D'autres ressources, ressources pédagogiques, pédagogique, matières didactiques, manuels scolaires et des cahiers. Ouais. L'État a déjà lancé appel d'offres la semaine passée pour avoir une quantité suffisante de manuels scolaires. Auparavant, nos manuels sont de manuels, un manuel en arabe, un manuel en français pour la même classe. Mmh. Mais maintenant, la politique actuelle, l'instruction actuelle, c'est que nous allons faire un seul manuel, fusionner les deux manuels pour avoir un manuel bilingue.
9: Bilingue, très bien.
3: C'est ce projet déjà entamé. Mmh. Vous voyez, en termes de quantité, nous avons beaucoup d'élèves. Je ne sais pas au CP combien, mais en 6 premières classes, nous avons près de 3 millions de petits et petites. Mmh. Donc, ce qu'on a essayé de faire avant, c'est double de manuels. Si on a besoin de 3 millions de manuels, il faut 6 millions. Mais maintenant, on est en train de faire des manuels uniques.
9: Vous okay,
3: voyez? Et à part ça, nous avons des cahiers.
9: Des cahiers.
3: Ce type de cahier, par exemple, mm-hmm, facilite aux débutants qui vont apprendre la langue arabe, oui, ou langue française à écrire avec des filtres effaçables. C'est-à-dire, okay, ces cahiers-là, c'est plastique. Tu peux, okay, écrire, effacer, écrire, effacer à plusieurs reprises. Donc, nous avons des choses comme ça. Et d'autres manuels de CP ou CP1 comme ça, tous ces matières didactiques qui sont complémentaires à nos manuels officiels, oui, pour pouvoir accélérer dans le processus d'apprentissage.
9: Ouais.
3: Vous voyez, mm-hmm. Donc, les ressources.

0: déjà.
1: Oui. Mmh.
0: Donc, il y a beaucoup de ressources.
1: C'est ça.
0: Il suffit de bien orienter, bien exploiter. Nous avons des projets, Banque mondiale, le partenariat mondial d'éducation, il met beaucoup de fonds. Mmh. En plus de ça, la Banque mondiale. Donc, tous ces fonds-là sont là, mais il faut les bien orienter, bien exploiter pour pouvoir achever ce projet. Donc, bilinguisme, parmi d'autres projets de ministère, un ministère pas que de bilinguisme, c'est un petit projet, mais il y a trop d'autres projets qui sont aujourd'hui plus tenaces que ça.
1: C'est ça.
0: Vous voyez?
1: Oui.
0: Hein, c'est ça.
1: Avant de m'adresser à M. Ali, à Mme Roumta, dites-nous, le bilinguisme, ce n'est pas une idée qui date d'aujourd'hui. Qu'est-ce qui a freiné sa mise en application et que c'est aujourd'hui on en parle? C'est comme si c'est juste un sujet d'actualité, alors que ça, il y a longtemps que le Tchad a pris cette mesure pour pouvoir rendre effectif le bilinguisme.
2: C'est une question vraiment très, très importante et je conseillerais à la presse de faire micro-trottoir pour voir pourquoi les gens résistent. Moi, je pense que la Constitution le dit, nous sommes un pays laïque, nous avons deux langues nationales qui sont claires. Mmh. Au niveau de la loi 16, c'est clair, l'enseignement peut se faire en français, arabe, normalement.
1: Oui.
2: Je pense qu'il n'y a pas eu des effets boum, en fait, des grands leaders.
1: Oui.
2: Parce que toute réforme, elle est difficile, c'est une pilule difficile à avaler. Et il faut avoir une stratégie derrière.
1: Mmh.
2: Les gens, ils l'ont essayé. Tous les ministres qui sont passés à l'éducation, ils nous ont dit qu'il faut le bilinguisme, il faut mettre ceci, il faut mettre cela.
1: Mmh.
2: Mais le travail que nous faisons actuellement, il faudrait qu'on l'avoue, nous ne l'avons pas fait en son temps. C'est-à-dire que s'asseoir, réfléchir, impliquer tout ce monde, voir avec le CNC ce qu'il fait. Parce que quand le CNC nous a donné seulement la liste des manuels qu'il dispose, on dit mais ces gens-là, sur le terrain, ils ont ces manuels, mais ils ne savent pas comment l'exploiter.
1: C'est ça.
2: Donc, comment il faut faire? Donc, nous avons réfléchi à cette stratégie. On a dit il ne faut pas dire que le bilinguisme dans les enseignements sur tous les ordres d'enseignement. Non, ça ne serait pas efficace. Je pense que les autres, ça s'est bloqué, c'est parce qu'on a demandé que c'est tous à la fois.
1: Mmh.
2: Qu'est-ce qu'il faut faire? Beaucoup ont voyagé parmi nous ici, on a vu les exemples ailleurs.
1: Mmh.
2: Les gens ont commencé par la petite enfance, les élèves au niveau du CP.
1: Mmh.
2: Il faut commencer avec eux. On commence avec eux et graduellement, on avance. Nous espérions que d'ici 10 ans, comme je le dis, ces enfants-là que nous allons former à la rentrée seront bilingues. C'est des enfants qui vont parler parfaitement. Ils seront à l'aise en français et en arabe.
1: Mmh.
2: Et pourquoi pas, après les 10 ans, introduire même l'anglais.
1: Oui.
2: Donc, nous savons tous qu'il y a eu des forces négatives, comme on me le dit, entre guillemets.
1: Mmh. Mauvaise
2: interprétation. Oui, il y a des gens qui pensent que quand tu apprends l'arabe, tu vas directement être musulman.
1: Tout à fait. Il y en a qui pensent qu'envoyer un enfant issu d'une famille
2: chrétienne,
1: musulmane,
2: voilà,
1: dans une école catholique,
2: tu deviens catholique. Alors que ce n'est pas ça.
1: Ouais.
2: Il faudrait vraiment déconstruire. Et nous comptons sur la presse que vous êtes. Mmh. Nous comptons sur le public, que chacun puisse vraiment nous accompagner pour la mise en œuvre de cette approche-là.
1: D'accord.
2: C'est pour l'intérêt national.
1: National.
2: Nous allons éviter dans 10 ans, 15 ans, dans nos réunions, ce fameux truc tarjama.
1: Oui, tarjama.
2: On va l'oublier.
1: C'est ça.
2: Dans nos administrations, nous serons à l'aise. Parce qu'aujourd'hui, je peux travailler en anglais, je peux travailler en français, je peux travailler en arabe.
1: Et en même temps, vous allez supprimer un métier.
2: Les traducteurs. Mais ce n'est pas grave. Entre-temps, les langues évoluent. Et il faudrait que nous sachions que la langue, c'est une richesse.
1: Tout à fait.
2: Nous avons des jeunes qui sortent des écoles, qui ne trouvent pas du boulot parce que parfois, ils sont pénalisés parce qu'ils ne connaissent pas la deuxième langue qu'on leur demande.
1: C'est ça.
2: Il y en a, ça existe.
1: Il y en a, ça existe.
2: Voilà. Ouais. Donc, accompagner vraiment, oublions ce qui s'est passé avant, ce blocus-là, qu'on mette une croix sur ça, le rideau noir qu'on le tire.
1: Ouais,
2: maintenant, 2026-27, allons dans ce sens-là.
1: Cette nouvelle donne.
2: Cette nouvelle donne. Essayons, c'est des tout petits enfants et ils ont cette capacité d'apprendre la langue. Accompagnons les enfants, accompagnons les parents, accompagnons le ministère dans le travail que nous sommes en train de faire.
1: Mmh.
2: Parce que si nous ne le faisons pas, ça dit que la deuxième langue, là, elle va être oubliée.
1: C'est ça.
2: Voilà.
1: D'accord.
2: Merci.
1: Monsieur Ali, dites-nous, est-ce qu'il y a des anciens bilingues qui travaillent avec vous? C'est, généralement, on ne comprend pas réellement. C'est, qu'est-ce que le bilinguisme au Tchad? Quelqu'un parle l'arabe, il pense qu'il est bilingue. Quelqu'un parle le français, il pense qu'il est bilingue. Non.
3: Mmh.
1: Il faut arriver à parler les deux langues pour être véritablement bilingue. Est-ce qu'il y a des anciens qui ont enseigné l'arabe qui peuvent également faire les deux dans nos écoles?
3: Tout à fait. Il y a des enseignants bilingues, mais qui sont en nombre insuffisant.
1: Mmh.
3: Ils ne peuvent pas couvrir l'ensemble du territoire. C'est pourquoi le ministère a fait appel à des enseignants par classe, un francophone et un enseignant arabophone pour organiser leurs cours ensemble, préparer. C'est l'insuffisance des bilingues dans nos écoles qui fait ça.
1: Mmh.
3: Et ce qui freine le bilinguisme, il y a un manque de volonté aussi parce que le ministère a investi beaucoup d'argent même sur le bilinguisme. Il y a des assises qui ont été organisées, mais il n'y a pas une avancée. Donc le ministère maintenant a pris les choses en main. Dès la rentrée 2025-2026, les chiffres vont changer.
1: Mmh.
3: Les enseignants bilingues d'abord, on va

0: déployé, oui. Le ministère va les déployer dans toutes les écoles, de le CP1 d'abord. Et si un complément, on confie les classes des enseignants.
1: D'accord. La question qui me taraude l'esprit, qu'est-ce qui bloque le bilinguisme au Tchad? Le problème est à quel niveau?
2: Au fait, moi je voudrais intervenir, il y a une dimension, pour revenir à votre question, il y a une dimension assez importante. Nous parlons du gouvernement, mais nous avons oublié une source très importante dans la mise en œuvre du bilinguisme, ce sont les collectivités, les communautés. On les a oubliées. Les communautés investissent dans l'éducation. Donc, pour la mise en œuvre de ce bilinguisme, il faut l'implication avancée des communautés, des parents d'élèves. Et si cette donne-là est impliquée, je pense que nous allons réussir. Parce que ça constitue aussi le frein. La communauté, les parents, il faut vraiment les sensibiliser, l'impliquer et que la mise en œuvre du bilinguisme, qu'ils s'approprient, c'est leur affaire. Et quand c'est l'affaire des communautés, c'est l'affaire des parents d'élèves, je pense qu'il n'y aura pas assez d'embûches pour vraiment freiner l'élan, la dynamique que nous emportons.
1: D'accord. Monsieur le docteur?
3: Je pense que personne ne refuse d'être bilingue. Personne ne refuse d'être bilingue. Moi, je pense que la façon que nous propose le bilinguisme, c'est ça qui est un peu le responsable numéro un. C'est-à-dire, ça n'a pas bien proposé l'offre. Vous voyez, dans l'école, c'est-à-dire le bilinguisme, ce n'est pas que l'éducation qui est responsable. Même la vie sociale, la communauté, la société, valoriser les bilingues dans l'emploi, prioriser des bilingues dans des fonctionnements, dans des entreprises privées, dans le fonctionnement public, dans les médias. Vous voyez, il faut encourager les bilingues. Quand tu dis, finalement, ils cherchent à être valorisés, travailler quelque part. Dans certains pays aujourd'hui qui sont bilingues, ils favorisent le bilinguisme dans tout l'aspect. Vous voyez, et la façon qu'ils proposent le bilinguisme dans l'école, c'est de façon qui est acceptable. Donc, quand vous parlez aujourd'hui, qu'est-ce que les freine le bilinguisme? Il y a plusieurs aspects sociaux, aspects culturels, religieux, existent. Mais tout ça, ils n'ont pas de poids si le bilinguisme est même bien valorisé au niveau public et privé. Les personnes bilingues soient prioritaires que les personnes qui n'ont pas bilingues. Donc, c'est des mécanismes qui poussent les gens, qui encouragent les gens à être bilingues.
1: Tout à fait.
3: Sinon, en tant que langue, il n'y a personne aujourd'hui qui refuse d'être bilingue. Tout le monde cherche ça. Donc, la façon de proposer, la façon d'enseigner, par les enseignants même, le comportement des enseignants, les communautés, quand les personnes finissent ses études en bilingue, est-ce que ce sera le même que qui n'a pas fait d'effort à être bilingue? Donc, des pratiques comme ça et qui encouragent les gens à être bilingues. Même bilingue, aujourd'hui, quand on dit bilinguisme, les Tchadiens actuels, même les petits de CP1, là, quand on arrive CE1 ou CE2, ils ne sont pas bilingues. Tout le monde a des langues nationales. Nous avons des langues maintenant, on a oublié. Nous sommes bilingues de nature. Donc, l'arabe, le français, des langues officielles, langues de travail. Donc, il faut que les gens soient encouragés. Donc, le premier responsable, c'est le ministère de l'Éducation nationale, raison pour laquelle maintenant, il est déclaré, tout le monde se met sur le chemin. Yalla.
1: D'accord.
3: Non, c'est comme ça.
1: D'accord. Madame Youmta, tout à l'heure, vous avez parlé de l'effectivité de l'enseignement en arabe dès la rentrée prochaine. Est-ce qu'il y a un système de suivi qui est mis sur le pied pour pouvoir bien contrôler ou bien suivre ce qui va se passer dans nos écoles après l'instauration du bilinguisme en classe de CP1?
4: Merci pour le dispositif de suivi. Nous l'avons, c'est par piliers. Nous avons réfléchi à un outil déjà de suivi qui existe. Nous l'avons conçu et nous allons former nos inspecteurs autour de ces outils-là parce que sur le terrain, ce sont nos inspecteurs qui vont faire le suivi. Ils sont les plus proches des enseignants.
1: Ouais.
4: Donc, ils vont faire le suivi. Et nous, au niveau stratégique, nous avons des évaluations. Nous avons dit le premier trimestre, déjà, on va aller voir. Le DG du CNC vous a dit qu'on veut aller nous-mêmes voir comment ça se passe. Qu'est-ce qui n'a pas marché? Qu'est-ce qu'on peut régler? Donc, il y a ça, il y a le respect du programme qu'on a conçu, qui est là, que les enseignants doivent mettre en œuvre. Les inspecteurs qui seront formés et qui disposeront de ces outils-là doivent voir, c'est des trucs à cocher, regarder, est-ce que vraiment ils ont suivi? Nous sommes dit, on doit rendre compte. Nous sommes venus aujourd'hui ici parler de notre réflexion, de ce que nous voulions faire d'ici là. Nous allons revenir vers vous pour vous dire, nous sommes à tel niveau aujourd'hui. Moi, je sollicite votre accompagnement parce que nous avons besoin de vous pour voir ce que nous faisons. Parce que ça ne va pas s'arrêter aujourd'hui.
1: C'est ça.
4: Parce que si nous ne communiquons pas sur ce que nous avons fait, est-ce que nous avons échoué? Est-ce que nous avons remédié? Qu'est-ce qui a bloqué? Tout ça demande un suivi. Donc, nous serons derrière et je pense que cette année, le boulot sera immense pour les inspecteurs. Nos animateurs ne vont pas se reposer parce qu'ils doivent être dans les écoles pour voir. Et les recteurs d'académie, à leur tour, eux aussi, ils doivent suivre. Là où ça ne marche pas, ils doivent remonter l'information pour que nous puissions nous asseoir, voir est-ce que notre stratégie, elle est la bonne ou elle n'est pas la bonne, qu'est-ce qu'il faille arranger. Nous avons pensé à tout ça.
1: D'accord. Voilà. Monsieur Ali, dans certains établissements, c'est l'enseignement de l'arabe qui est priorisé. Est-ce que ces établissements sont également prêts à pouvoir intégrer le français pour qu'elle soit au même niveau que les autres établissements qui ont accepté l'arabe?
0: Vous savez, maintenant, dans notre stratégie, ministère, on ne veut plus parler de l'école arabophone ou francophone. Là, on veut l'estomper.
1: C'est ça.
0: L'école tchadienne. L'école tchadienne où on doit enseigner l'arabe et le français.
1: C'est ça.
0: L'élève en tant que tel doit s'exprimer en arabe et en français. Le début de la base. C'est cette stratégie que nous avons préconisée. S'agissant des suivis, nous avons élaboré aussi des fiches de suivi qu'on va mettre
1: avec
0: ça à disposition. Oui, avec des indicateurs. Qu'on va mettre ça à disposition des inspecteurs, des conseils pédagogiques. Et nous-mêmes, on va les suivre. Comme madame l'a dit, pour que les choses avancent, pour ne pas mettre encore, pas revenir encore en arrière pour parler des brings votre là. Nous avons pris les dispositions déjà, le ministère est... on va tout faire ça.
1: D'accord.
3: Donc, oui. C'est facile. Former des enseignants, faire suivi, évaluation, les conditions d'apprentissage doivent être... Nous avons un problème dans les conditions d'apprentissage, c'est-à-dire nos écoles, les états des écoles. Vous voyez, l'état social des petits. Tout ça, il faut que ce soit amélioré en fur et à mesure. Parce que tout à l'heure, j'ai dit, il faut que le bilinguisme soit proposé comme une marchandise acceptable.
1: Tout à fait.
3: Exactement, c'est ça. Hein? Parce que l'état des écoles aujourd'hui et les conditions d'apprentissage d'une manière générale, tout ça, il faut être revu pour que ce projet réussisse. Donc, dans ce projet-là, il y a trois piliers qui sont essentiels. Enseignants formés, ce qui est déjà dans leur stratégie. Des outils pédagogiques qui sont disponibles déjà, mais qui doivent être adoptés. Et après, la dernière chose, c'est que les ministres et les ministères, maintenant, vont faire ça de façon quotidienne, qu'on l'appelle le suivi-évaluation. Tout à l'heure, vous l'avez demandé, l'école arabophone, qu'est-ce qu'ils font? Non, parce qu'on va commencer par zéro, CPA. Les petits de 6 ans ou 7 ans-là. C'est eux qui vont être les premiers tests. Vous voyez? Et pas le CP2. CP2, tout ça sont concernés. Mais pour faciliter le suivi, évaluation et récolter le feedback pour ajuster, tout à l'heure, comme on l'a dit, qu'est-ce qu'il faut supprimer, qu'est-ce qu'il faut ajuster. Donc c'est pourquoi on a mis avec CPE pour faciliter. Donc le suivi, évaluation, troisième pilier, c'est très important. Le suivi, évaluation ici à N'Djamena, l'administration centrale est là. Dans l'académie, on ne parle plus de Provence maintenant, on ne parle que d'académie. Nous avons 8 académies. Donc, les présidents de l'académie et les personnels là-bas, ils vont faire suivi proche, following, proche. Chaque matin, ils peuvent faire suivi évaluation. Les enseignants sont là, les élèves sont là, le suivi évaluation est là. On va voir le résultat qu'ils donnent.
1: C'est ça.
3: C'est ça.
1: D'accord.
3: Donc, ce sera facile.
1: D'accord. Monsieur le docteur, vous voulez ajouter?
2: Oui, par rapport au dispositif de suivi, je pense que le ministère va renforcer par un dispositif national au niveau stratégique. Ce serait un observatoire de suivi et d'évaluation. Et c'est pour rassurer aussi au public que la réussite d'une innovation est tributaire d'abord d'un dispositif rigoureux de suivi et d'évaluation. Dès que nous avons ce dispositif, je pense que la réussite est inévitable.
1: D'accord. Quand vous avez la parole, dites-nous en quoi le bilinguisme peut être un facteur de cohésion sociale ici au Tchad.
2: Moi, je suis francophone. Monsieur Ali, il est arabophone. Et dès lors que je parle l'arabe, il se rapproche de moi.
1: Vous acceptez.
2: On s'accepte, on devient un Tchadien.
1: Tout à fait. Voilà, là vous avez... Oui, monsieur Ali, quelque chose à ajouter.
0: Je vais ajouter aussi. Il parle de bilinguisme, mais sur les plans socio-culturels, nous comprenons, si vous parlez au marché, les gens se comprennent. Hein, ils parlent... généralement, c'est l'arabe.
1: C'est ça.
0: Hein, et quand on revient à la réalité, il n'y a pas de bilinguisme, il n'y a pas de quoi. Le bilinguisme en tant que tel, c'est un facteur de développement socio-culturel. Les Tchadiens, généralement, ils se comprennent. Sont au nord, c'est au nord, au sud, se comprennent entre eux, ce qui fait qu'ils acceptent quoi.
1: C'est ça.
0: Accepter le bilinguisme, mais seulement, le ministère n'a pas mis du paquet seulement.
1: C'est ça. Il y a une petite négligence. C'est ça. D'accord. Donc vous allez attendre de rattraper ça.
0: Vous laissez ça, tu sais ça.
1: D'accord. Oui, bon, le ministère, ça ne peut pas être forcément à votre époque.
4: Non, quand vous dites négligence, non. Non, non. Il faut dire les choses telles que c'est. Les gens ont pris des décisions, ils n'ont pas suivi.
1: Ils n'ont pas suivi. Voilà. D'accord.
4: C'est ça. Okay. Il n'y a pas eu un dispositif de suivi des décisions.
1: D'accord.
4: C'est ça qui a manqué.
1: Cette fois-ci. Est-ce qu'on ne peut pas parler de négligence à niveau
4: non, niveau monsieur aussi. Alex, ça, c'est pas.
1: D'accord,
4: négligence.
1: Ok. Voilà. Ok. Merci. D'accord. On va faire un tour de table avant de se séparer. Oui. Dites-nous, chacun dira ce qu'il entend par rapport à l'installation du bilinguisme au Tchad avant qu'on ne se sépare. Dites-nous le côté positif surtout et les messages que vous voulez véhiculer. Qui vous a vraiment motivé à être sur ce plateau aujourd'hui?
4: Merci beaucoup. Moi, je voudrais d'abord, avant de finir, vous remercier. Remercier le plateau que vous nous offrez pour porter à la connaissance de l'opinion nationale, internationale, que nous avons fait un travail derrière. Après la sortie de la circulaire, il y avait beaucoup de choses qui se sont passées, mais nous sommes venus recadrer les choses. Nous sommes là pour dire le bilinguisme qui va être lancé d'ici la rentrée prochaine, elle sera dans les classes de CP1. On confie ça à nos tout petits, on va commencer avec eux. Le bilinguisme ne veut pas dire qu'on va instaurer une religion à quelqu'un. Ça, vraiment, je voudrais que tout le monde le comprenne dans ce sens. Apprendre l'arabe, ce n'est pas apprendre la religion musulmane. On apprend une langue et une richesse de plus. J'ai espoir, même si nous ne sommes pas là, ces enfants-là, dans 10 ans, ayons confiance, seront tranquilles.
1: Vous êtes encore très jeune, vous allez être là.
4: C'est la seule chose que je veux dire. Accompagnons le ministère dans cette approche. Nous serons tous gagnants parce que nous aurons beaucoup de choses à gagner à apprendre une langue. La langue, c'est la richesse.
1: Exact.
4: Voilà. Merci.
1: D'accord. Monsieur Ali?
0: Oui, merci beaucoup pour ce dernier mot. Je voudrais lancer un appel à la communauté. Apprendre une langue, c'est porter un plus.
1: C'est ça.
0: Quel que soit le cas. Donc, il faut que les gens s'approprient l'enseignement des deux langues, parce que la constitution, les stipules, les lois, nous avons la loi d'orientation, comme l'a dit le directeur, la loi d'orientation 16, stipule dans son article 5 que l'enseignement de l'arabe et le français sont obligatoires. Donc maintenant, le ministère a pris les choses en main. Dès la rentrée prochaine, 2025-2026, les choses vont être concrétisées. Là, ne vous en faites pas, nous, on a un suivi derrière.
1: C'est ça.
0: Le ministère s'en gérera. Il n'y a pas de problème sur ça, là. Il n'y a pas d'inquiétude.
1: Merci beaucoup. Voilà. Merci. Voilà. Monsieur, les deux directeurs qui sont avec nous, je commence par le directeur du Centre national de curricula. Vous avez beaucoup à faire dans...
3: Non, nous, au Centre national de curricula, depuis sa création en 2002, et depuis... À partir de 2006, 7, 8, le programme réactualisé de 2008, c'est en deux langues. Jusqu'à aujourd'hui, toutes nos productions manuelles, scolaires, matières didactiques, guides d'enseignants, sont en deux langues. Les supports pédagogiques, références, CR de formation d'enseignants, et tous nos documents sont en deux langues. Tout à l'heure, quand elle dit, tous les responsables de ministères qui sont passés, ils ont porté le même programme. Mais il y a des aspects qui n'étaient pas suivis comme suivi évaluation, comme décision aujourd'hui avec une grande vitesse. Vous voyez? Donc c'est ça qui est la différence. Mais le bilinguisme, c'est recommandé depuis toute la constitution de Tchad, c'est dans le français des langues.
1: Tout à fait.
3: Ou au Moumkina, il y a un. J'ai ma gale, le Moustachar, mon fils, il y a un. Le Matutkal, le Mloura, le Louratène. Ou Idafa. Quand les gens se souffrent au Lyon Fichat. ولما يسافروا يشوف الواقع الحقيقة أنك أنت لو ما تتكلم الفرنسية ولا الإنجليزية ولا العربية تحتاج أن حتى في المطعم تحتاج مترجم عشان تأكل تطلب ماذا تريد. هنا الناس لما يطلبوا في طائرات الأجنبية كثير من الشاهدين يعانوا فقد اللغة. فهذا الأساس هو مفروض الأسر والكوميونيتي يطالب الوزارة بتطبيق الصناعية اللغوية مش العكس. C'est pour eux.
1: C'est pour eux, oui.
3: La société, la famille, la communauté éducative, c'est eux de réclamer au gouvernement, des ministères, de bien appliquer le bilinguisme parce que nous voulons nos enfants là vont être bilingues parce que c'est un avantage pour nous.
1: Oui.
3: C'est un avantage professionnel d'abord.
1: Tout à fait.
3: Vous voyez? Donc, raison pour laquelle, mumkin. Mumkin, c'est possible. L'implication, nous n'avons pas eu de temps à vous exposer nos stratégies de 6 points là. C'est des stratégies bien élaborées. 6 points. Dans...
1: Une idée.
3: Oui, il va vous donner parce
1: que de boucler,
3: les 6 points là, il va vous citer. Oui. Dans 6 points là, on va impliquer tous les acteurs du système éducatif. Okay. Pour que ce soit responsable, soit soumis devant fait accompli. Mm-hmm. C'est eux qui doivent réclamer, c'est pour eux.
1: D'accord.
3: Tous, nous avons des enfants.
1: Oui.
3: Donc on envoie répétition anglais, français. Maintenant même, il y a des gens qui sont sautés sur l'espagnol même.
1: Tout à fait.
3: Anglais,
1: tout
3: espagnol, les enfants commencent en privé. Les gens sont en train de former les enfants parce qu'ils ont su que les langues sont des clés dans le monde aujourd'hui.
1: Absolument.
3: T'as pas les langues là, oui. Et t'as pas de clé, tu pars ouvrir une porte. Comment tu vas ouvrir une porte?
1: C'est pas possible.
3: C'est comme ça.
1: Il faut attendre la clé d'une autre personne pour ouvrir la porte.
3: Exactement.
1: D'accord. Monsieur le conseiller, vous allez nous décliner les stratégies avant de conclure, c'est ça? D'accord.
2: Merci. Nous avons un chronogramme mm-hmm. bâti sur 6 phases. Mm-hmm. Nous avons la phase préparatoire,
1: oui.
2: qu'ils ont parlé un peu de l'élaboration des fiches, l'identification des enseignants, tout ce qui est susceptible de la mise en œuvre du bilinguisme, mm-hmm. et aussi la formation des enseignants. Nous avons la phase de mobilisation. Et cette phase-là, mmh. c'est ce qu'on a dit, que nous avons essayé de récapituler, d'identifier, de voir le gap comme le nombre d'enseignants, les matériels didactiques, tout cela, c'est dans la mobilisation. Mmh. Et aussi, nous avons la phase 3 de déploiement. Les enseignants seront affectés.
1: Oui.
2: La phase 4, c'est la phase de sensibilisation. Des communautés, des enseignants, comme on le fait en ce moment, c'est une sensibilisation. Mmh. On le fait. Ensuite, nous avons la phase de lancement du processus de mise en œuvre du bilinguisme d'ici 1er octobre ou bien avant 1er octobre. Mmh. Et nous avons la phase de suivi, évaluation. Et cette phase, vous verrez que vers la fin de l'année, on va évaluer la mise en œuvre pour le réajustement,
1: oui.
2: mais aussi un atelier avec les acteurs pour voir quels sont les ajustements qu'on doit mettre en place pour améliorer cette mise en œuvre de 2027 à 2028. Mmh. Donc voilà un peu les 6 phases. Mmh. Et là, on tient. On est en train de respecter le chronogramme. Mmh. On respecte. Pour que d'ici peu, en juillet, août, monsieur le DG aurait fini l'impression.
1: Oui.
2: En septembre, la distribution et aussi la formation des inspecteurs, des conseillers pédagogiques pour nous permettre d'assurer un suivi rigoureux. J'insiste sur le suivi et l'évaluation.
1: Mm-hmm.
2: Sans cela, on ne réussira pas.
1: Ça, c'est clair.
2: Bien, je voudrais d'abord remercier l'ONAMA pour l'opportunité. Au nom du ministre d'État, ministre de l'Éducation nationale du bilinguisme et de la promotion civile, félicitations pour vous pour cette opportunité qui nous permet à l'équipe des techniciens que nous sommes d'informer, d'expliquer, de rassurer le public que la mise en œuvre va être effective. Ensuite, je voudrais dire, féliciter mes collègues.
1: Ouais.
2: Chers collègues, on a osé, mais on va réussir. On va réussir.
1: Mmh.
2: Maintenant, je voudrais inviter l'enseignant, le directeur de l'école, l'inspecteur, le conseiller pédagogique
1: mmh.
2: et les responsables des structures déconcentrées du système de l'éducation qu'ils n'aient pas peur.
1: Mmh.
2: Leur implication serait très édifiante. L'enseignant dans sa classe serait accompagné techniquement et pédagogiquement pour qu'il prenne en charge la classe, les élèves sur le plan pédagogique.
1: Oui.
2: Au directeur d'école, l'école c'est une entreprise pour le directeur.
1: Mmh.
2: Lorsque le directeur d'école est à la hauteur de ce lead, je pense qu'on peut réussir.
1: Tout à fait.
2: Aux inspecteurs pédagogiques, aux inspecteurs d'assurer un suivi rigoureux.
1: Mmh.
2: Et chers parents, n'hésitez pas. Il faut stimuler les enfants à apprendre les deux langues. Car le résultat serait profitable, non seulement pour l'enfant,
1: mmh.
2: mais à la famille.
1: Tout à fait.
2: Il y aura des opportunités. Vos enfants ne vont pas toujours chômer, mais il y aura des opportunités dans le monde arabe comme dans le monde français.
1: C'est ça.
2: Et donc, pour clore, monsieur les communicateurs, accompagnez-nous, soyez à nos côtés pour construire cette nation qui nous est chère pour la cohésion, pour la stabilité du pays. C'est à travers la mise en œuvre de ces deux langues.
1: Mmh.
2: Merci.
1: Merci beaucoup. Merci.
5: Là, c'est quand même là, hein?
1: Monsieur Ali. Ok, d'accord. On va lui donner 30 secondes, ok. En arabe, c'est tout.
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1: Merci, شكرا بيلينا. C'est ici que s'achève ce plateau réservé au bilinguisme au Tchad. Et au terme de cette table ronde, il ressort que la mise en œuvre du bilinguisme constitue un chantier majeur pour l'avenir de notre système éducatif. Si cette réforme porte de grandes ambitions en matière d'unité nationale et de développement des compétences, sa réussite dépendra de la mobilisation de tous les acteurs concernés. Merci à nos invités pour les éclairages et à vous, chers téléspectateurs et auditeurs de l'ONAMOA, pour votre fidélité. Continuons ensemble à réfléchir aux solutions qui construiront l'école de demain. À très bientôt. Et réalisation, Abdelatoche, au micro, je suis Alexis Dimasra. À très bientôt.

0: Le thé vendu par les ambulants et consommé par un grand nombre de la population en Djamino et dans les grandes villes est devenu presque une institution sociale. C'est à la fois un commerce et un rituel culturel. Ils sont souvent sur les trottoirs, près des marchés, des arrêts de taxi-moto ou dans les quartiers populaires. Un foyer au charbon de bois, une théière en métal, des verres alignés dans un récipient d'eau à usage unique, telles sont les conditions dans lesquelles les ambulants vendent de cette boisson aux clients. Ce faisant, quel facteur de risque peut-on relever au travers de cette consommation? Pour en parler, nous recevons ici au studio Madame Noura Moussa Kadam, directrice générale adjointe du SECOGDA, entendez, Centre de contrôle de qualité des denrées alimentaires. Au micro, je suis Alnoudi Marius. Madame la directrice générale, bienvenue à la radiodiffusion nationale tchadienne et merci de nous avoir accordé ce temps pour cette interview relative aux conditions de préparation et de la consommation du thé par les ambulants.
1: Il existe un certain nombre de risques sanitaires liés aux conditions de préparation qui sont à deux niveaux. Les risques qui peuvent être liés à la qualité de l'eau et des risques aussi qui peuvent être liés à l'hygiène. Qui dit hygiène, ça veut dire l'hygiène de la préparation qui touche les ustensiles, les matériels utilisés pour la préparation, les matières premières, y compris le produit fini, l'hygiène aussi du vendeur ou bien de celui qui prépare le thé. Et l'autre partie, comme je vous dis, c'est lié à la qualité de l'eau. Donc, si l'eau n'est pas de bonne qualité, ça peut aussi avoir des risques ou influencer le produit fini qui est le thé.
0: Justement, parlant de l'eau, Madame la directrice, quel type d'eau utilisée peut-il avoir impact sur la santé?
1: L'eau, si elle n'est pas de bonne qualité, soit elle présente des micro-organismes qui sont des germes, les microbes tels que les salmonelles, les E. coli qui peuvent contaminer le thé. Si l'eau présente des odeurs ou une certaine couleur, ça peut aussi interagir avec les composantes du thé, influencer aussi la qualité du thé qui sera préparé.
0: D'accord. Alors, le stockage du sucre et du thé lui-même respecte-t-il généralement les normes d'hygiène?
1: Les risques sanitaires liés aux conditions de préparation peuvent se situer à plusieurs niveau. Et là, ça touche la matière première. Si les produits tels que le sucre ou le thé qui constituent la matière première sont mal stockés, ça peut aussi engendrer des risques de contamination. Je m'explique. Si le thé ou le sucre sont conservés, je vais dire, à l'air libre. Ça veut dire qu'il peut y avoir contamination par des poussières ou par tout autre contaminant. Si on les conserve aussi avec d'autres produits qui ne doivent pas être conservés avec le thé, ça peut aussi créer des contaminations croisées. Ils peuvent être aussi attaqués par les insectes ou les rongeurs s'ils ne sont pas bien conservés. Donc, à coup sûr, ça va dégrader la matière première ou la contaminer. Et ça aura une influence sur le thé qui sera préparé.
0: D'accord, on aura compris. Y a-t-il des maladies ou des intoxications fréquemment associées à cette pratique?
1: Il y a plusieurs sources de contamination. Les maladies qui vont entraîner à coup sûr, dans un premier temps, c'est par exemple les maladies telles que le choléra, qui peut être lié à une eau qui n'est pas de qualité, qui n'est pas potable, donc qui présente des micro-organismes. Ce sont des maladies qu'on dit des maladies d'origine hydrique. Voilà. Ensuite, d'autres contaminations telles que les contaminations par les salmonelles qui peuvent engendrer la fièvre typhoïde. Ça peut occasionner aussi des troubles digestifs. Bien, par exemple, si l'eau contient des vers ou autres, on peut aussi avoir des maladies parasitaires. Donc voilà autant des maladies qui peuvent être engendrées si on ne respecte pas les bonnes conditions de préparation.
0: Est-ce que le partage de verres entre plusieurs clients peut-il favoriser la transmission des maladies?
1: Oui, le partage du même verre entre plusieurs individus est aussi un des facteurs de risque susceptibles de provoquer des maladies. Un exemple, on sert le thé à un client et il se trouve que si ce client est malade, s'il a le rhume, s'il a la grippe, on ne sait pas, s'il a la tuberculose ou toute autre maladie infectieuse, et bon, il va utiliser ce verre, vous le rincez très rapidement sans respecter les bonnes conditions de nettoyage et puis vous servez à une autre personne et ainsi de suite. On va ainsi démultiplier les facteurs de risque de contaminer plusieurs personnes à la fois juste pour avoir utilisé un seul et même verre sans respecter les bonnes conditions d'utilisation.
0: De tout ce qui précède, Madame la directrice, quelles recommandations donneriez-vous aux ambulants pour améliorer l'hygiène et limiter les risques
2: masque.
1: Un des conseils, c'est d'abord de s'assurer de la qualité de l'eau qui est utilisée pour la préparation. Donc, ils doivent s'assurer que l'eau est vraiment une source connue, une eau potable. À la rigueur, ils peuvent quand même faire bouillir l'eau. Comme ça, ça va détruire certains micro-organismes avant d'utiliser pour la préparation du thé. Un autre conseil aussi, c'est de bien conserver leurs matières premières, telles que le thé lui-même, le sucre. Il faut les conserver dans des récipients hermétiquement fermés et propres, à l'abri de la poussière et aussi à l'abri des rongeurs et des insectes. Un autre conseil que je peux leur donner aussi, le lieu de préparation du thé. Donc, il faut vraiment veiller que l'endroit où le thé est préparé soit vraiment propre, bien entretenu pour limiter les contaminations. Autre conseil aussi, c'est leur hygiène à eux. En tant que vendeur, ils doivent veiller à ce qu'eux-mêmes ils soient propres. Ils doivent avoir une tenue qui est propre. Ils doivent aussi observer correctement le lavage de mains dans la manipulation de leur thé. Un autre conseil très crucial, c'est aussi d'observer l'hygiène de nettoyage par rapport aux ustensiles utilisés pour la préparation du thé. Les théières, les cuillères, ils doivent veiller à ce que ces matériels-là soient nettoyés, désinfectés, bien séchés avant d'utiliser. Et on l'a dit tout à l'heure, par exemple, l'utilisation des verres qui sont mal nettoyés d'une personne à une autre peuvent favoriser encore des maladies. Donc vraiment, s'ils arrivent à observer ces pratiques, ça va limiter un peu les risques sanitaire.
2: Voilà qui met un terme à cette interview, mais avant de nous séparer, Madame la Directrice, quel est votre mot de la fin?
1: Je vous remercie encore une fois de plus de m'avoir accordé cette interview. On remercie vraiment la Radiodiffusion Nationale Tchadienne pour toutes ces initiatives tendant à éduquer la population, à sensibiliser. Et nous aussi, nous sommes en ligne droite de nos missions. À travers vous, à travers vos émissions, on essaie de prodiguer les conseils, les bonnes pratiques d'hygiène pour que la population puisse les observer et ça va limiter les risques de transmission des maladies à travers ces pratiques.
2: Je vous remercie.
0: Madame Noura Moussa Kadam, directrice générale adjointe du CECOGDA, entendez, Centre de contrôle de qualité des denrées alimentaires. Au micro, je suis Alnoudi Marius. À la prise de son, Angèle Ampata. La réalisation est assurée par Abdoulaye Toche. Coordination, Amélie Dolmion. Portez-vous bien, au revoir et à la prochaine, toujours avec le même plaisir.

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1: Mesdames, Messieurs, bonsoir à toutes et à tous et bienvenue dans votre magazine Un nom, un parcours. À la présentation, je suis Mbarib Talo, cabine technique de l'autre côté de la baie vitrée, Mahamat Nour Moussa. Nous avons le plaisir de recevoir aujourd'hui sur le plateau Monsieur Mahamat Saleh Al-Khali Djali Issa. C'est notre invité, voilà, c'est notre invité aujourd'hui. C'est un conducteur de gros engins. Nous allons découvrir son parcours aujourd'hui. C'est un plaisir, ça serait un partage. Nous vous remercions infiniment d'avoir accepté notre invitation.
2: Merci.
1: Bienvenue sur notre plateau. D'abord, dites-nous où et quand est né Mahamat Saleh Al-Khali Djali Issa Outman. C'est un long nom.
2: Hein? Oui, ouais, parce que le nom de mes ancêtres aussi, comme mon père est là, il m'a dit tout le nom de mes grands-parents.
1: Ok. Ouais. Alors, où et quand êtes-vous né?
2: Je suis né à Forlamé le 12 juillet 102. Oui. Le fils d'un sentinelle de la poste de télécommunication, M. Al-Khali Djali Oumar Khalil Dabzak. Donc, je suis né juste au quartier européen ici. Alors, j'ai suivi mon cours primaire à l'école de la Brousse à l'âge de 9 ans. Je faisais le CE1 et à part ça, jusqu'à CE1, CE2, CE1, 6e, 5e, 4e. Et j'allais passer en 4e et le phénomène de 119 qui est apparu. Je suis obligé d'abandonner mon école.
1: École de la Brousse, c'est en Djamena, non?
2: Ben oui, c'est l'école de la Brousse. Entre-temps, c'est en face de rue de Caron, l'école de rue de Caron, en face de... Bon, je suis adopté par Adem Thierry. Oui. Il est le mari de ma tante et ma tante, comme elle n'a pas des enfants, elle m'a adopté. C'est Adem Thierry qui m'a adopté et j'ai fait de l'école de la Brousse.
1: Et donc ça s'appelle l'école de la Brousse?
2: École de la Brousse.
1: Aujourd'hui, ça existe?
2: Oui, ça existe. C'est l'école rue de 40.
1: Ah, c'était l'école de
2: il
1: la
2: a passé
1: Brousse,
2: l'école de la Brousse, l'école surte 1, école surte 2, école des martyrs, mais pour le moment c'est l'école de rue de 40.
1: Et c'est devenu l'école de la rue de 40 et non plus l'école de la Brousse.
2: Non, mais n'est plus l'école de la Brousse.
1: Ouais. Vous vous rappelez les noms des amis avec qui vous avez fréquenté ensemble?
2: Oh,
1: vous
2: je
1: avez...
2: me rappelle d'un ami, un vrai ami, hein, parce que quand on dit un ami, les collègues d'accord, mais quand on dit un ami, j'ai qu'un seul ami. Oui. Maintenant il était docteur en agronomie. Il était responsable maintenant à Massakori. Ça, c'est un ami. J'ai qu'un seul ami, mais j'ai pas des amis. Okay. Bon, les collègues, d'accord, mais c'est pas facile. Il y a Bakar Chete, bon, même les enseignants un peu, mais pas beaucoup des gens que je me rappelle pour le moment parce que j'ai pas mis dans mon carnet.
1: Vous vous rappelez de vos souvenirs d'enfance?
2: Mais oui.
1: De Forlamé, bien
2: ouais,
1: entendu.
2: Ouais, ouais, ouais. Oui. Bon, entre-temps, nous, de Forlamé, bon, comme vous savez, entre-temps, au moment d'Adem Thierry, c'est la famille au pouvoir. Hein. Donc, c'est pas facile de nous laisser balader en route et de faire n'importe quoi. Même aller au cinéma, c'est un jour bien fixé à Normandie, Cinéma Rex, on vient seulement par semaine, une seule fois par semaine. Et au moment qu'on s'amuse à la maison, moi j'aime toujours s'amuser avec les véhicules. Donc c'est un métier que Dieu m'a donné ça depuis mon enfance. Je construis les voitures en copes, en boue, en argile.
1: En tige, voilà,
2: c'est pour s'amuser avec. Et bien, ah, mon voiture en panne, il y a un accident, il y a un tonneau, je répare moi-même. Tout ça, donc j'ai intimé le boulot de conduite depuis mon enfance.
1: Et ça qui vous a conduit jusqu'à
2: arriver maintenant à conduire les engins d'aménagement.
1: Alors, à l'époque, il n'y a pas de grandes personnalités, quelques rares personnalités seulement qui sont sur la scène politique, qui occupent la scène politique. Certainement, vous avez écouté les noms de certains hommes politiques et vous avez fait leur connaissance.
2: Eh bien, entre-temps, non, mais c'est en 79 que j'ai pu, j'ai conduit tout ça là de 79, moi j'étais au lac, j'ai déposé mes paraffaires, j'étais au lac. Mais pour les hommes politiques, je ne connais pas beaucoup de gens.
1: Ils viennent à la maison,
2: ça c'est tel, mais on ne s'intéresse pas. Thierry, même ton balba est arrivé. Hein. Oui. Quand il voyage, soit Mataillé, soit Bessada, je viens avec lui à l'avion.
1: Hein. Oui, vous avez fait la connaissance de ton balba même depuis votre enfance.
2: Ouais.
1: Comme
2: ouais.
1: Adem Thierry, ouais. Ils sont proches collaborateurs.
2: Voilà, son ministre de l'Intérieur et son ami. Donc, vous connaissez la maison de Bessada?
1: Oui,
2: là, il y avait les villas et son tombeau là. Le même marque qui a été construit au village d'Adem Thierry, en Mataillé. Oui, oui. Le même modèle, hein, le même modèle.
1: Ah bon?
2: Ouais. Alors, entre-temps, on voyageait avec les hélicoptères, avec des petits avions d'aller à Sar, aller à Mataillé, tout ça. Parfois, on part en voiture, tout ça. Et je connais le responsable, mais je n'ai pas de relation avec eux. Oui. Je suis encore gosse.
1: Alors, peut-être qu'ils ne vous ont pas marqué, c'est l'unité de conduite qui vous a passionné depuis votre jeune âge.
2: Bon, la conduite, je l'ai proposée, je l'ai aimée depuis mon bas âge. Mais déjà 10 ans ou 12 ans, mon père m'a récupéré. Et entre-temps, il était véhiculé d'une Land Rover et une R4 parce qu'il est de l'OMPT. Entre-temps, Transcap. Oui. Il y avait les Blancs qui sont parlé qu'il y a Transcap, après c'est devenu OMPT, après c'est TIT, après c'est Tawar et tout ça. Donc moi j'aimerais les véhicules depuis, avec les événements, tout ça. Quand j'étais même au front, je suis obligé de conduire les véhicules.
1: Oui, mais il y a des collègues que vous vous rappelez, des enseignants que vous vous rappelez de leur nom.
2: Des enseignants?
1: Oui.
2: Oui, il y a M. Chiebaba, un gars wadayen, il y a M. Parkoubou,
1: il y a M. Clément. Aussi, présentateur des journaux ici à la Radio Tchad. Pas lui?
2: Non, ça c'est, ici c'est Chieb, bon, ça c'est un jeune Chieb, hein.
1: Ah oui,
2: il parlait, le chef de notre génération, il est déjà décédé.
1: Oui.
2: Parce qu'avec les événements de 119, on bascule tout, hein.
1: Oui.
2: Ça ne marche pas, et ça a claté, ça a commencé à l'école de la Brousse.
1: Oui.
2: Et j'ai écouté le premier arme siffler, une PM, à l'école de la Brousse. Parce qu'on a été l'inspecteur, le directeur, et c'est un événement très sérieux, ça a commencé jusqu'à 119, était éclaté.
1: Donc c'est que vous a conduit à aller en rébellion?
2: En rébellion, c'est pour l'intégration des 1 284 000 km².
1: Oui, on va en parler. Donc il y a Chieb que vous a marqué, il n'y a pas d'autres enseignants?
2: Pour M. Chieb, il y a M. Parkoubou, M. Clément, Maîtresse Mariam, Maîtresse Saada. Alors ce sont tous des enseignants qui m'ont bien éduqué et qui m'ont mis sur la route d'intelligence santé.
1: Oui.
2: Donc je ne l'oublierai jamais.
1: Et les collègues de
2: l'école de la Brousse, bon, comme je vous dis, hein,
1: oui.
2: Depuis mon enfance, moi, j'aime pas faire des relations et s'amuser, surtout avec n'importe qui. Le groupe, c'est le groupe. Le retrouvaille, c'est le retrouvaille.
1: Oui.
2: La sortie, c'est la sortie.
1: Mais
2: le seul ami que je l'appelle, c'est l'ingénieur de l'agronomie, là, M. Sadiq Mouloud. Il est vivant maintenant.
1: Oh.
2: Il est responsable de quoi Massakouri ici.
1: Alors,
2: il y a Sadiq Mouloud, il y a les compagnons et tout ça, mais les amis.
1: Mais à l'événement de 79, vous avez quitté où pour aller en
2: la quatrième. Bon. J'ai fait mon concours d'entrée en 6e école CG numéro 1, maintenant qu'on appelle l'école de la liberté.
1: Mmh.
2: Et les gens parlent encore, il paraît que c'est l'école Rond-Point sur la Sud, quelque chose comme ça. Vous vous rappelez le nom
1: CG sur la Sud, oui.
2: Et je pense que c'est moi le tout premier à brûler ce lycée, hein, avec des carburants.
1: Ah oui.
2: Oui. Et là, seulement on a coûté le coup d'arme, le premier coup d'arme.
1: À 79.
2: Oui.
1: Tiré par qui?
2: Par les policiers, pour nous éparpiller, pas tirer sur nous.
1: Pour la première
2: fois. Et on commençait à fuir.
1: Pour la première fois.
2: Oui. Et ça, on appelle l'école de Dounou, on appelle l'école de Satan.
1: Bon.
2: Et jusqu'à maintenant, cette école a des problèmes. Ce n'est pas aujourd'hui. Il faut que les gens mettent à la tête. Hein. Ce n'est pas chaque année que les gens s'entretiennent entre eux. Parce que là, c'est le terrain des Dounou, des djinns.
1: Oui.
2: Les gens, comme les gens, ils ont habité, ils sont partis. Entre-temps, quand il y avait les cousis, les bœufs, les chèvres, tout ça, les gens, comme c'était pour l'ami, entre-temps, c'est la Brousse, carrément, c'est la Brousse.
1: Mais quand les premiers coups ont été tirés, vous êtes parti à la maison, de la maison,
2: ben oui.
1: Avec les parents, vous êtes sorti ou bien?
2: Ben non, les parents ne sont pas au courant. Hein. Seulement, ils ont écouté, entre-temps, ben voilà, c'est ça, il y a un problème à l'école, les enfants ont fait la grève, tout ça. Et c'est depuis ce temps-là, l'événement a commencé. Et dès que c'est fini, j'ai pas d'école, moi, je suis parti.
1: Vous avez suivi quelqu'un?
2: Non, moi seul. C'est moi le chef de bande. Hein. Quand j'étais petit, les gens m'appellent Kamogui.
1: Vous étiez un enfant turbulent?
2: Ouais, ben oui.
1: Vous êtes nombreux dans la famille?
2: Nous sommes 38.
1: Oui.
2: J'ai 63 ans maintenant, je suis le 5e garçon. Sinon, 4 sont des filles. Je suis devenu le garçon. Après, il y a 2 filles encore. Bon, je suis entre les filles.
1: Oui.
2: Alors, le même père. Avec 12 mamans.
1: Ah oui.
2: Deux on divorce, trois, parce que non, on se marie pas au-delà des 4. Alors, c'était ma maman la toute première.
1: Oui.
2: Donc, sinon, je ne suis pas l'aîné. Sinon, mon père, il est vivant, il a 115 ans.
1: Il est vivant.
2: Il est vivant.
1: Ah oui.
2: Ouais. Et il poursuit toujours son argent de.
1: De retraite.
2: Oui, oui.
1: Il vous a dit le secret de cette longévité?
2: Ben oui. Parce que depuis tous les 36, personne n'a grandi sous papa, sauf moi.
1: Oui.
2: Même quand j'étais au front, j'ai gagné l'argent de l'armée, 15 000 francs, je viens, je dis, papa, voilà l'argent. Il prend ce qu'il veut, le reste, il me le donne. Et j'ai fait avec, je me suis marié, j'ai trouvé des enfants, tout ça. Avec des...
1: Oui, votre départ pour la rébellion, vous nous expliquez, qu'est-ce qui vous a poussé?
2: Bon, ce qui m'a poussé, c'est, j'entends que la Libye a occupé le territoire tchadien, c'est après à Ouzou, c'est cela. J'ai dit, mais attends, comment la Libye va occuper notre territoire tchadien comme ça? Pourtant, il y avait des jeunes dans ce pays, on est à... Bon, entre-temps, je pense qu'on est à 5 millions, quelque chose comme ça, hein. Pas maintenant, c'est 16 ou quelque chose comme ça, entre 3 à 4 millions seulement.
1: On s'approche d'une vingtaine de millions maintenant.
2: Oui, maintenant, voilà. Alors, j'ai dit, bon, si c'est comme ça, maintenant, voilà, même l'école, il n'y a pas, ça ne marche pas. Et je suis déjà un homme, donc je vais aller défendre le pays. Je suis parti volontairement.
1: Oui.
2: J'étais au Lac Tchad.
1: Vous avez commencé dans le Lac
2: Tchad? Oui.
1: Première armée.
2: Oui. C'est au Lac Tchongolé, Telewa, Tetawa, presque tous les lacs. de la frontière Nigeria, Cameroun, Niger, tout ça, la gestion est là. Et c'était après qu'on est revenu à N'Djamena. Et là, à FAPCOM, nous, les MPT, c'est des gens faibles avec des petits calibres, mais quand les FAP, les Gokunivedi, sont arrivés, on a se cassé la gueule avec eux. Après, je me suis rallié et bon, ça, on en parle après. Fan, FAP, Volcan, tout ça. Bon, moi, comme je suis un chauffeur, je viens voir un responsable, je négocie. Ah tiens, tu veux venir, allez, j'ai besoin de toi. J'attends pas l'affectation.
1: Oui. Et quels sont vos responsables de l'époque?
2: Bon, entre-temps, il y a Draman Soumane Kiki, il est de l'Akcha. Bon, il y a Mamba Tabe, il était mon oncle maternel. Bon, il est en France, mais quand c'est une vie en France, c'est moi qui lui conduis. Et je conduisais entre-temps. Il y a Souboro Kaya qui est déjà mort, il y a Youssef Tom qui est déjà mort, il y a, comment je peux dire, il y en a beaucoup.
1: Oui.
2: Alors, il y a Captain Mama Jamil, il y a Ben Eli Mamando, les gens de guerre, un type de la transmission présentielle. Et Mama Jamil, il était le commandant de la brigade Miss Quadri Parti. Entre-temps, le Tchad, c'est le Tchad, Cameroun, c'est bien. Comme on a formé la brigade, entre-temps, c'est la brigade Tchad, Nigeria seulement. Mais quand on était parti au lac, c'est transformé en quatre pays. La brigade Miss Quadri partie à le Tchad, Niger, Niger et Cameroun. Donc il était mon patron. Et aussi il est décédé. Bon, presque mes chefs sont décédés. Hein.
1: Au front?
2: Ben oui, au front.
1: Oui, mais alors jusqu'en 82, vous étiez à quel niveau?
2: Parce que en 82, c'était en 80. Vers 1980, je suis allé par les Kosseris. Des Kosseris, je suis parti jusqu'à Kano. Kano, on a pris l'avion. Ils ont laissé à la frontière là-bas, au Khartoum. Ils sont obligés de revenir jusqu'à la frontière du Tchad à Koulbous, retrouver l'ex-président Étienne Habré.
1: Oui.
2: Mais comme moi je connais Idriss Miskine, même les autres, tout ça, toi tu arrives, c'est bon. Et c'était comme ça qu'on est arrivé. Et en 82, on est rentré avec les fans.
1: Les fans ensemble.
2: Entre-temps, le casse-verre qui était devant nous, et puis nous, on est derrière. C'est comme ça que je suis rentré, on est rentré.
1: Alors, à votre retour au pays en 1982, qu'est-ce que vous avez fait? Ou vous êtes toujours resté dans l'armée?
2: Mais non, vous voyez comme vous avez vu déjà mon CV. Parce qu'il ne faut pas que je mens, hein, je ne mens pas.
1: Et
2: quand le contrat est fini, je regagne le front. Quand c'est parti, et il n'y a pas d'opération restée, je quitte. Et j'étais, même quand j'étais dans la rue, j'étais indépendant. Et bon, pas déserté. Mais comme ça, je m'éclipse, hein, sans prendre une arme, sans faire des dégâts, sans faire des dégâts. Je viens à la maison, personne ne me cherche. Pourtant, je travaille dans les ONG. Par exemple, en 87. En 86, on a fait l'opération de FADA. Après l'opération de FAYA, pardon, en 87. Après, bon, je suis venu plus directement avec les gens de ces fautes. C'était ça mon premier parcours au projet.
1: Et vous avez obtenu un permis de conduire en 1987, formation d'approvisionnement automobile,
2: ouais.
1: Diesel. Vous avez obtenu un pass work livre individuel HSSE.
2: Ouais, par le français.
1: Par le français.
2: Ouais.
1: Vous avez suivi une formation d'intégration sécurité,
2: oui.
1: Intégration environnement, intégration sûreté,
2: ouais.
1: Intégration santé,
2: ouais.
1: Et certificat d'autorisation de conduite d'engin poids lourd,
2: ouais.
1: PL,
2: ouais.
1: Et matériel roulant,
2: ouais.
1: Formation en sécurité et des gestes de premiers secours et utilisation d'instructeurs incendie et puis conduite défensive,
2: ouais.
1: Défensive PL, VL, puis engin. Vous avez aussi une carte d'accréditation, d'habilitation à la conduite des véhicules automatiques Ford MB.
2: Skilbus.
1: Ça, c'est américain.
2: Ah oui, Skilbus. Parce que les Américains, dès qu'ils ont vu mon CV, moi je ne pars jamais. J'écris seulement une seule fois pour tout dans une entreprise. Hein. Et après, ce sont les Blancs qu'on me recommande pour leurs parents ou pour leurs amis qui viennent. Voilà, j'ai un chauffeur compétent, ponctuel et il est courageux. Je vous le donne. Donc, c'était comme ça que moi j'ai fait tous ces projets. J'ai fait 38 ONG internationaux, 34 pétroliers.
1: Donc, dans les pétroliers, vous avez travaillé,
2: ouais,
1: avec des engins lourds.
2: Le tout premier, mon matricule, c'est 0038. Après les Blancs, après les cadres. Le tout premier chauffeur de témoin, j'ai le matricule 38.
1: Tout premier conducteur de véhicule avec les pétroliers.
2: Ouais. C'était en l'an 2000.
1: Oui.
2: En l'an 2000, on partait déjà à Mundu. De Mundu, on a fait BAM. De BAM, on a fait Betoué. Et c'est de BAM qu'on a fait le terrassement jusqu'à Tuburu, la frontière de Cameroun, pour qu'on a pu acheminer les pipes. D'abord, on a pu construire le pétrole du Tchad. Parce qu'on n'a pas de route qui nous permet à faire rentrer les pipes.
1: Oui.
2: Et les pipes, ce n'est pas n'importe quel engin, ce n'est pas n'importe quel fer qu'il faut les casser ou faire la voiture tourner. Non, non, non. C'est comme ça qu'on a fait notre route avec une pompe mobile de 120 mètres. Bon, les ponts n'existent pas beaucoup dans les pays africains. Seulement au Gabon, au Sénégal et Côte d'Ivoire ou Angola, je ne sais pas. Une pomme mobile.
1: Pomme mobile. Dans quatre pays seulement. En Afrique, c'est aussi, vous avez utilisé le pomme mobile.
2: Ouais.
1: C'est vous qui avez
2: ça participé. Coûte cher parce que ça coûte cher.
1: Oui.
2: Alors, comme c'est le projet pétrole, ils ont choisi le pont le plus durable. C'est comme ça qu'on a fait tous les trucs pétrole là, partout pour là-bas.
1: Alors, quelles sont les entreprises avec lesquelles vous avez travaillé et quelles sont les étapes
2: Bon, c'était après.

0: mission. J'étais au lac, à Malaï, à Moule, pour faire appui aux éleveurs, alors élevage et agriculture. Je me suis même un peu initié sur ce boulot. Alors après la coopération, j'ai fait la DPAE, c'est-à-dire le département d'aide extérieure. Avec, il est là encore, l'ex-directeur de PNSA, M. Issa Abdourahmane Angar. Oui. Il était le directeur de DPA, en tant que ministère du Plan. C'est grâce à lui qui m'a fait inscrire pendant les 71 chauffeurs formés pour les tractoristes.
1: 71?
0: Oui, nous sommes 71 Tchadiens.
1: Oui, 71 Tchadiens être formés.
0: Par les Indiens. Oui. Un Indien, un Tchadien qui s'appelle Abdourahmane Gargué. Et lui, entre-temps, son père, c'est un ambassadeur ou c'est un consul quoi, à l'Inde. Jusqu'à venir à l'Inde avec ses enfants. Et j'ai eu la chance d'être appelé. Ils nous ont créé seulement les... Bon, au nord, il y a beaucoup d'écoles de tractoristes. Mais là, c'est spécial. Et c'était le dauphin maréchal qui a décidé. Après avoir, l'an 2009, l'assemblage des tracteurs est arrivé. L'an 2009, l'an 2010, l'an 2011, l'an 2013, pendant les 3 ans, c'est le bordel, c'est le dégât des tracteurs. Tout est acheté. C'était comme ça que le dauphin a pensé qu'il faut faire l'école des tractoristes et former des gens.
1: C'est la première fois que le président a pensé à la formation des tractoristes.
0: Oui, parce qu'en fait, on n'a pas de tracteur, on n'a pas de... Moi, j'ai appris le tracteur, c'était en Libye.
1: Pendant la rébellion?
0: Non, après la rébellion. Moi, je suis un gars terrible, hein, parce que si je veux, je travaille. Si je ne veux pas, je ne travaille pas. Hein.
1: Oui, mais entre l'armée et les ONG, comment vous avez fait cette transition? Vous avez
0: bon, pris quand les ONG, on t'embauche, c'est par un limite bien déterminé.
1: Un contrat à durée déterminée.
0: Je me remercie, un contrat bien déterminé. Tel que, il y a CDD, contrat à durée déterminée. Il y a CDI, contrat à durée indéterminée. Oui. Sauf quand le projet est fini, tu pars. Mais quand on te donne un CDD, de 3 mois, tel que tu fais 3 mois, si on ne veut pas renouveler, on te fout à la porte. Alors j'aurai toujours le contrat déterminé, le contrat indéterminé. Dès que je vois que c'est fini, je dis bon, maintenant je regagne les casernes. Et je me rappelle, ah oui, oui, il est, sa maison c'est où, c'est à Farge, bon, je pars le voir. Oh, ça allait, tu es arrivé, oui, allez, voilà, je pars avec eux. Et c'était comme ça que vraiment, ça c'est le CV civil. Mais le CV des militaires, là, il était là.
1: Et vous avez occupé de postes de responsabilité aussi
0: dans... Mais non, je suis un chauffeur, je vais être chauffeur, c'est tout. Je vais être chauffeur, c'est tout.
1: Et alors, les ONG du ministère du Plan, vous avez fini et puis vous avez
0: voilà,
1: migré.
0: Voilà. Bon, après le ministère du Plan et de la Coopération, j'ai fait projet santé 7e fête. Première fête, 7e fête. Qu'on m'a affecté à Mongo avec le délégué sanitaire. C'est un Sénégalais, je ne me rappelle pas, Ali Kiki, Mamad Kiki, je ne sais pas, je ne me rappelle pas beaucoup de son nom. Donc j'étais son chauffeur. Après, je suis sorti et je suis revenu encore à la coopération suisse pour la deuxième fois parce qu'ils m'ont rappelé. Et là, dès que j'ai fini encore avec la coopération suisse, j'ai fait Geyser, celui de Doudartine, là, j'ai fait le Geyser. Et le Geyser, on a fini mal hein, parce que le patron, l'italien, dit qu'il veut pas, il veut quelqu'un qui ne s'arrête pas en route pour prier. Et moi, si tu me coupes ma tête, mon monsieur, je prie et je fais ce que tu veux. Mais l'heure de la prière, si c'est un croyant, il ne veut pas me dire que de ne pas prier. Il dit, on me change. C'est comme la TCC, Tchad Cameroun Maintenance. On me dit qu'on me change, les délégués, il faut que je me balade, j'utilise le bien des projets dans le vide et qu'on me met 25 heures du temps et que je gagne l'argent bêtement. Bon, partout, moi, je déconne parfois.
1: Oui.
0: Ce que je vois, ça ne marche pas, je déconne. Même ça avec l'entreprise. Et après, c'est 4, 5, 6, 8 ONG, on a fini à passer par le tribunal.
1: Oui.
0: Les gens me prennent toujours des avocats, mais moi, je me débat seul.
1: Vous en sortez?
0: Oui, je m'en sorte. Même avec le projet emploi-service, hein, avec 4 avocats camerounais et 2 tchadiens, pendant 3 ans, j'ai gagné le projet. Je suis paralysé. Je suis paralysé pendant 4 ans.
1: De suite quoi?
0: Ben oui, de ces problèmes. Parce que c'est pas facile, hein, c'est faire juger avec les juges. Hein. On te fait des requêtes, il faut écrire toute la nuit. J'ai tous mes documents, hein, le code de travail, le code pénal. J'écris, j'ai lu, et bon, je connais ce qui me fait mal. Et je rédige tout ça. Pendant 4 ans, je suis couché. J'ai la chance, entre-temps, je suis embauché comme chauffeur mécanicien polyvalent à la Coton Tchad. Je me rappelle bien que c'est Amine Longo. Persil Longo. Oui. Oh là là, la femme est gentille. Hein. Oh là là, elle est très gentille. Elle est tout droit. Hein.
1: Oui.
0: Bon, au moins 300 quelques dossiers. Elle a vu le dossier qui l'intéresse, elle a pris. Elle était au terrain avec nous, avec un bout de papier. Ça, c'est toujours le tracteur. Hein. Ils nous ont fait le test au tracteur. Aux machines, les poclins, les PL.

0: pas le véhicule. Alors, elle note, pratiquement, théoriquement, j'étais le premier. Elle a compris que donc je suis embauché. Au moment le fils du dauphin qui était directeur de la coton qui est là, il a vu que, bon, je connais son père, même je les ai amenés à l'école. Il m'a dit, bon, monsieur, il faut aller à N'Djamena. Comme tu es assuré, tu as un contrat de 2 ans, c'est nous qu'on prend ta charge. Et j'ai senti comme ça, hein, d'un coup, j'ai pas de force, et je reste, je tremble, je veux dormir, tout ça, or que le lendemain, tout est parti. Alors, ils m'ont amené à N'Djamena, dans
1: Clinique.
0: département comme ça qui doit prendre la responsabilité pour les assurer et qu'ils nous amènent à l'hôpital et qu'ils nous fournissent les frais d'émission, tout ça. C'est arrivé, il m'a dit, bon, allez, va à l'hôpital. C'est parti à l'hôpital et ça coûtait presque 1 800 000 quelques mille. La consultation simple, c'est 200 000 avec les médicaments, tout ça, tout ça. Alors, on m'a fait l'escanement, il m'a dit, bon, monsieur, tu peux maintenant amener ces documents, voir ton médecin. C'est parti voir mon médecin et merci Dieu, je suis debout. Juste un an après, j'étais aveugle. Je ne vois pas entre-temps, hein, monsieur Golo, c'est maintenant que je vous vois.
1: Mais oui.
0: Ah oui, hein. Je viens de faire l'opération, il n'y a même pas maintenant. C'était le troisième mois, l'an 2025, tout récemment là.
1: Oui.
0: Alors pendant les 6 mois que j'étais en brousse, c'est pour que je me repose parce qu'on m'a dit de ne pas faire de bruit, il faut rester à l'écart, pas de téléphone, c'est cela, c'est cela. Jusqu'à maintenant, et avant-hier que je suis parti à l'hôpital, ils ont testé que maintenant, je regarde à 10 pour 10. Moi, on me dit, monsieur, mon salaire, maintenant, si tu veux prendre les lunettes, d'accord. Si tu ne veux pas prendre les lunettes, il faut aller à Douala. Comme ça, tu te soignes. Normalement, tu vas voir sans lunettes. Je dis, non, je n'ai pas de moyens. Je suis pauvre. Comme ça, vous m'inscrivez la lunette. Bon, ça fait déjà, depuis ces dates, je me circulais avec ces prix de lunettes de 25 000 francs que je n'arrive pas à l'acheter. Et ça va aller, je sais que ça va aller.
1: Oui.
0: Alors, il me dit, bon, avec ça, c'est bon. Celle-là, elle peut voir 90 mètres au rayon, mais celle-là, c'est 82. Je dis, c'est bon. Je remercie le bon Dieu. Et tout ça, parce que les entreprises, les ONG de maintenant, ce qu'ils font, c'est autre chose, mais la personne, il faut que tu dois être confiante et ponctuelle et tout ça. Moi, je ne prends pas le bien de l'entreprise. Non, non, non. Je viens, je fais le bon, je demande sur mon salaire. Mais gare à vous, monsieur, hein, si vous me trichez, ou même si vous débordez le salaire, le paiement de salaire qui est prévu par la loi, d'une semaine, je vous bouscule. Et quand tu décomptes, je dis, monsieur, je démissionne. C'est comme ça que j'ai fait les 38 ONG.
1: Oui. Maintenant, dans le pétrole, comment vous êtes arrivé et vous avez mis combien d'années?
0: Bon, en l'an 2000, j'ai quitté ce David Terrassement qui m'a inscrit avec un monsieur qui s'appelait monsieur Christian Saint-Aroma, c'est un basque. Il était le cinquième terroriste mondial.
1: Cinquième terroriste?
0: Ah oui, monsieur Christian Saint-Aroma, il a un truc comme vous, hein, sa radio. Hein. Et c'est le cinquième, il m'a dit, non, ça, je suis le cinquième terroriste. Il est le quatrième, ils ont alors encore cinquième. Alors c'est un basque, c'est un arabe, mais. Après l'évocation des musulmans, avec la guerre des musulmans, avec les Qurayshites, tout ça, ses parents ont quitté, venaient se mettre à Mayotte. Donc, vous connaissez Mayotte, entre l'Espagne et la France, ils sont étonnants. Tout ça a été en l'an 2000, il est arrivé ici,
1: au Tchad.
0: Au Tchad, dans des milliers de cartons. Il voit le CV, pendant 3 mois, il est en train de chercher le CV.
1: Il est quoi?
0: Il était le directeur des ressources humaines et de la réforme administrative. Monsieur Christian, il était le payeur, il était le deuxième directeur aussi.
1: De David Terrassement.
0: David Terrassement. David Terrassement, c'est Bouygues.
1: Oui.
0: C'est tout bas, c'est Bouygues. Donc, elle a plusieurs bandes. Donc, David Terrassement, pourquoi on avait surnommé David Terrassement, tout le temps, c'est Bouygues. Mais comme ils amènent même la peinture de 2 kilos, ils amènent ça de la France.
1: Même une peinture de 2 kilos, vous achetez de la
0: même
1: France.
0: Même un pinceau de 100 francs, maintenant, ils amènent de la France.
1: Pas acheter
0: après,
1: sur place.
0: Ouais, après ça, les commerçants, comme ils payent tout ça, ils ont soulevé, comme c'est une grève ou c'est une plainte, je ne sais pas. Et après, le Tchad a dit, bon, si c'est comme ça, vous quittez. Ils veulent quitter, ils sont partis, ils ont une autre entreprise qui est arrivée, dit que maintenant, c'est David Terrassement qui est arrivé. Or qu'il n'y a pas David Terrassement.
1: C'est Bouygues qui a changé de
0: ouais,
1: nom.
0: Oui, c'est Bouygues, c'est
1: Et
0: toujours
1: puis,
0: Bouygues.
1: et puis ils sont restés.
0: Ils sont restés.
1: Avec les mêmes responsables ou bien ils ont
0: Non,
1: changé les responsables.
0: changer même les responsables. Et comme ça, maintenant, on a donné le marché aux nationaux. Les peintures, les pinceaux, les tables, les commandes des vitrines. Donc, c'était comme ça qu'on est resté. Et après ça, même le Sub-Sahara Intercorruption,
1: Oui.
0: c'est arrivé au dos de David Terrassement. C'était l'ex-village de Tombalba vers le fleuve, là, à Sabangali, là.
1: Oui.
0: Ça, c'est notre département. Donc, on est resté après David Terrassement. Dès qu'on a fini avec David Terrassement, on m'a évoqué au TCC, qu'on appelle Tchad Cameroun Construction. Ici, j'ai fait 2 ans.
1: Avec David
0: Ici,
1: Terrassement, 2 ans
0: j'ai fait 1 an.
1: à TCC.
0: Ouais, à la TCC. Pourquoi j'ai fait 1 an? J'ai démissionné moi-même.
1: De TCC?
0: Ouais.
1: Pourquoi?
0: Oui, parce que mon patron me dit ça. Quand tu dures au projet, ton droit diminue. Quand tu fais. Mais c'est vrai, hein? C'est vrai. J'ai mis un an, je me suis démissionné. Et après avoir fini le contrat, les droits, quand ils viennent nous payer, tu as fait 2 ans, et moi, je n'ai pas un salaire. Celui qui a fait 3 ans, ils ont le même salaire, mais moi qui a fait un an, je les démissionne. Parce que là, tu gagnes déjà le 35%. Plus tu mets 7 ans, 8 ans, 9 ans, ça vient au moins de 5%. Parce que tu as beaucoup vécu. Alors j'ai fait un an, j'ai démissionné. Monsieur Happy me dit ça, c'est un Basque aussi. Le chef de personnel, et entre-temps, il y a Biassoum qui était notre adjoint, le ministre Biassoum.
1: Déjà.
0: Oui, il était procureur de Monsieur N'Djamena. On a discuté avec lui hein, quand j'ai des problèmes. Il table à table, moi, il table Monsieur Biassoum, vous me connaissez. Hein. Il y a Moussa Khaddam, tout ça. J'ai dit, non, monsieur, ne m'intimidez pas. Hein. Si on n'est pas égal, on n'a pas le même âge, mais vous n'êtes pas mon supérieur. Au travail, d'accord, mais à fort l'ami comme ça, là, vous ne serez pas peut-être mon deuxième. Alors, il me dit, bon, allez, mais, attends, tu t'es tué. J'ai dit, non, il n'y a pas, je démissionne. Parce que vous avez promis que. Pourquoi j'ai démissionné? Et ce qui nous a donné des crédits pour un terrain de 900. C'est un grand hectare quand même. Et on te donne avec de l'argent. De bon, et tu conduis. Quand tu conduis avant un an, on te donne un cadeau de 200 000. Moi, je construis, je suis le tout premier à construire. Et juste, j'ai un an déjà, j'allais démissionner. Oh, tu es un démissionnaire, tu n'auras pas ton droit. Et je suis parti voir le code de travail. Non, mais même quand tu es démissionnaire, le droit, c'est le droit. Il n'y a rien qui. Je n'ai pas fait de gaffe. Et là, on ne me donne pas. Moi, j'ai porté plainte. Il y a Nina Swarke, une jeune fille de moi, qui elle était des juges d'instruction de Bébidja. J'ai porté plainte là-bas. J'étais bête, j'étais dingue. J'allais continuer, mais j'ai refusé. Dès que j'ai gagné le procès chez elle, que je dois gagner 500, 600, quelques mille, j'ai dit non, non, ça me suffit. Elle m'a dit non, je t'amène devant parce que j'ai réclamé 18 mois de salaire brut et je réclame beaucoup de choses, de dommages et intérêts. Elle m'a dit non, juste instruction ici, on ne peut pas négocier au prix de 500 000 à 250 000 plus. Si tu veux, je fais un papier, je t'amène au cours d'appel à N'Djamena. J'ai dit non, non, non, je ne pars pas, j'ai fini ça. Le peu que j'ai trouvé, c'est ça que Dieu m'a donné. Je sais que j'aurai beaucoup. J'arrête là, j'arrête là. Et c'est vrai, hein? Jusqu'à maintenant, c'est comme ça. Je porte plainte, et quand tu me dis, oh, va devant, tu vas gagner des millions, je dis non, est-ce que je peux arriver? Alors, j'ai pris cet argent. Après TCC, Tchad Cameroun
1: Construction.
0: Construction, on m'a recommandé encore TCM, Tchad Cameroun Maintenance. Après la Tchad Cameroun Maintenance.
1: Tu es toujours avec les groupes.
0: Non, je conduis le VL, mais je suis polyvalent, tel qu'à la Coton Tchad. Je suis choisi parmi les 900 quelques dossiers. Amine me dit, là, le gars, il est bien pour lui, il est riz. Pourquoi? Parce que je suis polyvalent. Je conduis les engins, je conduis les bennes, je conduis les VL, je conduis le directeur titulaire et adjoint. J'amène les enfants à l'école. Pendant les 2 ans, j'ai fini et c'était comme ça. On me dit, non, non, toi, il faut aller là. Et qu'il y avait toute la direction de l'URI, hein. Le matin, il y a les chauffeurs de bennes, il y a les chauffeurs de Poclin, il y a les chauffeurs de chargeurs, tout ça, mais... Dans la nuit, il y a quelque chose. Même les ouvriers, les techniciens, à 2 h, on m'appelle. À 1 h du matin, on m'appelle. C'est parce que c'est moi qui ai les clés des véhicules de transport des ouvriers. Alors, c'est ça que Amina m'a amené là-bas. Je la remercie beaucoup. Et j'ai bien fini. Dès que c'est arrivé, les Écossais ont privatisé la Coton Tchad. On a discuté avec M. Rivière. Parce qu'il dit, oh, vous les Ghanéens, mais non, il faut que vous respectez. S'ils me disent le règlement intérieur, d'accord. Il dit qu'on respecte leur code de travail à eux-mêmes. Il dit, non, monsieur Rivière, le pays, c'est un pays indépendant, hein, dans le code de travail. Si c'est votre règlement intérieur, c'est autre chose. Mais le code de travail, je ne suis pas d'accord. Et on commence à insulter. Il dit, ta gueule, toi. Il dit, non, pas ma gueule, même ta gueule à toi aussi. Je suis chez moi. Mais toi, tu veux prendre l'avion même ce soir pour partir. Mais nous, je n'insiste pas d'appliquer votre code de travail. Si c'est le règlement intérieur, d'accord, mais pas le code de travail.
1: Code de travail appliqué ici,
0: au Tchad. Aïe, au Tchad. Et ils veulent insister, et c'était comme ça que. Et Amina, je me rappelle, me dit Maman Sal, hey, directeur. J'ai dit, c'est lui, ton père, oui. Hé, hey, on s'est fâché même avec elle. Avec mon chef de personnel, même. Et moi, je suis très gentil avec elle. Je lui ai rendu beaucoup de services, beaucoup, beaucoup, beaucoup, beaucoup. Pourtant, mon patron, c'est quelqu'un d'un serpent, hein. Il s'appelait, bon, je ne veux pas dire son nom, mais. Ah! Il n'est pas du tout gentil, et il n'est pas sentiment. Et moi, quand on m'appelle les responsables, je leur rends service. C'est la voiture du projet. Vous êtes tous des cadres. Quand ils viennent le voir, ils disent, non, non, moi je veux sortir. Ils refusent toujours aux gens de. Bon, en tout cas, bon. Après ça, on revient maintenant
1: TCM.
0: Au TCM. On va au Kibir. Catherine Nobright. pauvres, regardez un peu. No Bride, Catherine No Bride, quelque chose comme ça. Parce qu'après, à peine ça, ou quelque chose comme ça. Donc, après, Catherine No Bride, c'est devenu PCN. Après PCN, c'est là, là que j'ai fait un problème avec... parce que les Américains ne m'ont pas laissé chauffeur. Hein. Mais dis non, avec 29 ans de conduite, véhicule, non, on va t'évoluer. Il faut que je serai un rigueur. Parce qu'un rigueur, c'est lui qui est le chauffeur du groove. Le patron est en haut, mais toi, tu es en bas, tu fais les insignes, hein, il n'y a pas à parler là. Et lui, en haut, il te voit, il conduit selon ta geste. Quand je suis formé avec les Américains, on me dit, bon, tu n'es plus chauffeur, mais tu es un conducteur. Parce que dès qu'on conduit déjà les gens aménageurs, on n'est pas chauffeur. Hein. Avec cachet E, comme par exemple, si j'ai mon cachet E, hein, j'ai fini les... Si je n'ai pas arrivé jusqu'au cachet E, je ne vais pas faire le A, B, C, D, E. Alors ça veut dire que
1: étranger aménageur. Différentes catégories.
0: Oui, il y a catégorie A, B, C, D, E, c'est l'engin aménageur. Comme là, tu peux conduire les engins aménageurs. Et c'était comme ça que j'ai eu la chance d'être grove aussi. Je conduis la grove et j'étais rigueur. Et je pense que c'est de là, là que je suis arrivé à la Côte d'Ivoire.
1: Donc, de TCM, vous êtes allé
0: au Québec, PCN. Ici, c'est PCN. Ici,
1: toujours
0: c'est
1: sur la
0: PNSA.
1: Toujours
0: et sur la là-bas, c'est PNSA et ici, c'est PCN. Toujours au projet pétrole.
1: Oui. À Douba.
0: À Douba. Entre Bébidja et Douba. J'ai habité un peu à Douba, j'ai habité un peu à Bébidja et à Douba.
1: Mais conduite défensive et PL, VL, ça veut dire quoi tout
0: ça? Pour la conduite défensive, seulement David Terrassama a amené un expert de la France. Hein. Ce n'est pas quelqu'un, ni ton patron, ni un Tchadien qui est. Non, non, non. Un monsieur est spécialiste de la conduite. La conduite défensive, c'est te défendre, défendre ton patron et défendre la personne qui est avec toi. Pourquoi? Parce que c'est un coup d'incendie. Bon, chez nous, ici, on a sur la guerre, on a, lorsqu'on est coincé, n'utilise pas la lumière. Ni les clientons, rien, rien, rien. Dans l'obscurité, il faut aller à 120 à l'heure. Moi, j'ai fait ça entre Bam et Mbaye-Bokoum.
1: Oh.
0: Ça veut pas. Presque 100 moins, quelque chose comme ça. Et sans phare. Il y a l'allure, hein.
1: La nuit.
0: La nuit. Et si ce n'est pas admis, le monsieur ne signe pas. Parce que ce n'est pas un cadeau, hein. C'est pour cela qu'on a trouvé le passwork. C'est écrit, mais tout ce qui est écrit dans mon CV là-bas, j'ai les preuves palpables avec les cachets, les signatures, tout ici. Okay. Le passeport, comme un passeport de travail. Alors, la conduite défensive est là, la formation de sécurité, sûreté, environnement, tout ça, là, c'était ici. Alors, la conduite défensive, c'est ça. Mais pas avec les poids lourds. Hein.
1: Mais ces différentes formations, c'est assuré par qui? Formation, intégration, sécurité, environnement, sécurité, santé, tout ça?
0: Par l'entreprise David Terrassama. Parce que moi, je ne conduis pas n'importe qui. Hein. J'ai conduit seulement le directeur général, soit le chef de personnel, soit le DAV. Dans toutes les ONG, c'est ça que les gens que j'ai conduits avec. Je n'ai jamais conduit bêtement comme ça, ni les éléments. Non.
1: Mais à chaque fois, vous n'êtes pas déclaré à la CNPS, à chaque fois que vous quittez une entreprise pour une autre, on vous paye directement pour les droits sociaux.
0: Je pense que les entreprises américaines ont signalé. Mais comme je suis un petit blanc et je travaille avec les blancs, c'est pour cela que j'ai dit, bon, vraiment les blancs sont méchants. Quand je suis parti voir la CNPS, me dit non, t'as déclaré que 11 ans. J'allais même pleurer, mais j'ai dit non, non, non, c'est normal. Ce sont des commerçants. Hein. Et on a des preuves palpables, le certificat de travail, on a la carte qu'on appelle...
1: Livret d'assurance.
0: Livret d'assurance cacheté et carte professionnelle donnée par la CMPS. Je ne sais pas comment ils font leurs affaires et leurs magouilles avec la CMPS de nous amener ces cartes. Et je vais créer ces problèmes un jour. Hein. Maintenant, je regarde avec mes yeux, je vais leur porter plainte une fois, parce que c'est mon droit. Je vais leur poursuivre. C'est vrai, M. Tarot. Oui, parce que dès qu'ils m'ont payé mon droit, pendant 2 ans que je suis aveugle, donc je n'arrive même pas à lire ni écrire, ils pouvaient même pour se sortir, c'est le problème. Et maintenant, je réclame mon bien. J'ai fait plus de 18 ans, plus de 19 ans de contribution à la Caisse nationale de provenance sociale.
1: Mais la CNPS n'a pas cumulé tout.
0: Non, le problème, c'est que d'après eux, ils disent que c'est le département que je travaille avec. Ils n'ont pas déclaré à la CMPS. Mais je pense que c'est faux. Si, ça c'est un brouillon des années. Hein. Si, ça c'est mon numéro d'assurance, 117584. Alors, mes ONG, ils ont des numéros d'employeur. Je l'ai. Le numéro d'employeur de la coopération suisse, je l'ai. Le numéro d'employeur de Bouygues, je l'ai ici, leur numéro d'employeur. Et projet santé, c'est un fait. David Terrassama, Subsaharan Percolation, Kagra, Geyser. J'ai leur truc, emploi-service, PNSA, Litcom, vous connaissez Litcom? Litcom,
1: non.
0: C'est une société israélienne.
1: Tu travailles dans quel domaine?
0: Ben, ils font les antennes, c'est nous qu'on a fait l'antenne. J'étais même à Millicom 50, à Tico, à RTL. Bon, presque dans tous les coins. Hein. Moi, j'ai assisté à fixer l'antenne des réseaux.
1: Oui.
0: Jusqu'à la frontière Niger là-bas, la frontière du Soudan, la Gorée, partout.
1: Donc c'est Litcom qui installe
0: Litcom,
1: les...
0: Oui, c'est Litcom qui amène les matériels, tout ça.
1: Vous avez travaillé avec eux aussi?
0: Oui, j'ai travaillé avec eux aussi.
1: Ils sont déjà repartis?
0: Peut-être, oui, parce qu'ils ont déconné. Hein.
1: Mm-hmm.
0: Ils ont déconné. Et le directeur a dit non, non, non, je ne veux pas avoir le problème avec le président. Parce que le président me dit, bon, Litcom, vous êtes imposé. Bon, venez rester, mais n'insultez pas un Tchadien, ne renvoyez pas un Tchadien. Ils ont commencé par moi, encore avec un petit soudiste là, qui est devenu manœuvre. Ils n'ont pas voulu le payer son argent. Il est parti porter plainte à l'inspection du travail. L'inspecteur du travail est venu voir l'inspection de l'impôt et taxes. Mais quelle cette entreprise, elle est venue d'où? On ne la connaît pas. Et c'était comme ça que le gouvernement m'a vu que les gens sont venus par la fenêtre. Et on a foutu les gars au mouvement. Hein. C'était par la grâce de l'ambassade de France qu'on l'avait fait partir.
1: Ah bon?
0: Ouais. Parce qu'il a violé l'État avec la vie de confiance avec le président de la République. Ils se sont rencontrés pendant 2 heures du matin. Et pendant les 2 heures du matin, le patron lui a dit seulement 2 mots. Bonjour monsieur, il parlait, s'appelait qui là? Sinon pas Chafalao, il est bon. Il dit bon, installez-vous. Mais seulement n'insultez pas un Tchadien.
1: Ne renvoyez pas un Tchadien. Deux conditions.
0: Et allez-y. Et puis il dit, les gars a quitté. Et d'après mon problème avec moi, l'Israélien qui était au lac là, on allait à la frontière du Niger pour fixer l'antenne. Il m'a dit, donne la clé, tu es malade, je conduis. Non, non, monsieur, je ne suis pas malade, je peux conduire. Mais donne la voiture est pour l'Israélien, l'Israël, la société est pour l'Israélien, moi je suis un Israélien. Je dis, monsieur, s'il vous plaît, regardez, moi je suis un Tchadien, vous êtes aussi Tchadien. Je ne te donne pas ça, et c'est moi le responsable de la voiture. Ah, même quand tu es un patron, quand tu violes la loi, je donne. C'était comme ça qu'on a fait avec le problème avec eux. Donc ils sont partis. Après ça, Litcom, je suis arrivé à la Coton Tchad. Donc ça, c'est mon dernier département. Et même la Coton Tchad, maintenant, j'ai son numéro d'employeur. Et comment ça se fait que j'ai le numéro d'employeur sur mes livrets, mes contrats de travail, et qu'ils ne déclarent pas la Caisse nationale de provision sociale? Pourquoi? Donc ça, c'est à revoir.
1: Oui, ça, c'est votre droit aussi, vous allez revendiquer. Alors, vous avez plusieurs attestations de formation.
0: Oui.
1: Et il y a un diplôme de 20 millions heures man hours LTE Free Safety Award.
0: Oui, les 20 millions d'heures sans incident et sans accident, on donne seulement aux compétents.
1: En tant que c'est une sorte d'attestation de reconnaissance?
0: Ben non, c'est une attestation compétente. Vous êtes surveillé par la satellite pendant toute l'année que vous travaillez. Ce n'est pas par quelqu'un. Et je donne toujours avec des preuves écrites et palpables. Ça, l'attestation compétente des professionnels. Et toute la conduite était relevée ici par satellite. Et ça, c'est arrivé directement de Houston. Et c'est ça, accompagné de ça, en 20 millions de travail sans accident, sans incident. Si tu n'as pas admis ou tu as fait des fautes, tu n'auras même pas... On appelle ça, c'est les licences.
1: Oui,
0: on dit que c'est un certificat, mais c'est une attestation. Compétence des professionnels, Graceful Training Certificate. Ok, mais si ce n'est pas accompagné par ça, il y a 10 millions, après les gens qui ont mis 5 ans, 6 ans, il y en a qui ont trouvé 30 millions. Pas à tous les chauffeurs, pas à tout le monde.
1: Ceux qui sont compétents.
0: Aux gens qui sont compétents. Ah oui, pourquoi? Mais c'est à l'eau. Si Alcal n'est pas compétent, on ne lui donne pas ça. Ah oui, parce que ça se donne à n'importe qui, on le donne à n'importe qui. Et ce n'est pas surveillé par toutes les conduites, c'est vérifié par satellite. C'était à Houston, contrôle ça. Dès que tu as fini, Monsieur Alcal a fini, donc on lui met ses diplômes, ses certificats, tout ça là de là-bas.
1: Et c'est valable sur le plan international.
0: Mais ben oui. Ben oui. Et en plus, on dit.
1: Mais vous conduisez combien de catégories des engins lourds?
0: Bon, je conduis le Poclin. Ah non, la pelle, la grosse pelle. On dit ça la pelle, qui ramasse le truc et qui jette. Et je conduis les Manitou, tel que mon sac, c'est d'ailleurs d'or, c'est une machine comme une brouette comme ça. Comme j'étais avec les Blancs, bon, je conduis presque tous les engins. La nouvelleuse, la grove qui soulève le conteneur. C'est la grove. Et j'étais rigueur. Je monte 3-4 conteneurs et je croche. Et je suis attaché par un harnais. Alors, ça qu'on appelle un rigueur. Et quand un rigueur, un conducteur sans rigueur, il ne peut pas conduire. Jamais. Pas, oh, Gila, Wadi. Non, non, non. C'est avec les insignes, comme les sourds, parce qu'il est loin. Entre-temps, travailler tel que Walki. Même pas aussi.
1: C'est avec des signes seulement.
0: Avec des signes seulement.
1: Et
0: ça, c'est toujours les Américains qui m'ont mis au plateau pour travailler.
1: Oui, mais ça, si vous faites une erreur, vous pouvez connaître un accident.
0: C'est toi. C'est maintenant, c'est le chauffeur, c'est les rigueurs là. n'y a pas des erreurs. Il n'y a pas à dire qu'il y a des erreurs avec les Américains.
1: Alors, donc, vous avez travaillé avec tous ces engins lourds-là sur les sites pétroliers jusqu'à combien de années?
0: De l'an 2002, 3, 4, ça c'est le site pétrolier. L'an 2000, l'an 2001, l'an 2002, l'an 2003, l'an 2004, j'ai démissionné de la TCC. C'est moi qui ai démissionné, on ne m'a pas renvoyé. Alors après, à DTP, comme je suis un enfant de Bouygues, ils m'ont appelé, ils m'ont dit, vous savez, voilà, on va arriver au Tchad, prépare-toi, on va aller à Sar pour construire la route entre Sar et Kiabé. Et c'est nous qu'on avait construit cette route-là. Et ça, c'est mon dernier poste, en 2016.
1: En 2016.
0: Oui.
1: Alors, maintenant, vous réparez aussi l'entretien de ces engins.
0: Bon, il ne faut pas que je devienne menteur, parce que je ne peux pas préparer tous les engins. Il y a des engins qui se préparent là. Parfois, il faut amener des gens de l'intérieur, de l'extérieur. Mais seulement, le problème en est que j'ai eu les formations en 4x4. Entre-temps, quand j'étais à la coopération suisse nous a pris en charge de 22 chauffeurs et un professeur américain de l'université américaine, M. David Gruven. Mais il est mort, il est vivant, je ne sais pas. C'est lui mon professeur en mécanique en diesel 4x4.
1: Après diesel 4x4.
0: Après, bon, les Peugeot, bon, c'est l'essence, tout ça. Ça, c'est un métier que j'ai appris à Fort-Lamy entre-temps. Ça, je dépanne, je fais tout parce que c'est faute qu'ils m'ont envoyé à l'école de CKDF. Nous sommes que 38. INADES envoie un peu de chauffeurs. C'est faux d'envoyer un peu de chauffeur, la procure. Parce que moi, je connais Charles Van Damme. Ici, il y a la procure ici, oui. On a le même titulaire. Mmh. On se connaît avec M. Charles Van Damme ici. On vient, moi, ensemble. Je viens à la cathédrale un dimanche, on prie. Alors, ça me fait quand même moins. Oui, oui. Ça me fait encore de plus, hein, parce que c'est une connaissance que je le fais.
1: Oui.
0: Alors, là, les engins, il ne faut pas que je mente. Des ailes, bon, les VL. Moi, je suis un conducteur de VL.
1: VL, c'est-à-dire?
0: Parce que je n'ai jamais marié une grande femme. Je n'ai jamais conduit une grosse voiture. Mais par occasion, je conduis. Ça, elle prend. Par exemple, là, c'est un laissé-passé exceptionnel pour le Gabon. Et c'est moi qui ai convoyé cette convoyée de 59 voitures de Cameroun via par le Gabon. Ça, c'est le truc des Gabonaises. J'ai fait jusqu'à Gabon, jusqu'à Mexique. Après, j'ai fait aller-retour. Alors, mais en tout cas, chez moi, la mécanique, c'est un don. Et je remercie le bon Dieu. C'est faute de m'avoir formé au CKDF. Et coopération suisse m'a formé avec un Américain, M. David Gruven, au diesel 4x4. Et j'ai pris ce que j'ai pris un peu au désert. Donc, ça me fait déjà un complément direct.
1: Mais est-ce que le Tchad a beaucoup de conducteurs de engins lourds?
0: Non. Non, j'ai dit non et non. Non.
1: Mais comment se fait-il qu'on trouve parfois beaucoup des engins là, abandonnés, que c'est en panne, des fois où les associations villageoises achètent ces engins? Ça
0: voilà,
1: n'a pas du temps.
0: Voilà. Pourquoi c'est tout bon? Maintenant, on revient au tracteur. Les engins, les autres engins, ce n'est pas important. Mais c'est le tracteur qui est important.
1: Oui.
0: Un tracteur, quand M. Draman Nagodi, il était à l'Inde, quand le gouvernement tchadien l'avait loué pour venir nous former, il était celui de notre formateur. Il s'est arrivé juste au moment avec la société Simatrac.
1: Oui, à Farcha ici.
0: Oui, à Farcha ici. C'était une société de Onaraman de la Simatrac. C'est une usine d'emblage de la tracteur en abrégeant IAT. Bon, c'est le fruit de la coopération agissant tchado-indienne. C'était en l'an 2000, c'était le combien là? C'était le 30 novembre l'an 2009, inauguré et accepté par le dauphin. Il était mon comchef aussi, hein. Il était mon comchef.
1: Oui,
0: il me connaît en tant que son chauffeur.
1: Oui.
0: Alors, c'est à lui. Alors, il a fait venir cette entreprise de la mine Simatrac là. Et pendant l'an 2009, l'an 2010, l'an 2011, l'an 2009, l'an 2010, on voit que les engins s'assoivent seulement. Aucun engin qui marche.
1: Oui.
0: Parce qu'il n'y a pas de conducteur. Il n'y a pas d'entretien. Il n'y a pas la maintenance. Ah, des petits empannes, les tracteurs sont garés. Les petits empannes, les tracteurs sont garés.
1: Beaucoup sont garés.
0: Et c'est parti. Et c'était comme ça que le père, dauphin père à lui, il a pensé en l'an 2013 de construire urgentement une école de formation tractoriste à Massakori et faire venir des Indiens. Avec un Tchadien qui a construit la batteuse de riz. Je l'ai essayé, je vais vous le montrer après. C'est un Tchadien qui a construit la batteuse de riz, un type de mongo. Alors c'est lui qui est venu nous faire la formation ici à Massakori. Alors un engin, un tracteur doit... C'est pas comme les autres véhicules. Hein. C'est pas un véhicule, c'est pas un engin, mais c'est un engin aménageur. Elle est ni fait pour la circulation, ni fait pour la course, ni fait pour autre chose. C'est pour le travail seulement, pour le labour. Et pour les labours, c'est tout. Faire les forages, Parce qu'un tracteur peut faire beaucoup de choses. Tu peux faire un moulin, tu peux faire un assistant de la ST2E. Un tracteur, c'est pas un tracteur, mais vous pouvez faire beaucoup de choses avec un tracteur. Et c'était comme ça, un tracteur peut vivre 100 ans.
1: 100 ans.
0: 100 ans.
1: Mais à peine 10 ans déjà sont.
0: 3 ans seulement, c'est parti. C'est comme ça que le dauphin maréchal, il a fait construire l'école et former seulement 71. Et pourquoi pas l'administration, le ministère de l'Agriculture et le ONDR, le PNSA, ne nous prennent pas en compte? On est négligé. Ils nous considèrent comme des chiens enragés comme ça. Parfois, tu viens avec ton dossier comme ça, là, on prend une autre famille pour le faire partir avec le PNSA pour conduire les engins. Quand vous voulez que les engins résistent. Le gouvernement a tort. Elle doit nous intégrer. Elle doit nous faire l'intégration et nous envoyer dans le département du ministère de
1: L'agriculture.
0: l'Agriculture. Et là, les engins ne vont pas être en panne comme ça. On est à peu près 115. J'ai les coordonnées de quelques amis. Moi, 10 ou 20. Ou 20 comme ça. Je ne sais pas, ils sont morts ou ils sont vivants, je ne sais pas. Ça, c'est des gens qui sont formés comme moi. Mais pas comme moi, parce que moi, je suis intellectuel parmi les gens qu'on a déformés là. Mais partout, dans toutes les préfectures, hein, seulement pas N'Djamena, ni les connaissances, non, non. De Doba, de Sar, de Bibidja, de Mundu. Allez, tracteuriste de Khalid. C'était comme ça qu'ils nous ont sorti 71 chauffeurs. Seulement que 71 chauffeurs qu'on s'est présentés volontairement pour travailler.
1: Est-ce que tous ces 71 conducteurs, ils sont déployés sur le terrain?
0: Non, non, non. Et tout, vague par vague. 10 pour la formation.
1: Mais
0: et moi, dès que j'ai fini mon truc de formation, pour ma première fois de dépanner un tracteur est un maintenancien qui a fait Paris avec ses diplômes. Il a fait Paris hein, avec ses diplômes. Et qu'il est arrivé à voir il est devant un John Deere pendant 2 semaines qu'il n'arrive même pas à le dépanner. Et après, il y a Cheikh Mohamed Gamar, il est notre coordinateur de zone de Massakouri. Il a dit, Massa, le titre de Gaiman. Je dis pourquoi vous m'avez fait la formation? Comment les gars m'ont dit ma formation est inutile? Pourquoi vous m'avez donné le certificat? Je suis le tout premier. Et c'est comme ça qu'ils m'ont dédouané. Comme en écriture, bien avant, en pratique. J'étais parti en pratique. J'ai pris que seulement 6 heures du temps. 16 heures, j'ai fini la voiture. Je me dis, allez, va à Mara avec cette voiture. Et j'ai fini l'école dans le même champ. On m'a pris et on m'a signé le contrat. Venir passer 2 ans ici, à Mara, avec la terre dure. Si ce n'est pas une terre sableuse allergieuse, ni une terre sableuse, mais c'est la boue. Et c'était comme ça que j'ai fini. Il nous prend seulement pour 2 mois. Juin, juillet, 1er août, le 5 août, on te donne ton droit. 110 000, 110 000, et tu fous comme. Tu vas débrouiller là ce que tu vas faire.
1: Est-ce que vous aussi, vous avez formé des conducteurs, des engins lourds?
0: Bon, j'ai formé seulement mon petit frère. Parce qu'entre-temps, comme je travaillais, ben, je ne prends pas un apprenti, moi. C'est pas la force. Hein. J'ai rechargé mon chariot moi-même. Et décante mon chariot moi-même. Parce qu'à l'école, ils n'ont pas dit 2 personnes, 3 personnes pour un tracteur. Non, non, non. C'est pour une seule personne. Tu es le chauffeur, tu es le laboureur, tu es le dépanneur. Tu fais l'entretien normalement toi-même seul. Mais quand tu as ton tracteur en panne et qu'on t'amène un tracteur, un maintenancier pour venir te dépanner, ça veut dire que tu es perdant en labour.
1: Donc désormais, votre petit frère peut faire comme vous?
0: Ben, c'est bon, mais on n'a pas duré. Je l'ai formé juste pour une saison. C'était Pombril ici.
1: Oui.
0: Alors, il abandonne même ce travail parce que lui, ce n'est pas son domaine. Il est obligé d'aller faire d'autres travaux. Il est en train de faire la pressing et l'entretien sur un engin. Et tant que M. Dallo, je vous dis encore, pourquoi nous, on laboure, on cultive, on fait tout et que ça ne donne pas? Pourquoi? Parce que c'est le labour. Il y aurait une bonne labour, il y aurait une très bonne récolte. Maintenant, vous partez, je suis un tractoriste, vous venez me voir. Mon sœur, tu me laboures mon champ. Il ne faut pas que je grille fort, il faut que je laboure le champ. Labourer comment? 3 fois.
1: Eh oui.
0: 3 fois. Pourquoi 3 fois? Si c'est une terre dure, hein? Si c'est une terre dure, on doit utiliser la charrie solieuse à 2 dents. Secondo, ou sinon la solieuse à 3 dents. Bon, on dit équipement, bon, elle là, elle peut bien foncer au moins 1 mètre en bas. Elle mélange bien le sol là pour que ça gâche sa timidité. Le deuxième labour, ça se fait avec le charret à 3 disques ou le charret à 18 disques. La troisième labour maintenant, avec la charrie rotative ou la charrie Hertz pour construire le lit de semences. Parmi tous ces charries, c'est le 3 là seulement qui fonctionne au Tchad.
1: Il y en a beaucoup de catégories.
0: Oui, il y a 6 marques de catégories de tracteurs et les charrues, il y a 14. Alors, vous voyez tout ça, bon. Ça, là, il faut les crocher, les décrocher, Ça ne demande pas beaucoup de personnes. Une seule personne seulement peut faire ce boulot.
1: Donc, le conducteur de tracteur doit connaître aussi la qualité de terre.
0: Absolument. Ah oui, on a trois sortes de terre. Il y a trois seulement. Il y a la terre sableuse, il y a la terre argileuse sableuse, et la terre, la boue, là. On appelle la terre arabe. Ça diffère un peu. Bon, vous quittez déjà Bangor jusqu'à Léré, tout ça, là, c'est une autre région. Et vous prenez Charibagrimi d'ici jusqu'à... C'est là, c'est notre terre aussi. Et la terre, l'autre, là, c'est la terre sableuse, c'est vers Burkou. On a que trois sortes de terres.
1: Donc, il faut connaître aussi la qualité de ces terres adaptées avec les tracteurs.
0: Et la labour même diffère. Hein. Faire le sorgho, il y a notre labour. Faire le maïs, c'est notre labour. Tout est différent. On n'aboure pas bêtement. On ne plante pas bêtement. Et tant que ce n'est pas utilisé avec les trois charis, mon frère, votre recette, c'est écrit même ici dans le catalogue. La Cimatraga, tout écrit. Tout. Et à chaque 10 heures, il faut faire quelque chose sur le tracteur. À chaque 10 heures. Sans les 10 heures même, on dit, bon, chaque 10 heures, chaque 100 heures, 150 heures, 1000. 200 heures, 1000 heures, 1200 heures. Quand tu dis quand c'est déjà l'heure, et le tracteur, c'est quoi? C'est le tableau. Tant que le tableau ne marche pas, non, le tracteur ne marche pas. Même quand tu laboures, tu n'auras pas une bonne labour. Pourquoi? Parce que, et c'est très important, parce que ça vous montre le tour du moteur, et ça vous montre les pitots, il faut rouler le moteur à 2000 tours par minute, c'est écrit en jaune. Quand tu accélères le moteur et que tu descends ton chariot, ça pénètre au sol. Selon son force. Maintenant, il faut soulever le PC. Doucement, vous allez sentir une vibration. Le tracteur seul fait son travail. Hein. Dès que ça vibre, c'est bon, c'est ça. Maintenant, tu débloques tout. Et maintenant, tu relèves l'embrayage. Tu laboures comme... Moi, je laboure toujours debout. Hein. Ah oui, tellement que...
1: Mais vous aurez dû former beaucoup de jeunes pour assurer la relève. Vous êtes...
0: Bon, c'est ça que je recherche dans l'avenir. Mm-hmm. Mais entre-temps, M. Taro, vous voyez avec la souffrance que j'ai fait. J'étais aveugle, je suis paralysé. Et j'ai remercié le bon Dieu. Je suis debout, j'ai remercié le bon Dieu. Mm-hmm. On m'a opéré. Merci beaucoup. Je regarde aussi. Donc c'est maintenant que je vais exploiter ça. Oui. Sinon, mon fils aîné, il est maintenant employé au Satom. Parce que le blanc est venu avec mon nom de la France. Où est mon Monsieur Al-Khali? Non, attends, Monsieur, il a vieilli. Mais le dossier que je vois, ça, c'est son fils. Il dit, bon, allez, vous me donnez son fils. Maintenant, il conduit avec le DAV. Satom, et lui, je l'ai pris seulement la conduite, mais pas tout. Hein. Mm. Je n'ai pas le moyen de le faire. Mais ça, mon avenir, après ma retraite, bon, comme l'argent de pétrole qui arrive là, je vais seulement devenir un garagiste et... Tout ce qui ne va pas, celui qui ne veut pas aller à l'école, ni à l'école correcte, qu'on me l'amène.
1: Vous voulez le farmer.
0: Voilà. Parce que si je ne laisse pas ça dehors, quand si je suis parti comme cela, c'est foutu déjà.
1: C'est foutu. Alors, ouais. Est-ce que Mohamed Salé Al-Khali, qui a fait un peu la rébellion, fait aussi un peu la politique?
0: Ben, la politique, oui. Mmh. Oui. Mmh. Moi, j'ai fait la politique à bas âge. Mmh. J'étais un ingé à Sapa, dans Libye. Mmh. Et je suis animateur en même temps. J'ai fait l'animation et j'ai pas duré à la politique parce que ça m'intéresse pas. Mmh. Et de là, j'ai quitté Libye, je suis arrivé ici, après à Bakar Abderman, à Bakar Agar, quelque chose comme ça, il était à Drupal. Maintenant, il est là à la retraite. Mmh. Alors le gars me dit,

0: Il est 23h.
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2: Bonsoir à toutes et à tous et bienvenue aux 23h de Radio Tchad. Au sommaire, parfois mal comprise ou entourée de préjugés, la dépression touche de nombreuses personnes, en l'occurrence des jeunes. On en parle dès l'entame de ce journal. L'actualité de ce dimanche reste également dominée par la mobilisation des différents acteurs pour la réussite du 3e recensement général de la population et de l'habitat. Voilà pour les titres. Bienvenue à tous. Je l'annonçais, la dépression, souvent confondue avec une simple tristesse passagère, elle est une maladie qui touche des millions de personnes à travers le monde, en l'occurrence des jeunes. Peu connue, cette maladie a des impacts sociaux, sanitaires et psychologiques sur la vie des victimes. Le sujet a inspiré notre reporter Dinganodi Silver.
3: La dépression est de nos jours l'un des troubles de santé mentale les plus répandus dans le monde. Au Tchad, elle est confondue avec une simple tristesse passagère. Elle est pourtant une véritable maladie qui peut affecter profondément la vie quotidienne des personnes qui en souffrent. Elle se manifeste notamment par une tristesse persistante, une perte d'intérêt pour les activités habituelles, une fatigue importante des troubles du sommeil ou encore des difficultés de concentration. Dans certains cas, elle peut conduire à l'isolement social et à des pensées suicidaires. Les personnes que nous avons rencontrées expriment des avis diversifiés.
4: Nous sommes dans un pays où les conditions sont vraiment assez difficiles. Donc, c'est un mot qui est employé par beaucoup de personnes. En fait. Et parfois, la famille même ne s'approche pas de toi pour te demander qu'est-ce qui ne va pas et autres. Donc, ce n'est pas facile de faire une interaction avec la famille concernant ce genre de choses.
5: Ici, les parents ne considèrent pas la dépression. Personne ne te comprend, en fait. Tu es là, des fois, tu oublies de pleurer, tu gères tout ça.
6: J'avais vécu des dépressions, mais je ne savais pas à qui m'adresser. Et donc, du coup, je me suis renfermée en moi-même.
3: Des avis et des perceptions qui traduisent la diversité des regards portés sur la dépression. Pour mieux comprendre cette réalité, nous sommes allés à la rencontre du psychologue Dr Fokou Ernest.
7: La dépression est un trouble psychique qui altère notre santé mentale. Et elle naît à la suite des aspects sociaux qui sont de nature à troubler notre tranquillité, notre quiétude et qui entraînent des agréments psychiques. Nous sommes dans un environnement qui fait face à un ensemble de problématiques, notamment les conditions de vie. Il y a les conflits familiaux. On observe aussi au Tchad de plus en plus la recrudescence des conflits.
3: Considéré par de nombreux Africains comme étant une maladie des blancs, comment aider une personne dépressive? Telles sont les questions adressées aux psychologues.
7: Premier préjugé, les gens pensent que c'est la maladie des blancs et que ça n'existe pas chez nous en Afrique, donc chez l'homme noir. Pour d'autres personnes, c'est qu'il est un tabou, c'est-à-dire les gens n'y croient pas du tout. Alors, ce qui freine parfois même le traitement dans les thérapies que nous pratiquons au quotidien, nous faisons dans l'aide et l'accompagnement. Donc, il faudrait que le patient soit bel et bien conscient de l'existence de cette maladie pour qu'on puisse l'aider à s'en sortir.
3: Loin d'être une faiblesse et un manque de volonté, la dépression est une maladie qui peut frapper n'importe qui face à une circonstance donnée. La dépression peut être soignée lorsqu'elle est décelée à temps.
2: Tout autre registre, le regroupement des partis politiques de l'Alliance 43, 5e République, a organisé hier à son siège une journée d'orientation au profit des agents de terrain sur les enjeux du 3e recensement général de la population et de l'habitat en cours au Tchad. La cérémonie a vu la présence de plusieurs invités. Le point avec Omar Moussa.
8: Cette rencontre vise à sensibiliser les agents sensibilisateurs sur l'importance du 3e recensement général de la population et de l'habitat. Ces agents sensibilisateurs ont pour mission de sensibiliser et faciliter l'opération des agents recenseurs dans la campagne nationale. Ngetolombay Evariste est le porte-parole du regroupement.
9: L'Alliance 43 5e République veut contribuer de manière efficace en formant les membres et les militantes et militants de l'Alliance 43 5e République afin de descendre sur le terrain pour apporter le message qu'il faut pour la population. Nous leur donnerons des outils très indispensables pour livrer le message qu'il faut pour que la population puisse se faire enrôler. À cet effet, nous donnerons de l'avantage à ces membres d'aller dire à la population que ce recensement va de l'intérêt général de la population tchadienne des couches les plus vulnérables. Puisque ce recensement permettra au gouvernement d'orienter les projets de développement de notre pays, à savoir dans le secteur de l'éducation, de la santé et des différentes infrastructures.
8: Signalons que cette initiative est l'œuvre de coordination des partis politiques, l'Alliance 43-5e République.
2: Dans le même siège, le coordinateur de la dynamique de l'Alliance républicaine, François Diakombé, a tenu un point de presse ce matin à son domicile dans le 7e arrondissement. C'était pour appeler la population à se faire recenser. Il a demandé par ailleurs au comité directeur du recensement de prendre leurs responsabilités afin d'éviter d'éventuelles difficultés sur le terrain. On l'écoute dans un extrait proposé par Isabelle Népété.
10: C'est à travers des données fiables issues de ce recensement que l'État pourra offrir aux citoyens des services sociaux de base et des services publics de qualité. Des routes, des ponts, des écoles, des hôpitaux, des marchés et s'occuper du bien-être de la population en général. Le message de la DAR s'adresse à la fois au comité directeur du RGPH3 et à l'ensemble des citoyens. Le comité directeur doit tenir compte de toutes les difficultés rencontrées sur le terrain par les agents recenseurs afin d'y apporter des corrections ou des ajustements nécessaires. L'objectif est de faire en sorte qu'aucun citoyen ne soit oublié, que ce soit un Tchadien ou un étranger vivant sur le territoire national, dans ce recensement qui permettra de disposer des données statistiques fiables. Enfin, la DAR encourage chaque citoyen vivant sur le territoire national à ouvrir ses portes aux agents recenseurs et à leur communiquer des informations fiables. Au demeurant, la réussite du RGPH 3 dépend largement de la disponibilité de chaque citoyen, mais surtout de chaque responsable de ménage, de sa bonne volonté de transmettre des informations crédibles aux agents recenseurs.
2: RGPH 3, puisqu'il s'agit, l'opération nous conduit dans la province du Moyen-Chari, où le délégué général du gouvernement auprès de la province, par ailleurs président du comité provincial du recensement dans la province, a effectué une mission de suivi et d'évaluation de l'opération de recensement dans le département de l'Akiro. Les précisions de Mahmoud Moussaboud.
11: Abdraman Ahmad Bargou, en sa qualité du président provincial du RGPH du Moyen-Chari, aussitôt arrivé, a demandé à travers une rencontre de mobilisation au préfet et à l'équipe départementale du recensement de lui faire la situation de l'opération dans l'ensemble du département. Pour le préfet du lac Iro, Mohamed Waziri, dès le lancement, les déploiements des 448 opérationnels étaient effectifs sur les 16 cantons répartis dans 9 sous-préfectures que compte le département du lac Iro. Pour l'assistant informaticien dans le département à Sira Alayambaye, du 22 juin au 4 juillet, malgré les multiples difficultés, l'équipe départementale du RGPH du lac Iro a réalisé un taux de 44,80% des travaux permettant à l'opération d'avancer dans de bonnes conditions. Le président du comité provincial du RGPH du Moyen-Chari, Abdraman Ahmad Bargou, a loué le courage et la détermination de l'ensemble de l'équipe départementale pour cette réalisation en temps record. Toutefois, il invite les agents à redoubler d'efforts pour finaliser les travaux dans le délai prévu. Abdrahman Ahmad Bargou n'a pas perdu de vue les dénombrements des populations nomades. Sahar Mahmoud Moussaboud, Radio Tchad.
2: Dans le Bahr El Ghazal, une mission conduite par le coordinateur adjoint du 3e recensement général de la population et de l'habitat du département s'est rendue à Fizi puis à Meléa dans le cadre d'une opération de suivi du déroulement du recensement sur le terrain à Matali Dalado.
12: Une mission conduite par M. Issa Saleh Youssouf, coordinateur adjoint du RGPH 3 du département de Bahr El Ghazal Sud, par ailleurs, secrétaire exécutif du MPS du département, s'est rendu dans les sous-préfectures de Fizigi et de Meléa. Spécifiquement, cette mission a pour objectif de vérifier le respect des procédures, d'apporter un appui technique aux équipes et d'identifier les difficultés rencontrées afin d'apporter des solutions. À Fizigi, Dogo et à Meléa, les membres de la mission ont visité plusieurs zones de dénombrement où les agents recenseurs poursuivent leur travail. travail auprès des ménages. Au cours de leur déplacement, la délégation a rencontré une équipe des agents recenseurs pour les nomades. À cette même occasion, les membres de la mission ont échangé avec les autorités administratives, les chefs traditionnels, les superviseurs, les contrôleurs et les agents recenseurs. Ils ont salué leur engagement et les ont encouragés à poursuivre leur mission avec professionnalisme. La mission a également sensibilisé les populations à réserver un accueil favorable aux agents recenseurs et à fournir des informations exactes. Issa Saleh Youssouf a rappelé que les données issues du RGPH 3 constituent un outil essentiel pour la planification au développement. 24 heures avant, cette même délégation s'est rendue dans la sous-préfecture de Gaba pour des activités similaires. Moussouro, Amat Ali Daladou, Radio Tchad.
2: Les enjeux du troisième recensement général de la population et de l'habitat, puisqu'il s'agit, la sénatrice Kaltouma Brahim Abdelkerim séjourne dans la province du Wadi Fira, s'est rendue dans les cantons Walla Djouma et Kodé 1, où elle allait sensibiliser les populations. Détail avec Mahamat Saleh Oumar.
13: Favoriser une participation massive de la population au troisième recensement général de la population et de l'habitat et encourager les agents recenseurs à bien exécuter leurs tâches sur le terrain, c'est l'objectif de cette descente de la sénatrice Kaltouma Brahim Abdelkerim dans les cantons Walla Djouma et Kodéi 1 dans la sous-préfecture rurale de Biltine. Face à la population, la sénatrice Kaltouma Brahim Abdelkerim, fille de la province de Wadi Fira, précise que le gouvernement, à travers ses recensements, veut avoir des données démographiques fiables pour planifier et coordonner les actions de développement. À cet effet, elle invite la population à bien accueillir les agents recenseurs et à leur fournir des informations dont ils auront besoin, et ce, afin de réussir cette opération. Biltin Mahamat Saleh Oumar, Radio Tchad.
2: Dans la suite de Tchad Actu dernière, l'association pour le développement du canton Tora Oumda dans le département de Mayo-Bené a tenu son assemblée générale élective et modificative dans un hôtel de la place, assise placée sous le thème « Consolider l'ASDICAT Oumda pour le développement du canton Tora ». Le représentant du maire de la commune du 9e et le chef de canton de Tora étaient présents à la cérémonie. Diego de Médite.
14: Créée en 2021, l'association pour le développement du canton Tora ASDICAT a pour mission de contribuer au développement harmonieux, durable et inclusif du canton Toura, notamment dans les domaines économiques, éducatifs et sociaux. Au cours de cette assemblée générale, les participants sont appelés à examiner et à modifier les textes fondamentaux de l'association avant de procéder à l'élection des nouveaux membres du bureau exécutif. Le chef du canton Toura, par ailleurs président d'honneur de l'assemblée, Abderrahman Mahamad Kalbassou, a saisi cette occasion pour des sages conseils aux participants.
15: Je vous exhorte à préserver la cohésion sociale entre les familles, les villages et la génération, car sans unité, aucun projet de développement ne peut aboutir. Notre canton fait face à plusieurs problèmes. À cet effet, nous devons faire en sorte que ces mauvaises pratiques puissent être bannies. Et tournons-nous résolument vers le développement de notre canton.
14: Le bureau qui sera mis en place à l'issue des travaux aura pour mission de poser des nouvelles bases et de mettre en œuvre des actions susceptibles de contribuer à l'épanouissement des filles et fils du canton Toura.
2: En religion, la faculté de théologie évangélique Shalom a organisé hier à l'Assemblée chrétienne la Bonne Nouvelle, un culte d'action de grâce et de consécration des lauréats de la 34e promotion de la dite faculté. C'était en présence des fidèles chrétiens venus de différentes dénominations religieuses et ecclésiastiques de N'Djamena. On en parle avec Nicolas Mérosi.
16: Après plusieurs années de dur labeur, les lauréates et lauréats de la 34e promotion de la faculté de théologie évangélique Shalom ont reçu leur parchemin en licence et master au titre de l'année académique 2025-2026. Le président du conseil d'administration de la faculté de théologie évangélique Shalom, Winamu Dana Bernard, a relevé que ces attestations sont le fruit d'un travail acharné, de sacrifices et d'engagement. Il les invite à servir avec foi et persévérance le ministère de Dieu. Le secrétaire général de l'EMET, Entente des Églises et Missions évangéliques au Tchad, pasteur Tao Vailek Élisée, relève que les défis qui attendent les lauréats sont immenses.
17: Vous vous retrouverez face à des grands défis de l'Église et des défis de la société. Certains seront un appui important à leurs dirigeants, dans l'Église ou dans les œuvres de l'Église. D'autres seront eux-mêmes des pilotes de leur communauté à différentes échelles. Cependant, vous continuerez à être à l'école de Dieu. Plusieurs défis vous attendent éloquemment sur le terrain. Gardez vos manches retroussées. Le chemin est encore long. Au-delà de toutes les responsabilités que vous aurez assurées dans votre génération, permettez-moi de vous interpeller sur un aspect des défis de l'Église et de la société en Afrique, au sud du Sahara et au Tchad.
16: Cette culte d'action de grâce et de consécration a été agrémentée par les chants, les louanges et adorations envers Dieu le Tout-Puissant.
2: Et puis littérature, pour refermer ce journal, choisissez votre courbe, c'est le titre d'un livre de Mbendixum Djimotum, présenté et dédicacé hier à l'ENA, École nationale d'administration. C'était en présence du secrétaire général du ministère en charge des affaires étrangères, Dr Djangbe Gulngar-Evariste, et bien d'autres invités de marque. Djenaba Odamou nous en dit plus.
18: À travers cette œuvre de 194 pages publiée par la maison d'édition Cheikh Anta Diop, l'auteur met en lumière que la vie est une montagne. Pour lui, chaque chute devient un appui, chaque cicatrice une marque de bravoure. L'auteur nous rappelle que la résilience et la persévérance sont les clés dans la grandeur humaine. Mbendixum Djimotum,

0: la poussière, il n'a pas où se mettre, où on peut le voir comme quelqu'un qui a réussi dans la vie. Et il se voit la vie ôter de la poussière. Parce qu'à 40 ans, 50 ans, on n'a rien comme réalisation, il est parti. C'est ça la vie ôter de la poussière.
1: Résumant le livre, le secrétaire général du ministère en charge des affaires étrangères, Dr Djambeï Glengar Evariste, souligne que ces documents indiquent le chemin de la grandeur et du développement personnel. Notons que ce livre intitulé « Choisissez votre courbe » d'Embaïndjiksem Djimotoum est préfacé par Ala Doumbaï Djimdoumnangar, maître de conférences en droit public et ancien chercheur à l'université d'Ndjamena.
2: Et à 23h passées de 17 minutes, mesdames, messieurs, ainsi se referme Tchad Actu dernière de ce dimanche 5 juillet 2026. Merci à toutes et à tous de l'avoir suivi. La mise en onde a été assurée par Thiobo et Gabriel. Passez une très belle fin de soirée et une très belle fin de week-end en compagnie des programmes de Radio Tchad.
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0: Les images de cette semaine parlent d'elles-mêmes. Un joyau architectural inauguré, des avions qui ramènent les pèlerins du Hajj, l'excellence en milieu jeune célébrée pour la deuxième année consécutive et des chantiers, trop de chantiers figés dans le temps. Bonsoir et bienvenue dans ce cinquième numéro d'Écho du Palais Toumaï. Commençons par l'essentiel. L'agenda du chef de l'État cette semaine a été marqué par l'inauguration officielle du siège du ministère des Finances, du Budget, de l'Économie, du Plan et de la Coopération internationale. Notre audité nous résume les temps forts de cette cérémonie.
1: En bâtisseur infatigable, le président de la République, chef de l'État, maréchal Mohamed Idriss Déby Itno, conçoit pour son peuple projet sur projet. Il boucle un chantier et en ouvre un autre consacrant l'image d'un Tchad en pleine construction. L'inauguration, c'est vendredi 5 juin 2026 du bijou architectural qui abritera désormais le siège du ministère des Finances, du Budget, de l'Économie, du Plan et de la Coopération internationale, s'inscrit en droite ligne du chantier 8, Action 65 du programme politique du président de la République. Le nouveau complexe qui domine le quartier Ndjari dans le 8e arrondissement de la cité capitale est bâti sur une superficie de 35 123 mètres carrés. Il comporte 10 étages, 530 bureaux, 17 salles de réunion, une salle de conférence de 500 places ainsi qu'un restaurant administratif de 220 places. Pour y accéder, 13 ascenseurs et 7 escaliers sont disponibles. Le coût global de construction et d'équipement est de 74 milliards de francs CFA sur fonds propres de l'État tchadien. Ces joyaux, dont l'objectif ultime est de doter le fonctionnaire d'un cadre décent de travail pour un rendement optimal, est baptisé séance tenante par le chef de l'État, hôtel Ndjari. Sur le plan sportif, les SAO U18 ont mis du baume au cœur de leurs compatriotes en se qualifiant en terre équato-guinéenne à la finale des éliminatoires de la zone 4 de l'Afro-Basket en battant le Gabon, un vivier du basketball africain. Quelques instants après ce sacre historique, le chef de l'État, maréchal Mohamed Idriss Déby Itno, a réagi. Sur sa page Facebook, je cite « Vive félicitations à nos valeureux SAO U18 de basketball pour cette qualification historique à la CAN, couronnant leur magnifique victoire en finale face au Gabon. Par leur courage, leur discipline et leur esprit de combativité, ils ont fait honneur à la nation tout entière et portent au plus haut les couleurs du Tchad. Cette performance éclatante confirme le potentiel immense de notre jeunesse lorsque le travail, l'encadrement et la détermination sont réunis. Le peuple tchadien est profondément fier de vous. Continuez à rêver grand et à écrire les plus belles pages de l'histoire de notre sport. » Fin de citation. Les SAO U18 sont attendus du 3 au 16 août. 2026 sur les bords de la lagune Ébrouillé à Abidjan en Côte d'Ivoire pour disputer les phases finales de l'Afro-Basket. Bonne chance au SAO version basketball. Modernisation de l'administration publique et montée en puissance du basketball tchadien, le Tchad avance enjambé après enjambé sous la houlette du président de la République, chef de l'État, maréchal Mohamed Idriss Déby.
0: De l'action présidentielle aux attentes spirituelles, des milliers de Tchadiens viennent de boucler le pèlerinage au lieu saint de l'islam, une édition particulière placée sous les signes des réformes voulues par le chef de l'État. Nous recevons à ce sujet le président de l'organe de régulation de la gestion du pèlerinage Orgep, le général Idriss Dokoni Adiker, nous livre un bilan à chaud depuis la Mecque et c'est dans la rubrique « Regard d'experts ».
2: Le chef de l'État avait insisté sur la nécessité de passer à un modèle privé pour l'organisation du pèlerinage. Où en est-on ?
3: On est en train de réfléchir sur quel modèle devrait-on aller? Parce que nous, nous avons déjà en 2025 proposé quelques modèles, c'est-à-dire essayer d'aller progressivement vers la privatisation. Et nous sommes encore ouverts sur cet aspect. Et je pense qu'une fois qu'on serait réparti, nous allons essayer de réfléchir avec tous les membres de l'organe de gestion, essayer de voir quelle serait la meilleure option d'aller tôt ou tard vers la privatisation, parce que c'est vrai que privatiser à 100% poserait énormément de problèmes, parce que le modèle tchadien, il est un peu spécifique, parce qu'il va falloir drainer assez de moyens importants pour la réservation, surtout des campements à Mina, par exemple.
2: Quelles ont été les principales difficultés rencontrées lors de cette édition?
3: Il va falloir mobiliser des fonds dès la fin du mois de juin pour essayer de réserver déjà des places à Mina. Et ça a toujours été un défi. Et malheureusement, nous ne sommes pas aujourd'hui en mesure de dire que nous pourrions tout de suite solutionner ce problème pour la simple raison qu'on n'a pas une visibilité quelconque. Maintenant, l'autre difficulté, c'est toujours les machaires, c'est-à-dire les bus de transport au niveau du machaire. Nous sommes toujours restés dans ce contexte où il faut prendre le aller-retour. Les 7000 pèlerins, vous êtes censés louer 168 bus. Mais nous sommes obligés de louer la moitié parce qu'on ne veut pas faire payer plus les pèlerins. C'est difficile qu'un bus puisse faire un aller-retour à moins de pratiquement c'est 2-3 heures avant que le bus ne revienne. C'est pour cette raison que cette année, 2027, il va falloir réfléchir autrement, c'est-à-dire vouloir prendre carrément des bus pour qu'une bonne fois pour toutes, les pèlerins soient transportés, acheminés une bonne fois pour toutes.
2: Comment se déroule la phase de retour des pèlerins?
3: Nous avons mis en place un système où tout pèlerin, avant de venir en Arabie Saoudite, sait déjà quand est-ce qu'il voyage et quand est-ce qu'il revient. C'est-à-dire nous avons déjà partagé le document. 48 heures avant, nous avons déjà la liste de vols et nous sommes déjà au 8e vol. C'est-à-dire que nos services travaillent déjà, depuis qu'on est à Mina, ont mis en place un travail de veille pour essayer de travailler avec les chefs de vol. Et ce qui est bien, c'est que nous gardons le même manifeste. Les gens du premier vol savent déjà quand est-ce qu'ils repartent, et y compris jusqu'au 21e vol.
2: Le prix du pèlerinage a-t-il été mieux maîtrisé cette année?
3: Nos coûts sont affichés de manière très claire, parce que chaque réal dépensé, le pèlerin le sait. Par exemple, l'hôtel où nous sommes là en ce moment, l'hôtel coûte 4600 réals. On ne cache pas, ce n'est pas opaque. La preuve, c'est que nous sommes le seul pays aujourd'hui qui n'a pas augmenté le coût du Hajj en deux saisons. En 2025, nous avons gardé les 3 062 000 et en 2026, nous avons gardé le même coût.
2: Votre mot de fin?
3: La réussite du pèlerinage ne compte pas seulement à l'orgeur. Il y a trois acteurs principaux. Vous avez d'abord le pèlerin lui-même, parce que quand le pèlerin décide d'aller en pèlerinage, il y a un comportement. Et il doit, comme je l'ai dit, comme il va en communion chez Dieu, il y a un comportement que le pèlerin doit tout de suite l'adopter. Ça, c'est la première chose. La seconde chose, c'est les agences de voyage. Le pèlerin part d'abord s'inscrire auprès des agences de voyage, à qui nous donnons des quotas. Et ces agences de voyage sont censées donner toutes les informations nécessaires quant à ce voyage qui est spirituel. Et nous, maintenant, nous faisons le produit fini, c'est-à-dire on prend en compte maintenant, une fois que les pèlerins sont inscrits chez nous, nous avons la lourde responsabilité de faire leur visa et de les prendre en charge du début jusqu'à la fin, jusqu'à ce qu'ils repartent. Mais malheureusement, on se rend compte que les deux parties qui sont le pèlerin lui-même et les agences de voyage ne jouent pas leur rôle. Ce qui fait que quand il y a un petit dysfonctionnement, les gens pensent tout de suite que c'est l'orgeur qui ne joue pas son rôle. Gérer 7000 personnes, c'est pas une chose très facile, mais nous ne nous plaignons pas et nous assumons cette responsabilité avec beaucoup de plaisir et nous allons tout faire pour que d'année en année, les choses s'améliorent.
0: De l'accomplissement du devoir religieux, parlons maintenant de la valorisation des talents d'ici. La deuxième édition du prix d'excellence nationale de la jeunesse vient d'être lancée à N'Djamena, un chantier présidentiel et une ambition affichée que chaque jeune Tchadien, où qu'il soit, puisse faire découvrir son génie créateur. Suivez. Mercredi 10 décembre 2025, salle de conférence du ministère des Affaires étrangères. Ce jour-là, des jeunes que personne n'attendait sont montés sur le podium. Des autodidactes, des élèves, des innovants, des artisans, des scientifiques, des sportifs. Et sous les projecteurs, une conviction s'est imposée. Le génie tchadien existe et il ne demande qu'à être identifié, récompensé, reconnu et accompagné. Il s'appelle Issacha Habib Abras, Idriss Mohamed Al-Habib, Casimir Bettel, Mohamed Abakar, Moussa Mustafa et Trésor Ndon Djimadoum. Ils ont des histoires différentes, des parcours singuliers, mais un point commun, un talent qui dormait dans l'ombre jusqu'à ce que la lumière du prix d'excellence nationale de la jeunesse le révèle. Un an plus tard, même ferveur et une ambition décuplée, ce vendredi 29 mai 2026, à l'École nationale d'administration, le ministre d'État, secrétaire général de la présidence, par ailleurs président du Haut comité du prix de l'excellence nationale jeunesse, Mustafa Mohamed Masri, a procédé au lancement officiel de la deuxième édition. Mais derrière la cérémonie, il y a une vision, celle du maréchal Mohamed Idriss Déby Itno, qui place la jeunesse au cœur du chantier numéro 4 de son programme politique. Un chantier qui ne se limite pas au discours, un chantier qui s'incarne.
4: La conviction du maréchal, du chef de l'État, puisque c'est lui qui l'a institué, c'était véritablement pour consacrer justement cette force vive-là dans la transformation nationale. On l'a toujours dit, la jeunesse, la force vive, mais il faut qu'on les vive effectivement. Il faut qu'on valorise donc cette jeunesse-là.
0: Le PNJ est la traduction concrète de cette philosophie, non pas une fête, non pas une compétition éphémère, mais un processus, un outil d'accompagnement, un dispositif pensé pour que le talent, où qu'il se trouve en milieu jeune au Tchad, ne reste plus invisible. Le conseiller au développement rural du chef de l'État, Haroun Moussa, par ailleurs membre du comité technique du PNJ, insiste sur cette ambition présidentielle.
4: C'est avec cette vision qu'il a dû penser à instituer ce qu'on a appelé prix, mais en réalité ça permettrait donc d'identifier vraiment des talents, de les récompenser, mais pas récompense simplement parce que le gars aurait bien fait ou mal fait, mais une reconnaissance finalement.
0: Pour cette deuxième édition, le PNJ se déploie en se reposant sur un maillage territorial qui couvre l'ensemble des 23 provinces. L'objectif est qu'aucun jeune, qu'il soit dans un chef-lieu de province ou dans un village reculé, ne soit privé de cette chance. La première édition a révélé des talents. La deuxième édition va encore plus loin. Après évaluation, après écoute des partenaires et des acteurs du terrain, des ajustements ont été opérés. De nouvelles catégories stratégiques viennent enrichir les dispositifs.
4: Dans chaque situation, on essaie de tirer des enseignements et à la limite, on ajuste. Et dans cet ajustement, il est apparu nécessaire d'intégrer un certain nombre de domaines, hein, des domaines vraiment stratégiques, ambitieux. Entre autres, par exemple, le domaine d'agrobusiness. Agrobusiness, là, franchement, c'était pertinent de le placer à ce niveau parce que la question de sécurité alimentaire, ça ne peut que passer par l'augmentation de la production. Et pour augmenter la production, il faut des innovations. Il y a des domaines comme environnement-climat. De toute façon, l'environnement, c'est transversal, hein, vous le savez. Mais à un moment donné, il faut qu'on essaie de déployer l'intelligence nécessaire pour dire, en termes de production, comment est-ce qu'on peut s'adapter avec le nouveau contexte marqué par les changements climatiques, les effets du changement climatique. Les formes d'impact, là aussi, comme vous le savez, la population, elle est dominante féminine. Hein. Dans les statistiques, on est toujours autour de plus de 50% des femmes. Mais ces femmes-là, au-delà de celles rurales déjà qui apportent, dans le milieu urbain, vous ne pouvez pas imaginer ce qu'elles arrivent à créer. Ce qu'elles arrivent à créer, et il faut le montrer.
0: Autre innovation majeure, la prise en compte des personnes vivant avec handicap, une catégorie persévérance a été créée pour récompenser leurs efforts. Elle vient s'ajouter aux 6 catégories initiales. Une avancée majeure, une reconnaissance officielle des talents longtemps restés dans l'ombre, se félicite Galmaï Moussa, président du réseau des personnes handicapées du Tchad, REPAT.
5: Nous saluons l'intégration d'une catégorie dédiée aux personnes en situation de handicap dans le cadre de la deuxième édition du prix d'excellence nationale de la jeunesse. Il y a des jeunes en situation de handicap qui ont des compétences, des talents, mais c'est toujours resté caché. Cette opportunité va donner aux jeunes en situation de handicap de montrer leurs talents, leurs compétences pour que la société puisse en découvrir. Cela explique d'abord l'inclusion. Parce que l'inclusion que nous cherchons tant dans tous les domaines. Et nous, en tant que personnes en situation de handicap, nous allons essayer de faire de notre mieux. C'est des défis, il faut relever ces défis-là.
0: Mais un prix qui récompense l'excellence ne vaut que par la crédibilité de son processus. Ici, toutes les garanties sont données pour assurer l'impartialité. Les plus hautes autorités tiennent et veillent à l'intégrité du dispositif. Laisse entendre le conseiller Haroun Moussa.
4: De le rassurer parce qu'on en a vu dans d'autres situations. Quand c'est un appel à candidature, quand c'est ouvert, on a des pessimistes. Hein? Mais des pessimistes qui se foirent sur... une perception pour dire oui, les choses sont déjà signées, on connaît ce qu'il va avoir, oui, oui. Non, ça, c'est de trop.

0: donc pour ne pas tenter sa chance. Le prix d'excellence nationale de la jeunesse, c'est aussi et peut-être surtout la reconnaissance que la jeunesse tchadienne n'est pas un problème à gérer, mais une force à libérer. C'est aussi un engagement de jeunes à oser et engagement de l'État à les accompagner. La semaine prochaine, dans la même rubrique, nous retrouverons quelques lauréats de la première édition pour savoir ce qu'ils sont devenus et pour mesurer l'impact de ces prix sur leur vie respective. Parlons maintenant des maisons à construire. Le logement, justement, est devenu un casse-tête pour des milliers de familles. Les matériaux de construction flambent. Pourquoi cette hausse? Qui en profite? Que faire? Angal Toklok a fait le constat à N'Djamena. C'est dans la rubrique L'œil de l'équipe.
1: Ils devaient en principe devenir des maisons habitables. Aujourd'hui, ils ne sont plus que des chantiers à l'arrêt. Des briques empilées au gré de la poussière, des fers à béton rongés par le temps, des murs dressés à moitié, puis abandonnés. À N'Djamena, ces images sont devenues familières. Derrière chaque chantier interrompu se cache souvent une même réalité, l'augmentation des prix des matériaux de construction. Pour de nombreuses familles, construire sa maison représente le projet de toute une vie. Des années d'économie, de sacrifices et d'espoir investis dans quelques mètres carrés de terrain. Mais lorsque le coût du ciment, du fer à béton, des tôles ou encore du bois augmente, les calculs ne tiennent plus. Elles sont faussées et deviennent chimères. Construire au Tchad coûte aujourd'hui beaucoup plus cher qu'auparavant, et chaque nouvel achat de matériaux représente une dépense supplémentaire difficile à supporter.
2: Il y a cela deux à trois mois. On paye le ciment d'un côté 40 là. On paye à 8 350 francs. Maintenant, brusquement, on nous vend à 11 250 francs. Le ciment, parfois, avant, on payait ça à 8 000 francs ou bien à 7 850 francs. C'était comme ça, mais maintenant, brusquement, on paye les CIMAF à 10 250 francs. Les chevrons, les lambours et puis les planches sont augmentées aussi. Donc nous ne savons pas pourquoi ça, cette augmentation.
1: De nombreux porteurs de projets se retrouvent confrontés à la même difficulté. Dans les quincailleries et les dépôts de matériaux, le constat est également visible. Les clients arrivent avec leur liste, consultent les prix, font leurs calculs, comparent, hésitent, puis repartent souvent avec des quantités réduites.
3: Quand tu fais un devis, tu remets d'abord, après arriver sur le terrain, le prix a augmenté. Donc avec les clients, on a toujours des problèmes. Donc on ne se comprend pas. Il faut que l'État essaye de voir ça, parce que nous, les ouvriers, on est en train de souffrir.
1: Face à cette situation, certains ménages réajustent leurs dépenses, réduisent leurs ambitions. D'autres choisissent de construire progressivement au rythme de leurs moyens. Beaucoup sont contraints de ralentir ou de suspendre leurs travaux.
4: Vous voyez, maintenant on va arrêter. Parce que le prix là, ça nous dépasse. Même le patron vient de m'appeler que c'est trop. Donc j'ai fini avec la fondation, on peut arrêter.
5: Regardez, les chantiers inachevés partout. Il y en a partout. Non? Mais vous voyez, la maison là, c'est construite depuis, mais il n'y a pas encore l'autre là. Et crépissage et finition, il n'y a pas. Ça veut dire que les matériaux, c'est trop augmenté. Ça joue à ça.
1: Les conséquences sont visibles dans le paysage urbain. Des fondations sans suite, des bâtiments inachevés, des parcelles où le silence a remplacé le bruit des marteaux, des bétonnières et des ouvriers. Autrefois animés par une intense activité, certains chantiers sont aujourd'hui figés dans le temps.
6: Aujourd'hui, de nombreux chantiers sont en arrêt en raison de la hausse des prix des matériaux de construction. Il serait souhaitable que des mesures soient prises pour revoir ces prix afin de permettre la reprise des travaux.
1: Au-delà de la hausse générale observée sur le marché, une autre interrogation revient régulièrement dans les témoignages recueillis sur le terrain. Si l'évolution des prix des matériaux importés peut être associée à plusieurs facteurs, certains usagers peinent à comprendre celle de produits disponibles localement. Le ciment produit à N'Djamena, le sable extrait localement

0: ainsi que les graviers, sont notamment cités parmi les matériaux dont les prix ont également augmenté. Une situation qui nourrit les inquiétudes des ménages engagés dans des projets de construction.
1: Avant le rempli, on achète à 35 000 jusqu'à 40 000. Aujourd'hui, 55 000. Les remplis, est-ce qu'on les paye? On ne les paye pas, on va les prendre seulement comme ça. De 35 000 francs, il vient à 55 000 francs. La différence de 20 000, ce n'est pas trop. Donc, les sables, avant, on achète à 65 000, 70 000. Aujourd'hui, à déjà presque 90 000 à 100 000 francs. Si on les demande, ils disent que vraiment, gasoil et quoi, etc. Toujours, la tâche, ça vient vers côté État. On ne comprend pas. Et le ciment, c'est pour notre pays ici, c'est Tchad. On les fabrique aussi au Tchad. L'usine, c'est à côté de la Madji. Et comment un sac, on augmente jusqu'à 3 000 francs là? C'est pas trop? Si vraiment non, commerçant qu'il fait ça, c'est pas sérieux. Mais si il y a quelque chose par l'État aussi, l'État n'a qu'à nous régler ce problème-là. C'est pas normal.
2: On demande à ce que le gouvernement met en place une commission de suivi. Par exemple, pour le ciment, le ministère de Commerce a fixé un prix. Mais il n'y avait pas le suivi. On demande à ce qu'il y aura un suivi. Puisque le gouvernement ne peut pas construire les routes, investir, et que les populations n'investissent pas sur les bâtiments. Il n'y aura pas un développement.
0: Derrière ces chantiers à l'arrêt, c'est toute la question de l'accès au logement qui se pose. Pourquoi les prix continuent-ils de grimper? À qui profite cette flambée des prix? Où en sommes-nous avec la défiscalisation des prix de matériaux de construction? Dans le second volet de notre reportage, nous tenterons de comprendre les causes de cette hausse des prix et les pistes à envisager pour soulager les acteurs du secteur de la construction.
3: Et parce que le constat seul ne suffit pas, nos équipes sont allées plus loin en donnant la parole aux citoyens, leur témoignage dans la rubrique Élan.
4: Au niveau de la quincaillerie, les matériaux sont vraiment chers. Et souvent, nous entendons à la radio, à la télé, qu'il y a une subvention sur certaines choses. Et nous ne savons pas pourquoi cette prix est en train de flamber à tout moment. Tel que les planches, nous avons des amis qui quittent le Cameroun. Et au niveau du Cameroun, c'est moins cher, mais arrivé ici, ça monte jusqu'à 4000 francs. Les lambours, y compris les planches, les chevrons, les fers, n'en parlons pas. Le fer, vraiment, pour un pauvre ou quelqu'un qui se débrouille, qui veut construire une chambre, il le faut au moins 2,5 millions. Pour une chambre, vraiment, c'est déplorable pour le Tchad. Nous savons bien que le gouvernement se soucie de sa population. Mais c'est qui cause ces système qui prélève, qui réajoute des situations sur ces populations. Je pense qu'il faut voir la base. C'est les commerçants à leur niveau, je ne sais pas. Et là, le gouvernement doit être debout, doit mettre des commissions de contrôle et de suivi pour permettre à ces commerçants-là d'aller dans le sens que chacun peut se développer.
5: Les prix sont exorbitants, la hausse. On a beau poser la question, ils disent non, ce sont les taxes qui font la hausse des prix des articles. Et nous n'avons pas le choix. On cherche donc la qualité, on est censé de payer, mais on endosse toutes les charges. Au moins, si le gouvernement pouvait faire quelque chose à l'endroit de ces paisibles citoyens.
3: Lentement mais sûrement, le Tchad change de visage. Sous l'impulsion du maréchal Mohamed Idriss Déby Itno, les réformes s'enchaînent, les institutions se renforcent, les jeunes prennent leur place. Ce n'est pas une transformation brutale, c'est une refondation patiente, méthodique, résolue. Chaque semaine, nous envoyons les signes. Chaque semaine, nous le racontons ici dans Écho du Palais Toumaï. Merci d'avoir partagé ce moment avec nous. À la semaine prochaine.

0: Mesdames, Messieurs, bienvenue sur ce plateau consacré exclusivement au bilinguisme au Tchad. Le bilinguisme s'apprête à franchir une nouvelle étape dans notre système éducatif. Cette réforme ambitieuse suscite à la fois espoir, curiosité et interrogation au sein de l'opinion publique. Et quels sont les objectifs poursuivis par les autorités éducatives? Les ressources humaines, pédagogiques et financières sont-elles réunies pour garantir sa réussite? Et comment cette réforme sera-t-elle appliquée sur le terrain? Et quels bénéfices peut-elle apporter à la cohésion nationale et au développement du pays? Pour en parler, nous recevons sur ce plateau des responsables experts du secteur de l'éducation afin de nous éclairer sur les enjeux, les défis et les perspectives du bilinguisme au Tchad. Nous avons sur ce plateau M. Remadi Nangodjal, il est conseiller du ministère en charge des ordres d'enseignement. Bienvenue.
1: Merci.
0: Ensuite, nous avons Ali Koré, directeur général du Centre national des curricula. Bienvenue.
2: Merci.
0: Nous avons la seule dame qui est parmi nous, Mme Rodumta Madingue, directrice générale des enseignements, apprentissage et de la promotion civique. Bienvenue.
3: Merci.
0: Et enfin, nous avons M. Mahmad Ali Adoum Abdoulaye, directeur de stage à l'école normale des instituteurs bilingues de N'Djamena. Bienvenue.
4: Merci.
0: Vous allez parler en arabe ou en français?
4: Il n'y a pas de problème.
0: D'accord.
4: Comme le bilinguisme existe,
0: d'accord,
4: je peux parler en français et en arabe aussi.
0: Merci beaucoup. Dites-nous la question à qui veut l'apprendre. Quelles sont les bases ou bien les fondements du bilinguisme au Tchad?
5: Bien, merci. Le bilinguisme est d'abord constitutionnel. La constitution de la République du Tchad de 2023 consacre en son article 10 les deux langues officielles au Tchad sont le français et l'arabe. Ensuite, sur le plan éducatif, nous avons la loi 16 portant orientation du système éducatif qui stipule en son article 6 que la formation et les enseignants sont dispensés dans les deux langues officielles. Sur le plan sociologique, vous savez que les deux langues permettent la cohésion des populations tchadiennes et constituent aussi l'unité du Tchad. Et sur le plan stratégique, le bilinguisme offre un environnement aux jeunes tchadiens, futures générations, à être dans des espaces soit francophones, soit arabophones. Donc c'est une opportunité pour le jeune Tchadien de demain d'être national, régional et international.
0: D'accord. Vous avez parlé des côtés positifs du bilinguisme, mais beaucoup de Tchadiens n'entendent pas de cette oreille-là. Dites-nous, le doute se situe où exactement?
3: Je peux?
0: Allez-y.
3: Merci d'abord. Je pense que le conseiller a déjà posé les bases, les jalons même du bilinguisme.
0: Oui.
3: Mais c'est vrai ce que vous dites. Le Tchadien lambda se demande, se pose cette question, pourquoi le bilinguisme, quelle est la finalité et tout.
0: Mm-hmm.
3: Nous, au niveau du ministère de l'Éducation nationale, du bilinguisme et de la promotion civique, nous voulons vraiment que les téléspectateurs qui nous suivent, les parents d'élèves qui sont les enseignants, les élèves eux-mêmes, les rassurer que le bilinguisme ne vient pas remplacer, imposer un autre programme. Le bilinguisme, on ne vient pas pour enseigner la religion aux enfants.
0: Mm-hmm.
3: Nous avons des écoles conventionnelles qui font ce travail déjà. Nous avons des écoles qui enseignent la religion et nous, nous ne sommes pas là pour renforcer.
0: Mmh.
3: Nous sommes là pour l'apprentissage dans les deux langues.
0: Ouais.
3: Les programmes sont là, on a travaillé, les parents n'ont qu'à être tranquilles. Enseigner l'arabe, les matières en arabe, c'est pas veut dire enseigner la religion aux enfants.
0: Mmh.
3: Que les gens fassent la part des choses. Aujourd'hui, nous avons des Tchadiens qui ne sont pas des musulmans, mais qui parlent l'arabe parfaitement et c'est un atout.
0: Et qu'ils l'écrivent aussi.
3: Qu'ils l'écrivent et qu'ils le parlent. Donc c'est un atout et notre vision d'ici 10 ans, que ces jeunes qui embrassent ce bilinguisme soient parfaitement bilingues, qu'ils soient à l'aise dans les deux langues.
0: Mmh.
3: Merci.
0: D'accord. Il y a également la stratégie qu'il faut adopter pour pouvoir sensibiliser le public ou sensibiliser les parents à accepter ce bilinguisme. Vous, monsieur, dites-nous, quelles sont les stratégies que vous avez mises sur pied pour pouvoir pousser tout doucement les parents à accepter ce bilinguisme, à imposer même depuis leur maison à leurs enfants?
6: Au ministère, nous avons commencé par mettre en place une stratégie claire pour pouvoir appliquer ce bilinguisme dès 2026-27. Et cette stratégie prend en compte plusieurs aspects. Donc, parmi l'aspect le plus important, nous avons mis le temps pour étudier les moyens les plus importants, c'est-à-dire en termes de personnel, c'est-à-dire d'enseignants, en termes de matières didactiques, c'est-à-dire de support pédagogique. Donc, actuellement, les étapes que nous suivons nous assurent que dès la rentrée prochaine, de façon graduelle, nous pouvons, c'est-à-dire le Tchad peut commencer à enseigner le bilinguisme dans la classe de CP1. Pourquoi CP1? Ils vont vous expliquer. Parce que c'est une stratégie. Nous n'allons pas enfoncer les écoles d'enseignement de façon non organisée et éviter des perturbations. Donc, de façon graduelle. Raison pour laquelle nous avons des stratégies. Les stratégies, c'est qu'on dit en 6 étapes qui sont pratiquement faisables. Vous voyez, le ministère, l'autorité éducative actuelle ont décidé, vous savez, le bilinguisme, tout à l'heure, où il a parlé des fondements, plusieurs choses. On savait très bien que le Tchad cherche à être bilingue depuis longtemps, vous voyez. Mais l'autorité actuelle, elles ont constaté qu'il y a des obstacles qui freinent cette application réelle. À plusieurs niveaux.
1: Okay.
6: On voit, s'il y a du temps, on va discuter à plusieurs niveaux. Mm-hmm. Ces obstacles doivent être balayés.
1: Oui.
6: Et tracer le chemin. Tout à l'heure, j'ai parlé des fondements, au niveau sociologique. Mais qui, aujourd'hui, ne souhaite pas être bilingue?
1: C'est ça.
6: Même plusieurs langues. Donc, ça, c'est déjà fondé. Vous voyez? Donc, raison pour laquelle les petits Tchadiens, les petits élèves, CPA 2026-2027, c'est le top départ.
1: D'accord.
6: Vous allez voir, d'ici 10 ans ou 15 ans, les fruits vont être récoltés et les gens vont remercier l'autorité éducative actuelle qu'ils ont décidé d'appliquer réellement.
1: Mais les gens ne comprennent pas. Les gens pensent que c'est à partir du CP1 et les autres classes n'auront pas de profs ou bien de maîtres d'arabe ou bien. Qu'est-ce que ça veut dire concrètement? Les gens se posent la question. On commence au CP1. Mais ceux qui sont en classe de CP2, CE1, CE2, est-ce qu'ils auront également cette chance d'avoir des enseignants arabes dans leur classe?
4: Oui, merci beaucoup. Vous savez, le bilinguisme ne date pas d'aujourd'hui. On parle de bilinguisme depuis le bilinguisme, mais il n'y a pas une avancée.
1: Mm-hmm.
4: Donc maintenant, le ministère a pris les choses en main, a fait une stratégie. Pas seulement, vous dites que la classe intermédiaire, mais on va d'abord s'articuler, CP1, pour que les jeunes apprennent normalement, CP1, CPD, la classe préparatoire.
1: Okay.
4: À partir de là, ce que l'enfant, s'il passe dans le classement, une bonne base, l'anglaisme en tant que tel va appliquer dans tous les niveaux, dans toutes les classes.
1: Mm-hmm.
4: Le ministère maintenant insiste sur le CPD
1: oui.
4: pour que l'élève ait une base solide avant d'avancer.
1: Mm-hmm.
4: Voilà.
1: D'accord. Allez-y. Le fait même de commencer par le CP1,
4: mm-hmm.
1: le CP1 c'est le niveau de base. Les enfants de CP1 ont cette capacité cognitive d'apprendre rapidement, facilement les langues. Et le CP1, on le fait en ce moment comme expérimental pour avoir à réajuster s'il y a des insuffisances dans la mise en œuvre.
4: Mmh.
1: On réajuste pour que au CP2, nous n'ayons pas trop d'embûches et graduellement, on va jusqu'à CE1, CM1, jusqu'à CM2.
2: C'est comme les cobayes. Pour asseoir un bon système.
1: Un bon système.
2: Et continuer.
1: Exactement.
2: Oui.
7: Voilà.
2: Oui, un test. Voilà. Oui. Exactement. Test de supplémentation. Oui.
8: Ça, c'est une bonne stratégie.
2: Oui.
6: Parce que ça permet des responsables éducatifs de faire une suivi.
2: Oui. Faire le dernier réglage.
6: Exactement.
2: Oui.
6: Et ça, après, c'est, comme il a dit, on va voir dans CP2, CA, tout. Qu'est-ce qu'il faut ajouter, qu'est-ce qu'il faut modifier, qu'est-ce
2: oui.
6: qu'il faut supprimer, vous voyez,
2: oui.
6: dans tous les moyens qui sont déployés.
2: Mm-hmm.
6: Et comme ça, il y a un aspect de sensibilisation.
2: Sensibilisation.
6: Tout à l'heure, vous allez parler, ils vont parler,
2: mm-hmm.
6: pour que toutes les communautés éducatives doivent être convaincues que oui. ce projet, c'est un projet rentable.
2: Tout à fait.
6: Sans ça, ce sera difficile.
2: D'accord. Avant, vous avez parlé du programme du ministère. Est-ce qu'il y a une possibilité de nous donner un aperçu sur le chronogramme de la mise sur pied ou bien de l'effectivité de ce bilinguisme?
6: Ah, les stratégies, oui.
3: Merci. Madame. Merci, je vais commencer à me faire compléter parce que l'équipe qui est là, c'est
2: oui.
3: l'équipe qui a porté la réflexion.
2: Tout à fait.
3: Nous avons commencé depuis la sortie de la circulaire du ministre.
2: Mmh. Ça date de quand?
3: Fin avril.
2: Mmh.
3: Et dès le mois de mai, nous avons commencé à réfléchir.
2: Mm-hmm.
3: C'est un travail intense que nous avons associé les pédagogues, toutes les sensibilités, le CNC dans la conception. Nous avons commencé d'abord par chercher les ressources,
2: okay.
3: les ressources humaines disponibles.
2: Mm-hmm.
3: Nous les avons eues, c'est les étapes.
2: Est-ce qu'elles sont disponibles?
3: Nous avons déjà identifié le nombre pour commencer.
2: D'accord.
3: Voilà. Nous avons déjà une idée sur les classes pédagogiques,
2: mm-hmm.
3: les CP1 sur l'étendue du territoire. Nous les avons pour permettre maintenant à ce qu'il faille redéployer ces enseignants vers ces classes pédagogiques.
2: Oui.
3: Et nous avons travaillé avec les pédagogues pour voir le programme.
2: Mm-hmm.
3: Nous ne venons pas changer le programme officiel du ministère. Non, les pédagogues, ils ont regardé le programme
2: oui.
3: et ils ont identifié des modules, des thématiques qu'il faudrait enseigner en français. Une thématique qui doit être enseignée en arabe, mais alterné.
2: Mm-hmm.
3: On parle de français qui est la lecture et tout.
2: Oui.
3: On parle des mathématiques aussi. au CP. Oui. Voilà. Donc, dans la formation des ENI, nous avons des enseignants arabophones, bilingues et francophones. Si nous trouvons que l'enseignant il est bilingue, il prend une seule classe.
7: Okay.
3: Voilà. Il est à l'aise dedans, il prend une seule classe. Maintenant, s'il est francophone et arabophone, il y a une équipe derrière qui est en train de faire un travail pour la formation des enseignants, pour mettre ces enseignants-là au bain, pour prendre deux classes. Nous sommes partis très loin. Dans notre stratégie, nous avons déjà l'étape, les fiches pédagogiques qui sont déjà disponibles. Nous avons des emplois du temps adaptés à ce programme que nous prenons et que nous espérions lancer d'ici la rentrée prochaine. Les étapes sont là. Nous avons l'étape de la conception. Le DG du CNC est venu avec quelques manuels pour vous dire que nous ne sommes pas en train de parler au hasard.
7: C'est ça.
3: Voilà. Il y a des manuels qui existent et d'ici là, il est en train de s'organiser pour la distribution de ces manuels dans les académies pour que chaque académie puisse avoir son lot. Le ministre, avec la direction des ressources humaines, sont en train de travailler aussi qu'on mette à sa disposition les arrêtés d'affectation d'ici quelques jours qui vont sortir pour permettre à ces enseignants de regagner les académies, les provinces, ainsi de suite. Donc c'est un travail qui continue.
7: Oui. Parce que dans le public, mais dans le privé, comment les écoles privées peuvent avoir également des enseignants qui vont enseigner l'arabe? Est-ce que le ministère s'est penché également de ce côté-là pour pouvoir les envoyer en appui dans ces écoles?
4: Oui. Merci beaucoup. Oui. Oui, s'agissant des écoles privées, le ministère d'abord donne priorité d'abord aux écoles publiques et aux écoles privées de s'adapter au contenu des écoles publiques. Nous ne pouvons pas aller envoyer des enseignants de l'État
7: puisque c'est un système éducatif qui se met sur pied.
4: Donc nous mettons d'abord l'accent sur les écoles publiques. C'est à aider à rejoindre les programmes officiels que nous mettons à disposition. Et comme madame a dit déjà, nous avons des ressources qui sont vraiment mobilisées. L'arrêté de redéploiement est déjà signé. Il reste l'arrêté d'affectation. Que les gens sont déçus, les jeux autres sont déjà déçus. Donc les ressources ne manqueront pas. Ils seront sur le terrain. L'applicabilité qui peut le déterminer.
7: Oui, vous ajoutez quelque chose?
4: Oui.
1: Au fait, l'enseignement privé, les ressources sont au niveau de la fonction publique. Des milliers et des milliers de jeunes diplômés sortis des institutions de formation. Je pense que les responsables des écoles, des établissements privés peuvent piocher dans cette banque des enseignants formés pour les utiliser dans l'application du bilinguisme. Le ministère éprouve aussi quelques difficultés. Il ne serait pas à mesure de pourvoir tous les établissements privés. Il faut que les promoteurs des établissements privés, comme je le dis, voient dans ce dispositif d'avoir des enseignants plus qualifiés que de ramasser des gens qui n'ont pas une qualification enseignant dans le privé.
7: Surtout les gens qui n'ont pas la notion de la pédagogie.
1: Exactement.
7: C'est difficile. Ils ne vont pas appliquer la même méthodologie que ceux qui sont aguerris.
1: Aguerris, voilà. Exactement.
7: D'accord. D'accord. Dites-nous, est-ce que le ministère a des ressources humaines, financières, et que sais-je encore, suffisantes pour pouvoir appliquer ce système que vous voulez mettre sur pied?
1: Les ressources, je commence par les ressources humaines seulement. Je pense que la directrice générale avait expliqué que nous avons quantifié les besoins en personnel. Et nous sommes en train de pourvoir les postes. Et je suis sûr que jusqu'en octobre, le ministre va lancer le bilinguisme dans toutes les écoles du Tchad au niveau de CP1.
7: Et en termes des ressources didactiques également?
1: Didactique, je pense qu'il est mieux placé.
7: Mais c'est tout à fait.
1: Il est dans la phase, dans notre chronogramme,
7: En
1: août, c'est l'impression, et en septembre, c'est la distribution des manuels dans toutes les académies.
7: D'accord, monsieur le DG, vous êtes à combien de pourcents?
6: En termes de manuels scolaires, les choses avancent très bien.
7: Très bien.
6: Et tout à l'heure, vous avez parlé de ressources.
7: Oui.
6: Ressources, le ministère a beaucoup de ressources. Ressources qui viennent de nos partenaires et des projets qui sont aujourd'hui des milliards. D'accord? Les ressources d'État aussi, ils sont là. Moi, je pense que l'obstacle de ressources, ça n'a pas trop aujourd'hui à l'air. Mais le problème principal, c'est au niveau des déploiements des enseignants. Parce que, tout à l'heure, il y a trois types d'enseignants que nous avons. Enseignants français, arabes et bilingues. Donc, ils ont tout identifié. Maintenant, ils sont sur la phase de déploiement. D'autres ressources, c'est ressources pédagogiques, matières didactiques, manuels scolaires et des cahiers. L'État a déjà lancé appel d'offres la semaine passée pour avoir une quantité suffisante de manuels scolaires. Auparavant, nos manuels sont des manuels, un manuel en arabe, un manuel en français pour la même classe. Mais maintenant, la politique actuelle, l'instruction actuelle, c'est que nous allons faire un seul manuel, fusionner les deux manuels pour avoir un manuel bilingue.
7: Bilingue, très bien.
6: C'est ce projet déjà entamé. voyez, en termes de quantité, nous avons beaucoup d'élèves. Je ne sais pas au CPE combien, mais en 6 premières classes, nous avons près de 3 millions de petits et petites. Donc, ce qu'on a essayé de faire avant, c'est double de manuels. Si on a besoin de 3 millions de manuels, il faut 6 millions. Mais maintenant, on est en train de faire des manuels uniques.
7: Vous
6: voyez? Et à part ça, nous avons des cahiers.
7: Des
6: cahiers. Ce type de cahier, par exemple, facilite aux débutants qui vont apprendre langue arabe ou langue française à écrire avec des feutres effaçables. C'est-à-dire, ces cahiers-là, c'est plastique. Tu peux écrire, effacer, écrire, effacer à plusieurs reprises. Donc, nous avons des choses comme ça. Et d'autres manuels de CP ou CP1 comme ça, tous ces matières didactiques qui sont complémentaires à nos manuels officiels pour pouvoir accélérer dans les processus d'apprentissage.
7: Ouais.
6: Vous voyez? Donc, les ressources, moi, je pense que ce ne sera pas un obstacle, mais les logistiques administratives et déploiement d'enseignants et la formation d'enseignants, faites attention, c'est un aspect très difficile, hein, parce que former un enseignant il nécessite du temps.
7: Oui.
6: Donc, l'objectif actuel, c'est plus tard, tous les enseignants tchadiens doivent être bilingues. Tout à l'heure, il y a quelqu'un parlé d'un enseignant qui vient enseigner deux langues à la fois. Aujourd'hui, il vient enseigner en arabe, demain, il vient enseigner en français.
7: Okay.
6: Ailleurs, c'est fait déjà.
7: Oui.
6: Donc, il y a beaucoup de ressources.
7: C'est ça.
6: Il suffit de bien orienter, bien exploiter. Nous avons des projets, Banque mondiale, le partenariat mondial d'éducation, il met beaucoup de fonds. En plus de ça, la Banque mondiale. Donc, tous ces fonds-là sont là, mais il faut les bien orienter, bien exploiter pour pouvoir achever ce projet. Donc, bilinguisme, parmi d'autres projets de ministère, ministère pas que de bilinguisme, c'est un petit projet, mais il y a d'autres projets qui sont aujourd'hui plus tenaces que ça.
7: C'est ça.
6: Vous voyez?
7: Oui.
6: Hein, c'est ça.
7: Avant de m'adresser à M. Ali, à Mme Royumta, dites-nous, le bilinguisme, ce n'est pas une idée qui date d'aujourd'hui. Qu'est-ce qui a freiné sa mise en application et que c'est aujourd'hui on en parle? C'est comme si c'est juste un sujet d'actualité, alors que il y a longtemps que le Tchad a pris cette mesure pour pouvoir rendre effectif le bilinguisme.
3: C'est une question vraiment très, très importante et je conseillerais à la presse de faire micro-trottoir pour voir pourquoi les gens résistent. Moi, je pense que la Constitution le dit, nous sommes un pays laïque, nous avons deux langues nationales qui est claire. Au niveau de la loi 16, c'est clair, l'enseignement peut se faire en français, arabe, normalement.
7: Oui.
3: Je pense qu'il n'y a pas eu des effets boom, en fait, des grands leaders.
7: Oui.
3: Parce que toute réforme, elle est difficile, c'est une pilule difficile à avaler. Et il faut avoir une stratégie derrière. Les gens, ils l'ont essayé. Tous les ministres qui sont passés à l'éducation, ils nous ont dit qu'il faut le bilinguisme, il faut mettre ceci, il faut mettre cela. Mais le travail que nous faisons actuellement, il faudrait qu'on l'avoue, nous ne l'avons pas fait en son temps. C'est-à-dire que s'asseoir, réfléchir, impliquer tout ce monde, voir avec le CNC ce qu'il fait. Parce que quand le CNC nous a donné seulement la liste des manuels qu'il dispose, on dit mais ces gens-là, sur le terrain, ils ont ces manuels, mais ils ne savent pas comment l'exploiter.
7: C'est ça.
3: Donc, comment il faut faire? Donc, nous avons réfléchi à cette stratégie. On a dit il ne faut pas dire que le bilinguisme dans les enseignements, sur tous les ordres d'enseignement. Non, ça ne serait pas efficace. Je pense que les autres, ça s'est bloqué, c'est parce qu'on a demandé que c'est tous à la fois. Qu'est-ce qu'il faut faire? Beaucoup ont voyagé parmi nous ici, on a vu des exemples ailleurs. Les gens ont commencé par la petite enfance, les élèves au niveau du CP. Il faut commencer avec eux. On commence avec eux et graduellement, on avance. Nous espérions que d'ici 10 ans, comme je le dis, ces enfants-là que nous allons former à la rentrée seront bilingues. C'est des enfants qui vont parler parfaitement. Ils seront à l'aise en français et en arabe. Et pourquoi pas, après les 10 ans, introduire même l'anglais. Donc, nous savons tous qu'il y a eu des forces négatives, comme on le dit entre guillemets.
7: Mauvaise
3: interprétation. Oui, il y a des gens qui pensent que quand tu apprends l'arabe, tu vas directement être musulman.
7: Tout à fait. Il y en a qui pensent qu'envoyer un enfant issu d'une famille chrétienne, musulmane, voilà, dans une école catholique,
3: tu deviens catholique. Alors que ce n'est pas ça. Il faudrait vraiment déconstruire. Et nous comptons sur la presse que vous êtes. Nous comptons sur le public, que chacun puisse vraiment nous accompagner pour la mise en œuvre de cette approche-là.
7: D'accord.
3: C'est pour l'intérêt national.
7: National.
3: Nous allons éviter dans 10 ans, 15 ans, dans nos réunions, ce fameux truc tarjama.
7: Oui, tarjama.
3: On va l'oublier.
7: C'est ça.
3: Dans nos administrations, nous serons à l'aise. Parce qu'aujourd'hui, je peux travailler en anglais, je peux travailler en français, je peux travailler en arabe.
7: Et en même temps, vous allez supprimer un métier.
3: Les traducteurs. Mais ce n'est pas grave. Entre-temps, les langues évoluent. Et il faudrait que nous sachions que la langue, c'est une richesse.
7: Tout à fait.
3: Nous avons des jeunes qui sortent des écoles, qui ne trouvent pas du boulot parce que parfois, ils sont pénalisés parce qu'ils ne connaissent pas la deuxième langue qu'on leur demande.
7: C'est ça.
3: Il y en a, ça existe.
7: Il y en a, ça existe.
3: Voilà. Donc, accompagner vraiment, oublions ce qui s'est passé avant, ce blocus-là, qu'on mette une croix sur ça, le rideau noir qu'on le tire.
7: Ouais, d'accord.
3: Maintenant, 2026-27, allons dans ce sens-là.
7: Cette nouvelle donne.
3: Cette nouvelle donne. Essayons, c'est des tout petits enfants, et ils ont cette capacité d'apprendre la langue. Accompagnons les enfants, accompagnons les parents, accompagnons le ministère dans le travail que nous sommes en train de faire. Mmh. Parce que si nous ne le faisons pas, ça dit que la deuxième langue, là, elle va être oubliée.
7: C'est ça.
3: Voilà.
7: D'accord. Merci. Monsieur Ali, dites-nous, est-ce qu'il y a des anciens bilingues qui travaillent avec vous? C'est, généralement, on ne comprend pas réellement. C'est que c'est que le bilinguisme au Tchad? Quelqu'un parle l'arabe, il pense qu'il est bilingue. Quelqu'un parle le français, il pense qu'il est bilingue. Non. Mmh. Il faut arriver à parler les deux langues pour être véritablement bilingue. Est-ce qu'il y a des anciens qui ont enseigné l'arabe qui peuvent également faire les deux dans nos écoles?
4: Tout à fait. Il y a des enseignants bilingues, mais qui sont en nombre insuffisant. Mmh. Ils ne peuvent pas couvrir l'ensemble du territoire. C'est pourquoi le ministère a fait appel à des enseignants par classe, un francophone et un enseignant arabophone pour organiser leurs cours ensemble, préparer. C'est l'insuffisance des bilingues dans nos écoles qui fait ça. Mmh. Et ce qui freine le bilinguisme, il y a un manque de volonté aussi, parce que le ministère a investi beaucoup d'argent même pour le bilinguisme, il y a des assises qui ont été organisées, mais il n'y a pas une avancée. Donc le ministère maintenant a pris les choses en main. Dès la rentrée 2025-2026, les chiffres vont changer. Les enseignants bilingues d'abord, on va les déployer. Le ministère va les déployer dans toutes les écoles, tout le CP1 d'abord. Et si un complément, on confie les classes des enseignants.
7: D'accord. La question qui me taraude l'esprit, qu'est-ce qui bloque le bilinguisme au Tchad? Le problème est à quel niveau?
5: Au fait, moi je voudrais intervenir. Il y a une dimension, pour revenir à votre question, il y a une dimension assez importante. Nous parlons du gouvernement, mais nous avons oublié une source très importante dans la mise en œuvre du bilinguisme. Ce sont les collectivités, les communautés. On les a oubliées. Les communautés investissent dans l'éducation. Donc, pour la mise en œuvre de ce bilinguisme, il faut l'implication avancée des communautés, des parents d'élèves. Et si cette donne-là est impliquée, je pense que nous allons réussir. Parce que ça constitue aussi le frein. La communauté, les parents, il faut vraiment les sensibiliser, l'impliquer et que la mise en œuvre du bilinguisme, qu'ils s'approprient, c'est leur affaire. Et quand c'est l'affaire des communautés, c'est l'affaire des parents d'élèves, je pense qu'il n'y aura pas assez d'embûches pour vraiment freiner l'élan, la dynamique que nous emportons.
7: D'accord. Monsieur le docteur?
6: Je pense que personne ne refuse d'être bilingue. Personne ne refuse d'être bilingue. Moi, je pense que la façon que nous propose le bilinguisme, c'est ça qui est un peu le responsable numéro un. C'est-à-dire, ça n'a pas bien proposé l'offre. Vous voyez, dans l'école, c'est-à-dire le bilinguisme, ça n'a pas que d'éducation qui est responsable. Même la vie sociale, la communauté, la société, valoriser les bilingues dans d'emploi, prioriser des bilingues dans des fonctionnements, dans des entreprises privées, dans le fonctionnement public, dans les médias. Vous voyez, il faut encourager les bilingues. Comme je te dis, finalement, ils cherchent à être valorisés, travailler quelque part. Dans certains pays aujourd'hui qui sont bilingues, ils favorisent le bilinguisme dans tout l'aspect. Vous voyez, et la façon qu'ils proposent le bilinguisme dans l'école, c'est de façon qui est acceptable. Donc, quand vous parlez aujourd'hui, qu'est-ce que les freine le bilinguisme? Il y a plusieurs aspects sociaux, aspects culturels, religieux existent. Mais tout ça, ils n'ont pas de poids si le bilinguisme même bien valorisé au niveau public et privé. Les personnes bilingues soient prioritaires que les personnes qui n'ont pas bilingues. Donc, c'est des mécanismes qui poussent les gens, qui encouragent les gens à être bilingues.
7: Tout à fait.
6: Sinon, en tant que langue, il n'y a personne aujourd'hui qui refuse d'être bilingue. Tout le monde cherche ça. Donc, la façon de proposer, la façon d'enseigner, par les enseignants même, le comportement des enseignants, les communautés, quand les personnes finissent ses études en bilingue, est-ce que ce sera le même qui n'a pas fait d'efforts d'être bilingue? Donc, des pratiques comme ça et qui encouragent les gens à être bilingues. Bilingue, bilingue, aujourd'hui, quand on dit bilinguisme, les Tchadiens actuels, même les petits de CP1, là, quand on arrive CE1 ou CE2, ils ne sont pas bilingues. Tout le monde a des langues nationales. Nous avons des langues nationales, on a oublié. Nous sommes bilingues de nature. Donc, l'arabe, le français, des langues officielles, langues de travail. Donc, il faut que les gens soient encouragés. Donc, le premier responsable, c'est le ministère de l'Éducation nationale, raison pour laquelle maintenant, il est déclaré, tout le monde se met sur le chemin. Yallah.
7: D'accord.
6: Non, c'est comme ça.
7: D'accord. Madame Yomta, tout à l'heure, vous avez parlé de l'effectivité de l'enseignement en arabe dès la rentrée prochaine. Est-ce qu'il y a un système de suivi qui est mis sur le pied pour pouvoir bien contrôler ou bien suivre ce qui va se passer dans nos écoles après l'instauration du bilinguisme en classe de CP1?
3: Merci pour le dispositif de suivi. Nous l'avons, c'est par piliers. Nous avons réfléchi à un outil déjà de suivi qui existe. Nous l'avons conçu et nous allons former nos inspecteurs autour de ces outils-là parce que sur le terrain, ce sont nos inspecteurs qui vont faire le suivi. Ils sont les plus proches des enseignants.
7: Ouais.
3: Donc, ils vont faire le suivi. Et nous, au niveau stratégique, nous avons des évaluations. Nous avons dit, le premier trimestre, déjà, on va aller voir. Le DG du CNC vous a dit qu'on veut aller nous-mêmes voir comment ça se passe. Qu'est-ce qui n'a pas marché?
7: Ouais.
3: Qu'est-ce qu'on peut régler? Donc, il y a ça, il y a le respect du programme qu'on a conçu, qui est là, que les enseignants doivent mettre en œuvre. Les inspecteurs qui seront formés et qui disposeront de ces outils-là doivent voir, c'est des trucs à cocher, regarder, est-ce que vraiment ils ont suivi. Nous sommes dit, on doit rendre compte. Nous sommes venus aujourd'hui ici parler de notre réflexion, de ce que nous voulons faire d'ici là. Nous allons revenir vers vous pour vous dire, nous sommes à tel niveau aujourd'hui. Moi, je sollicite votre accompagnement parce que nous avons besoin de vous pour voir ce que nous faisons. Parce que ça ne va pas s'arrêter aujourd'hui.
7: C'est ça.
3: Parce que si nous ne communiquons pas sur ce que nous avons fait, est-ce que nous avons échoué? Est-ce que nous avons remédié? Qu'est-ce qui a bloqué? Tout ça demande un suivi. Donc, nous serons derrière et je pense que cette année, le boulot sera immense pour les inspecteurs. Nos animateurs ne vont pas se reposer parce qu'ils doivent être dans les écoles pour voir. Et les recteurs d'académie, à leur tour, eux aussi, ils doivent suivre. Là où ça ne marche pas, ils doivent remonter l'information pour que nous puissions nous asseoir, voir est-ce que notre stratégie, elle est la bonne ou elle n'est pas la bonne, qu'est-ce qu'il faille arranger. Nous avons pensé à tout ça.
7: D'accord. Voilà. Monsieur Ali, dans certains établissements, c'est l'enseignement de l'arabe qui est priorisé. Est-ce que ces établissements sont également prêts à pouvoir intégrer le français pour qu'elle soit au même niveau que les autres établissements qui ont accepté l'arabe?
4: Vous savez, maintenant, dans notre stratégie, ministère, on ne veut plus parler de l'école arabophone ou francophone. Là, on veut laisser tomber.
7: C'est ça.
4: L'école tchadienne. L'école tchadienne où on doit enseigner l'arabe et le français.
7: C'est ça.
4: L'élève en tant que tel doit s'exprimer en arabe et en français. Le début de la base. C'est cette stratégie que nous avons préconisée. S'agissant des suivis, nous avons élaboré aussi des fiches de suivi qu'on va mettre
7: avec
4: ça à disposition.
7: Indicateurs,
4: oui, avec des indicateurs. Qu'on va mettre ça à